0: Voilà, donc voyez, donc c'est très sympathique. Alors, j'ai pas beaucoup entendu la voix de Burna Boy, je sais pas pour vous. C'est comme ça, hein, donc moi il y a marqué Shakira et Burna Boy sur le truc. Bon, moi j'annonce Burna Boy, mais je l'ai pas beaucoup entendu, notre ami. Oh là là là là. Allez, donc chose promise, chose due, hein, donc je vous parlais de l'interview de sur la croisette, hein, donc de Jessica Généus et de ses deux principaux acteurs. Donc on va écouter cette interview qui a présenté donc le film Marie-Madeleine, cette belle réalisation de Jessica Généus qui est à la fois réalisatrice et actrice.
1: Québec et Haïti, c'est une histoire d'amour. Et justement, Haïti est représenté en sélection officielle cette année avec un film formidable soutenu par TV5 Monde.
2: Je vous remercie merci beaucoup.
3: Oui, je dis merci. Pas tout le monde a fait ça me faire.
2: Oui, bon, nous allons croiser mes mots tous nous-mêmes.
1: On se souvient de Freda, extraordinaire triomphe au Festival de Cannes. Et c'est donc un immense bonheur de retrouver Jessica Généus ici avec un film absolument formidable qui a chaviré le Festival de Cannes et qui est très soutenu par TV5 Monde, qui est intervenu pour aider cette production d'un film tourné en Haïti, donc avec Béonard Monteau et Mélissa Mildor qui sont avec nous ici sur la terrasse du Palais des Festivals. Jessica, j'étais dans la salle. Ça a été un triomphe, la présentation de ce film Marie-Madeleine, ici à Cannes.
2: C'est un parcours inimaginable. Et comme je le dis souvent, il n'y a pas une meilleure façon de commencer la vie d'un film en étant dans ce contexte, dans un contexte de cinéphiles, dans un contexte de gens qui peuvent vraiment apprécier ce que ça veut dire de mettre sur pied une production de long métrage en Haïti, dans un pays quasi en guerre, faut le dire, à un certain niveau. Et donc, je sais pas, hier soir, c'était vraiment cette sensation de légèreté, de me dire, voilà, on l'a fait, et on est là.
1: Oui, on regarde quelques images de Marie-Madeleine, nouveau film événement de Jessica Généus.
2: Dans le bon petit l'église là, on a bien besoin de bénédiction, moi ici, ah, ouais, ça me l'a dit. Ok, bon, mon petit Jean occupé là. Ben, parlons l'autre là. Bye bye.
1: On voit, on est en Haïti, hein, Jessica, et ce film, on va découvrir les personnages, hein, donc le personnage de Joseph à côté, un jeune pasteur, et puis les personnages dans, on va dire, une maison close, hein, qui est face à cette église, en quelque sorte, et c'est une parabole d'Haïti qu'on découvre avec le personnage que vous interprétez de Marie-Madeleine,
2: oui,
1: Jessica.
2: Oui, parce que c'était ma façon d'observer le pays, justement dans ces paradoxes, dans ces contradictions et toutes ces choses qui s'entrelacent, la beauté, la fragilité, la force, la vulnérabilité, enfin c'est qui nous sommes. Et j'avais envie de voir ça exister dans un film. J'avais envie de nous voir à l'écran de cette façon-là parce que c'est un mensonge de dire qu'on est toujours dans la résilience et qu'on ne flanche jamais. Et c'est aussi un mensonge de dire qu'on est complètement écrasé comme peuple. Donc j'avais envie de voir ça cinématographiquement, avec de la beauté.
1: Oui, Béonard Monteau, il est incroyable dans ce personnage. Hein. Et alors, c'est vrai qu'il incarne la fragilité de ce que l'on peut devenir et ce que l'on est en vérité. Est-ce qu'on a le droit d'être, hein? C'est ça. Hein.
2: On a le droit d'être.
4: C'est souvent ça aussi. Le pays, c'est poser son jeu. Dire oui, je suis là et j'ai le droit d'être, malgré Dieu, la politique et tout ça, peut essayer t'empêcher de t'aimer, t'empêcher de donner, de pousser, de donner ta générosité, de pousser à la tendresse. Eh bien, Joseph, il incarne un peu cela, de sortir, enfin, trouver un autre chemin, perdre son chemin pour trouver un autre chemin.
1: Ouais, et de la rencontre avec Marie-Madeleine, évidemment, qui vont tous les deux avoir cette influence. Et c'est vrai, Mélissa, le film de Jessica, il porte cette force, à la fois les esprits qui sont très présents en Haïti, comme ça, et puis la capacité face à la violence qui est bien présente aussi, on la voit dans le film, de trouver un autre destin, une autre liberté.
5: Bon, Mélodie, elle a toujours eu une idée très claire de ce qu'elle voulait, justement. Mais ce qui était intéressant, c'est que Joseph, lui, il est en questionnement. Alors qu'elle, elle veut continuer. Elle est très imbue dans sa vérité, dans sa foi. Même si elle se, bon voilà, l'objectif final pour elle, c'est de quitter sa maison, de cesser de vivre avec son frère qu'elle déteste. Mais oui, c'est un très bon voyage. Elle a beaucoup exploré, mais en même temps, il y avait beaucoup de tristesse aussi dans son personnage parce que, bon voilà, son plan a un peu chamboulé à cause du questionnement justement de Joseph.
1: Oui, et le questionnement. Il faut voir ce film. Hein, on va comprendre dans ce film là où on est. Mais je veux quand même, Jessica, dire que ce film a été tourné en Haïti. Oui. Et rien que dire ça, on se dit waouh.
2: En soi, hein? C'est un exploit.
1: Oui, c'est vrai.
2: C'est un exploit. Et en plus, Jacmel, c'est une ville que j'adore. Ça fait plus d'une vingtaine d'années que je vais à Jacmel, que j'y habite maintenant. Et c'est une ville enclavée. C'est dans le sud-est du pays. Et donc, c'est un peu excentré par rapport au reste. Donc, ils ont toujours eu comme un microcosme. C'est très à part. Et donc, les artistes, c'est très foisonnant en termes de production artistique, de peintre. C'est extraordinaire. De poètes.
1: De photographes aussi, peut-être. Parce que, voilà, il y a un photographe.
2: Oui, de photographes. Ouais. Ils en ont beaucoup. Et donc, quand tu es là-bas, tu as l'impression, oui, tu es en Haïti, évidemment, mais tu as l'impression aussi d'être dans cet ailleurs. Et c'est comme si tu es tout le temps, tu es flottant. Parce que comme ils disent, comme ils sont tous artistes, ils sont tous un peu déconnectés.
4: Et ce que Jessica aussi a créé comme cohésion de groupe, voilà, avec l'équipe, comment on se sentait? On se sentait bien, on pouvait se laisser aller et ne quoi que ça, quoi qu'il en coûte, on pouvait se laisser aller dans cette vulnérabilité pour Joseph et pour Mélodie aussi, je suppose.
1: Oui. Oui.
5: Parce que on ne se rend compte pas que, en fait, c'était mon premier rôle. Et c'est grâce à Jessica, avec non seulement sa sensibilité, mais aussi sa grande capacité de comprendre jusqu'à où quelqu'un peut aller dans sa performance. Et justement, le fait d'être à Jacmel et d'avoir cette expérience toute nouvelle et pouvoir vivre Mélodie comme ça, c'est grâce à ça.
1: Oui, c'est vrai, c'est vrai. Et alors, il y a les couleurs, évidemment, Haïti, à la spiritualité, il y a la force aussi de la religion qui est là, oui. Avec parfois les questionnements qui vont avec, mais il y a aussi la violence, il y a aussi la politique, et les questions, c'est qui s'occupe de politique là?
2: Oui.
1: Et on voit la politique arriver comme ça.
2: Évidemment, il y a la radicalité aussi, parce qu'on est un peuple radical, on est un peuple, quand on tranche, c'est définitif. Donc, c'est très difficile. À chaque fois qu'on me demande de pitcher ce film, je trouve toujours que c'est l'exercice la plus complexe. Et je dis, mais comment on pitch ça? Comment on parle d'autant de choses? Parce que moi, j'aime bien l'idée d'être dans une zone grise, je le dis souvent, parce que le noir et le blanc, je ne comprends pas. Parce que j'ai toujours vécu dans cette zone où les choses ne sont jamais justes d'une façon ou de l'autre. Et cette zone grise, elle est difficile, elle est instable. Et elle est très difficile à supporter parce qu'on aime le contrôle, on aime savoir que les choses sont d'une façon, ça nous sécurise. Mais moi, je cherche justement l'insécurité et l'incertitude.
1: Ouais.
2: Et donc, le film transparaît ça. Et donc, forcément, c'est difficile à dire en une phrase. Mais on pourrait dire que oui, à Jacmel, il y a un pasteur qui décide d'ouvrir une église en face d'un bordel.
1: C'est ça.
2: Et ça fait un gros bordel.
1: C'est un bon résumé. Mais dans un pays, dans un pays où les choses ne sont pas totalement en ordre non plus.
2: Exact, hein. Exact. Un bordel au cinéma, un bordel dans le pays. C'est le spiralisme, comme dirait Jacques-Étienne. C'est ça.
1: Oui.
4: Et le réalisme merveilleux que ce pays a porté, que le vaudou, c'est là, enfin, tout ce qui fait partie de la vie, enfin, tout ce qui fait partie de la vie, en Haïti, à Jacmel, cette frontière entre le visible et l'invisible, on peut passer, voilà, de ce monde réel au monde rêvé, et aux rencontres, quand la rencontre, celle de Marie-Madeleine et de Joseph, improbable. Et que la rencontre se fait, il est généreux, il va la chercher, Enfin, voilà, tout ça.
1: Ah non, mais c'est bouleversant. Et des deux côtés, derrière et devant la caméra, Jessica, hein, cette fois-là, vraiment.
2: Oui, la seule fois, j'espère, parce que non, ça... J'ai adoré l'expérience, mais évidemment, mais quand on doit gérer une production, gérer un plateau, et aussi se souvenir de son texte, et se mettre devant la caméra, vous dire, ah ouais, il faut que je joue. C'était complètement chaotique, mais... Être entouré aussi, c'est ça qui fait toute la différence. Parce que, comme l'a dit M. Frémaux hier soir, c'est
1: le patron cinéma, du Festival de Cannes.
2: C'est un sport d'équipe. C'est un sport d'équipe. Oui. Et j'ai adoré le fait de pouvoir avoir toute l'équipe avec moi parce que ça le démontrait comment que ça ne prend pas juste une personne, évidemment, pour le faire. Donc, je pense que d'avoir été aussi sécurisé, tu vois, d'avoir des chefs de département, une équipe tellement forte... Moi, ça me permettait de me soulager un peu et de me dire, ah, tiens, peut-être que je peux être devant et derrière la caméra. Et avec Nicolas Canizioni, qui est mon directeur de photographie, on a travaillé un an en amont de la production. Donc, on a eu du temps pour apprendre à se connaître. Et il a très, très bien compris. Et pour moi, il est juste sublime et extraordinaire. Donc, ça aussi, ça m'a allégée. Je me suis dit, ouais. Tout le monde est autonome, assez là pour que je me permette de faire les deux.
1: Oui. Merci, merci vraiment. Merci et quelle émotion dans la salle ici du Festival de Cannes. On vous a vu en larmes, hein, oui. Tout cela et devant une ovation qui a duré des minutes, des longues minutes, qui ne s'interrompait plus à la fin de ce film. Oui. Son Marie-Madeleine, que vous n'oublierez pas, un film qu'on soutient à TV5 Monde. Merci beaucoup à tous les trois.
2: Merci. Bonne journée.
0: Voilà. Vous avez eu cette belle interview, hein, donc réalisée par nos confrères de Télé5 Monde à l'occasion de ce Festival de Cannes cette année. Donc avec ce film haïtien réalisé et interprété par Jessica Généus et les deux autres acteurs, donc Marie-Madeleine, qui donc a très bien représenté Haïti donc cette année au Festival de Cannes. Écoutez, il fait déjà 15 heures passées de bientôt 20 minutes sur les ondes de la plus belle des radios. On va donc écouter un morceau très très très sublime de la formation Zafem. Alors le temps pour moi de caler ce morceau, hein, je vais vous raconter ma vie par exemple. Je n'ai pas le palmarès, hein, donc je vais essayer de m'en enquérir avant la fin de l'émission. Peut-être qu'il y a eu un petit prix quand même pour Marie-Madeleine. Hein, j'étais tellement focalisé pour vous diffuser cette interview d'une partie de l'équipe du film Marie-Madeleine, dont Jessica en tête, que je n'ai pas cherché à savoir s'il y avait eu un petit miracle, que ce film a été primé, par exemple, hein, un prix spécial, quelque chose comme ça. Je vais regarder, hein, donc on trouve beaucoup de choses sur un moteur de recherche, hein, donc je ne donnerai pas de nom, je veux pas faire de pub, mais à suivre. Donc on va écouter le morceau et si nous t'a quitté quoi nous parler de la formation Zafem à présent.

Très beau titre que je dédicace à tous les amoureux du monde entier. Hein, c'est beau, hein, tout cela. Si on laissait nos corps parler en bon français. Allez, on va se poser un petit peu pour parler théâtre. Un petit instant, hein, donc avant de passer au développement du second plan d'information. Théâtre en Haïti, hein, donc projet Théâtro. Le mardi 19 mai 2026, les productions Théâtre Tout Partout, donc ont officiellement lancé les activités préparatoires du projet Appui à la création artistique et à la reprise des événements culturels face à la crise sécuritaire, soutenu par le Fonds d'urgence pour le patrimoine de l'UNESCO. Sélectionné lors de l'appel à projet culturel pour la qualité et la pertinence de sa proposition, ce programme offre aux jeunes haïtiens vivant avec un handicap un espace d'expression, de création et de valorisation de leurs talents. Placé cette année sous le thème « Debout, même en fauteuil roulant », la quinzaine internationale Handicap et Culture porte un message de résilience, de dignité, d'inclusion et d'espoir. Les ateliers et activités artistiques engagés dans le cadre de cette initiative se poursuivront jusqu'au festival prévu en octobre prochain. Il vise à renforcer les capacités créatives des jeunes participants et à favoriser leur pleine participation à la vie culturelle haïtienne. En soutenant ce projet, l'UNESCO réaffirme son engagement en faveur d'une culture inclusive et accessible à tous et reconnaît la créativité des jeunes comme un moteur de cohésion sociale, de paix et de développement durable en Haïti. Voilà ce que je pouvais vous dire de ce superbe événement donc, qui a été lancé mardi dernier du côté d'Haïti. Eh bien, ma foi, à suivre. Hein, j'essaierai de vous tenir informé de temps en temps de ce qui se passe concrètement par rapport à cette une belle initiative hein, donc, qui a été lancée. Voilà. Allez, il fait déjà 15h, bientôt 27 minutes. Allez, un petit titre pas trop long pour nous emmener jusqu'au second bulletin d'information. Et ben, on va retrouver notre playlist hein, donc, avec Pierre Jean, un jeune homme qui nous a habitué à des titres très très chauds. Hein, donc je vais encore faire monter la température alors qu'il fait déjà très très chaud déjà dehors ici donc en région parisienne et sur toute la France même. Hein, on a un temps très très beau, très chaud là qui s'installe pour au moins une semaine. Nous sommes contents, ça change. Hein, on a eu du mauvais temps entre guillemets donc pendant près de deux semaines. Eh bien là, le soleil reprend le dessus. Ben, et on espère que ça va durer parce que quand même c'est l'été hein, qui arrive, on est au fin mai, alors juillet, août, on aimerait quand même avoir du beau temps, d'accord monsieur Météo. Ben voilà, j'ai envoyé ma demande, est-ce qu'elle sera entendue, on ne sait pas. Donc on va aller au second plan d'information avec Pierre Jean qui est en featuring avec King Street, un artiste de hip-hop haïtien, et le morceau s'intitule « Réparer ».

Au sommaire de ce second bulletin d'information, voici les titres que je vais développer pour vous. Tout d'abord, on parlera social avec la participation d'Haïti à une importante conférence des ministres du Travail de l'Amérique latine et des Caraïbes en Colombie. Deuxième titre de cette deuxième partie des informations de cette deuxième partie de semaine en Haïti. Il y a donc dans l'incontournable chapitre de l'insécurité, on a appris qu'à Cité Soleil, des milliers de personnes ont dû fuir leur foyer. Troisième titre, on parlera environnement avec une campagne de collecte de semences locales pour soutenir la reforestation en Haïti. Et enfin, on terminera avec un dernier titre pour parler reconstruction, où l'on apprend que l'État haïtien est au chevet des infrastructures du Sud-Est, du département du Sud-Est en Haïti. On commence avec le premier titre. Monsieur Marc Elie Nelson, le ministre des Affaires sociales et du Travail, a laissé Haïti à destination de la Colombie afin de participer officiellement à la conférence des ministres du Travail d'Amérique latine et des Caraïbes, qui était programmée du 21 au 22 mai. Cette conférence de haut niveau réunit des chefs d'État, des ministres du Travail, des autorités sectorielles, des représentants d'organismes multilatéraux, des acteurs du secteur privé, ainsi que des experts internationaux sur les enjeux liés à la migration de main-d'œuvre. Ces deux journées ont permis de structurer un cadre de coopération dédié à la migration de main-d'œuvre, au travail décent et à la reconnaissance des qualifications, garantissant ainsi la protection des droits des migrants et leur insertion socio-économique. Les discours ont porté sur l'intégration professionnelle et la protection des droits des migrants, la reconnaissance mutuelle des compétences dans l'espace régional, la mobilité professionnelle régulée et sécurisée, l'inclusion socio-économique dans les territoires à forte densité migratoire, l'entrepreneuriat et l'économie populaire, l'innovation sociale et la cohésion communautaire ainsi que la coopération technique en matière de formation professionnelle. Le ministre Nelson est intervenu lors de la deuxième journée autour du thème migration et inclusion professionnelle. Par ailleurs, à l'issue de cette conférence, les ministres présents ont signé la déclaration de Bogota et le mémorandum d'accord multilatéral sur la migration de la main-d'œuvre digne et la mobilité assortie de droits en Amérique latine et les Caraïbes. La participation d'Haïti à cet événement témoigne de la volonté du Premier ministre, M. Fils-Aimé, de contribuer au renforcement des politiques sociales favorisant l'intégration socio-économique des migrants et la protection de leurs droits fondamentaux.

Deuxième titre, deuxième partie de semaine, l'actualité de deuxième partie de semaine en Haïti. Donc, des milliers de personnes ont fui leur foyer à Cité Soleil au cours de cette semaine. Le Bureau de la coordination des affaires humanitaires, OCHA, a rapporté que la situation depuis le 10 mai 2026 continue de se détériorer à Cité Soleil, une commune de la zone métropolitaine de Port-au-Prince, suite à l'intensification d'un conflit armé entre gangs. Une nouvelle vague de violence à Cité Soleil pousse donc des milliers de personnes à fuir leur foyer. L'Organisation internationale pour les migrations, donc l'OIM, a signalé que plus de 10 000 personnes ont été déplacées entre le 10 et le 15 mai, soit près d'une double des estimations initiales de 5 300 personnes. Plus de 70% des personnes déplacées ont trouvé refuge dans 20 sites, dont 5 nouvellement créés, tandis que les autres ont été accueillis par des communautés locales d'accueil déjà à bout de ressources. L'OCHA met en garde contre une augmentation rapide des besoins humanitaires dans de nombreuses zones. Les évaluations menées par ses partenaires mettent en évidence un nombre élevé d'enfants séparés de leurs familles. De nombreuses femmes déplacées ont fui sans leurs effets personnels, y compris les articles d'hygiène essentiels. Parallèlement, des organisations locales rapportent que des familles entières restent prises au piège dans les quartiers touchés, sans accès aux produits de première nécessité. Des cas de destruction systématique de propriétés sont également signalés. La hausse des déplacements met à rude épreuve un accès aux soins de santé déjà très limité. Seulement 11% des établissements de santé disposant de lits d'hospitalisation restent pleinement opérationnels dans la zone métropolitaine de Port-au-Prince. L'OCHA soutient ses partenaires pour évaluer rapidement les besoins et intensifier la réponse, malgré d'importantes contraintes de sécurité et d'accès.

On continue ce second bulletin d'information avec un titre pour parler d'environnement en Haïti, avec une campagne de collecte de semences locales pour soutenir la reforestation en Haïti. La direction des forêts et des énergies renouvelables, en collaboration avec la direction départementale du Nord-Est du ministère de l'Environnement, a intensifié en début de semaine la campagne nationale de collecte de semences indigènes et endémiques. Cette initiative vise à protéger les ressources naturelles et à renforcer la couverture végétale du pays. Depuis plusieurs jours, donc, les techniciens de la DDNE et MDE interviennent activement à Carrefour Chivry et au poste de la police des frontières, Polyfront, de Morne-Casse, dans la commune de Fort-Liberté, pour procéder à la collecte de graines d'acajou pays. Et de gaillac, hein, donc l'acajou pays et le gaillac, deux espèces d'arbres, qui sont deux essences forestières précieuses pour le patrimoine écologique national. L'agronome Eder Audat, responsable de la DFER, a salué le dynamisme de Lucas Charles, directeur départemental, ainsi que l'implication soutenue des équipes techniques mobilisées dans cette opération environnementale stratégique destinée à appuyer les futurs programmes de restauration forestière et de prévention de la préservation de la biodiversité. Les travaux ont déjà permis de collecter plus de 2 sacs de semences de 63 kg chacun, suivant une méthodologie rigoureuse prenant en compte la qualité des fruits, la morphologie des arbres, la densité du couvert végétal et l'accessibilité des zones ciblées. Cette démarche traduit la volonté du ministre de l'Environnement, M. Valéry Fils-Aimé, de favoriser la régénération des espaces boisés haïtiens, à partir de semences locales, garantissant une meilleure adaptation des futurs plans aux réalités climatiques et environnementales du pays. Après quelques mois en pépinière, ces semences permettront de produire de jeunes plantules qui seront utilisées dans le cadre des prochaines campagnes de reforestation à travers le pays.

On continue donc avec un autre titre pour parler de reconstruction. On nous apprend que l'État haïtien est au chevet des infrastructures du département du Sud-Est en Haïti. Après une tournée d'évaluation stratégique dans la région des Palmes, M. Joseph Almat-Pierre-Louis, le ministre des Travaux publics, intensifie ses interventions sur le terrain et s'est rendu cette semaine dans le département du Sud-Est. Le premier point fort de cette visite a été la centrale hydroélectrique de Gaillard, située à Caille-Jacmel. Constatant avec préoccupation que cette infrastructure vitale est à l'arrêt depuis environ un an, le ministre Pierre-Louis a pris la mesure de l'urgence, fidèle aux orientations du gouvernement qui accorde une attention particulière à l'autonomie énergétique. Des dispositions techniques vont être étudiées de près pour réhabiliter au plus vite cette structure et restituer donc aux réseaux locaux leur capacité de production. Puis la délégation ministérielle a été à Bassin-Caïman, un site hydrographique hautement stratégique où se rencontrent trois cours d'eau majeurs, la rivière Gauche, la rivière Gosseline et la Grande Rivière. C'est à cet endroit précis qu'une portion importante de la route nationale a été emportée lors du passage du dernier cyclone. Sur place, le ministre a évalué les travaux de gabionnage actuellement en cours. Face aux défis climatiques, le ministère, soutenu par la primature, ne se contente pas de solutions superficielles. À très court terme, la priorité consistera à engager la correction immédiate du lit des rivières en danger par des opérations intensives d'endiguement, de curage et de protection des berges afin de prévenir les inondations à l'approche de la saison cyclonique qui débutera le 1er juin prochain. À moyen terme, l'action se concentrera sur le traitement de fond de l'aménagement structurel des bassins versants, garantissant une protection pérenne des villes et des biens. Cette série de visites dans plusieurs départements géographiques du pays a été l'occasion pour le ministre de se rapprocher des réalités locales et d'échanger directement avec les riverains. Voilà donc en ce qui concerne les informations générales. Nous allons donc passer à une petite information sportive, hein, puisqu'on a appris qu'il y a eu le tirage au sort pour la Coupe du Monde masculine des moins de 17 ans qui aura lieu au Qatar l'année prochaine. Donc Haïti est qualifié pour cette compétition. On va voir ce qu'il en est, hein, donc je vais vous donner quelques petits détails concernant cela.

0: On a donc cette information qui concerne cette compétition de football masculine, donc pour les moins de 17 ans, une Coupe du Monde qui aura lieu, j'espère, dans cette année même, à Qatar 2026. Donc c'est jeudi 21 mai, donc la Fédération Internationale de Football Association a procédé à Zurich en Suisse, donc au tirage au sort de la phase finale de la Coupe du Monde FIFA U17 masculin 2026, prévue au Qatar du 19 novembre au 13 décembre 2026. Pour sa quatrième participation à un mondial de la FIFA dans cette catégorie, Haïti, dans le groupe D, aura pour adversaire la France, l'Arabie Saoudite et l'Uruguay. Eh bien, ce ne sera pas facile. Le sélectionneur haïtien Koski Saint-Ville, ancien entraîneur de la sélection des moins de 20 ans en 2016, donc qui évolue depuis 2024 au FC Laval au Québec, s'est dit satisfait du tirage. Il reste convaincu qu'avec un bon programme de préparation, l'équipe peut créer la surprise, se qualifier pour le deuxième tour et même aller plus loin dans la compétition. Les matchs se dérouleront sur 8 terrains au sein du complexe ultramoderne de l'Aspire Zone à Al Raya, qui est dans la région de Doha, donc jusqu'à la finale. La finale se déroulera au stade international Khalifa. Les 48 nations qualifiées sont réparties en 12 groupes de 4 équipes. Les deux premières équipes de chaque groupe ainsi que les 8 meilleurs troisièmes se qualifieront pour les 16e de finale. À partir de cette étape, la suite de la compétition se disputera sous un format à élimination directe classique. Voilà, donc on souhaite beaucoup de chance à nos jeunes grenadiers de moins de 17 ans pour qu'ils, en fin d'année, qu'ils puissent faire hisser haut le drapeau haïtien et faire plaisir aux amateurs du ballon rond en Haïti, donc ils sont très nombreux et ma foi on ne sait pas ce qu'il en sera de la Coupe du Monde de l'équipe des Grenadiers seniors, en cas où il y aurait une débâcle, peut-être eux nous amèneraient du baume au cœur, parce que oui, le groupe d'Haïti est très relevé, il y aura l'Écosse encore c'est gérable, mais il y aura quand même le Maroc qui a fini 3e à la dernière Coupe du Monde. Et le Brésil, quintuple champion du monde, excusez du peu, donc on n'a pas hérité des pays les plus faciles dans cette Coupe du Monde. Enfin, il y a aussi d'autres groupes, il y a des équipes très fortes. Allez, donc ceci met un terme au développement de ce second bulletin d'information. Je vous remercie infiniment de votre attention à son développement. Je vous rappelle que ce bulletin d'information, donc, étant loin d'être exhaustif, vous avez la possibilité de pouvoir vous tenir informé tout au long de la semaine, 7 jours sur 7, 24 heures sur 24, sur ce qui se passe en Haïti. Pour cela, c'est très simple, et vous avez vous n'avez qu'à taper sur le moteur de recherche de votre smartphone, de votre tablette, de votre ordinateur fixe ou portable, Haïti Information, Haïti Actualité, et vous serez servi. Voilà, que vous dire de plus, et je tiens à vous rappeler que c'est bien de varier vos sources de façon générale en termes d'information, que vous soyez en Haïti ou ailleurs dans le monde, parce que personne ne détient la vérité absolue, et comme je le dis souvent, l'impartialité dont devraient faire preuve les organes de presse, leur objectivité des fois est biaisée par des intérêts économiques ou politiques qui se trouvent au-dessus d'eux. Donc voilà, c'est malheureux, mais c'est comme ça, il faut le reconnaître. C'est pas l'information. Informer, ce n'est pas quelque chose de facile. Allez, avant de repartir en musique, on va écouter le programme général de l'émission Bienvenue en Haïti pour que vous sachiez ce que je vous propose depuis 20 ans. Et oui, déjà 20 ans, donc l'émission est présente sur les antennes de Radio RGB. Alors attendez, qu'est-ce qu'il me fait? Hop, ça, on reste là. C'est 20 ans d'une belle aventure. Je remercie celles et ceux qui étaient avec moi au début. Donc comme Madame Bernadette Denizet, Emmanuel Vilsain, Captain Sam, David Charles. Bon, pour des raisons et d'autres, ils n'ont pas pu rester et continuer l'aventure avec moi, mais je les remercie infiniment. C'était au moment les plus difficiles. Vous savez que c'est toujours difficile de démarrer. Après, on prend le pli. Et puis bon, je remercie aussi une collaboratrice invitée spéciale, hein, donc qui est Madame Françoise Ventadour, qui habite Saint-Ouen-l'Aumône, à côté de nous ici, dans l'agglomération de Cergy-Pontoise, qui vient de temps en temps me donner un coup de main parce qu'elle a une grande passion, un grand amour pour Haïti. Elle qui a vécu une partie de son adolescence en Haïti quand ses parents étaient partis enseigner dans un lycée, je crois que c'était peut-être au lycée français même qu'ils ont enseigné là-bas. Eh bien, elle en a gardé des souvenirs formidables et continue d'aimer Haïti. Et dès qu'elle a la possibilité, qu'elle lit un livre haïtien ou sur Haïti, ou qu'elle s'intéresse à des faits sociaux-artistiques ou culturels, hein, donc elle tient à partager ça avec nous. Et donc, je vais faire en sorte qu'avant les vacances, qu'elle vienne faire un petit tour, parce que ça fait très longtemps qu'on ne l'a pas eu. Allez, on écoute le programme général de l'émission Bienvenue en Haïti.
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0: Eh oui, voilà, voilà. Donc, oula, pourquoi il part déjà celui-là ? On se pose, mon ami, on se pose, on se pose. Elle est pressée de chanter, hein, Madame Ticorne. Eh oui, donc on va repartir en musique avec Madame Cornelia Schutt, une Allemande qui a grandi en Haïti, ou une Haïtienne d'origine allemande, appelez ça comme vous voulez. En tout cas, elle aime beaucoup Haïti, sa culture. Je vous propose d'écouter un titre de sa compilation Chansons d'Haïti. Et comme on est dans la semaine de la célébration du drapeau, même si la semaine dernière, je vous ai fait un point spécial sur la célébration du drapeau, hein, sur la fête du drapeau. Eh bien, on va l'écouter, Madame Cornelia Schutt, alias Ticorne, avec le morceau intitulé Drapeau Haïti. Nous sommes dans la dernière ligne droite de l'émission, donc une dizaine de minutes encore à passer ensemble.

Mon Dieu, mon Dieu, comme c'est beau. Hein, donc, dire qu'elle n'est pas 100% haïtienne, du moins c'est une grande haïtienne de cœur et de vie, Cornelia Schutt, donc elle qui est allemande d'origine et qui a tellement d'amour pour Haïti, notre culture, notre pays, notre peuple. Et donc, vous savez, on n'est pas du genre à exclure les gens en Haïti. Hein, donc pour nous, Cornelia Schutt, c'est une haïtienne. Hein, elle réunit tous les éléments qui font que cette personne-là a le droit de porter la nationalité d'un pays. Parce qu'elle elle l'aime, elle apporte beaucoup de choses, tout cela. Allez, on va continuer donc avec Mr. Benki featuring Jay Black et le morceau est Légal. Oh là là là là là là. Et ben voilà, le direct a ses petits problèmes, hein, parce que je crois que c'est pas un son haïtien, ça. C'est monté sur ma playlist. Ben oui, voilà, hein, donc je n'ai pas eu le temps de... Ma playlist étant incomplète, hein, je prends un peu ce qui me vient sous la...

qu'est-ce que je... Bon, allez, je prends pas de risque. Je vais vous passer celle avec qui on avait, que je vous ai programmé la semaine dernière pour finir un bon petit son sympa pour guiller le week-end, vous laisser de bonne humeur, comme il faut, tout cela. Ben, on va réécouter Naika avec le son One Track Mind, hein, donc, qui est un des grands succès actuels, hein, de la musique, des musiques tropicales, des musiques du monde, comme on les appelle. Et on va se quitter là-dessus, donc, avec ce titre de Naika, One Track Mind. Rendez-vous samedi prochain, même antenne, pour cette émission. Bienvenue en Haïti à ma compagnie, Wilkinson Maïda, Satchuier Louis. Donc, pour l'actualité haïtienne, la culture haïtienne, enfin plein de choses, tout ça. Ce sera en ma compagnie. À suivre tout de suite l'émission Cocktail Ragro pour tous les bons sons groovy et funky des années 70 à nos jours. Allez, ciao, à samedi prochain. Excellent week-end avec de nos programmes sur Radio RGB.

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0: c'est le bruit d'un rouleau en caoutchouc qui étale de l'encre de manière vraiment régulière. Ce bruit, on peut l'entendre plutôt vers la fin de mon processus. Je commence d'habitude par une idée qui est très importante. Et puis j'essaye beaucoup de techniques différentes. Je n'ai pas une seule technique que j'utilise tout le temps. Et je trouve celle qui arrive le mieux à exprimer ce que je veux finalement. Je l'utilise beaucoup récemment, c'est juste à cause de ça. Mais parce qu'il n'y a pas beaucoup de sons sinon, c'est tout beaucoup est dans ma tête. Je ressens un besoin très fort d'exprimer ou de montrer, de trouver des manières de montrer des parties de ma vie, de mes expériences. Ça peut varier de, des choses négatives, des choses positives. Dans le cas de ce projet où vous avez entendu ce bruit, l'idée c'est aussi de montrer de la tendresse. Il y a beaucoup de mains qui sont qui en font partie et différentes générations en fait. Tout avait commencé par une photo que j'ai prise il y a 20 ans, donc parfois ça peut aller loin dans mon passé, mais c'était une photo des mains de ma grand-mère. Et il y a peut-être 10 ans, je voulais déjà continuer de quelque façon. J'avais pris des images, j'ai fait des dessins des mains de ma mère et puis récemment de ma fille. Donc il y a plusieurs générations qui se sont rajoutées. Et j'avais pensé l'avoir fini il y a quelques années, mais en utilisant des photos, mais non, j'ai changé d'avis. Souvent mes projets continuent à changer, même après que je pense que c'est fini, parfois ça continue. Ah, j'utilise beaucoup les mains ces dernières années, parce que ça peut représenter tellement de choses, mais c'est toujours très humain. Donc ça peut être un demande d'aide, un cri, une demande d'attention, mais aussi une main qui rassure. C'est aussi ce qu'on utilise pour créer, pour écrire, pour entrer en contact avec les autres. Donc j'aime bien toutes les facettes qui sont exprimées par les mains. J'utilise beaucoup de papier, du verre, du plexi, parfois des objets que j'achète qui sont tout prêts mais que je modifie ensuite, comme le liège, la cuir que je grave par exemple. Donc oui, c'est beaucoup de matières différentes. J'ai des crayons, des marqueurs, des gouges, des cutters, du papier, des photos, du carton, même des nappes aussi, finalement des matériaux qui s'achètent, qui ne sont pas très chers, que j'utilise de différentes manières. Donc mon lieu de travail ressemble à un bureau avec beaucoup de tiroirs, une étagère avec des livres et des matériaux dans des boîtes plus ou moins bien rangées. Et puis j'ai besoin de beaucoup de surface plane en fait pour stocker des choses, pour bien stocker à plat. Et beaucoup de murs. En ce moment, c'est mon garage qui se transforme en pièce. La moitié, j'ai une fenêtre, ce qui est déjà super. Parce qu'avant, je travaillais ailleurs. Mais depuis qu'on a la fenêtre, je peux finalement l'utiliser comme pièce. Avec la lumière naturelle. Mais j'ai deux murs qui sont en plaque de plâtre que j'ai peint. Qui donnent vraiment l'impression d'une pièce, et puis j'ai deux murs qui sont toujours des murs de garage qui attendent leur tour. Où est-ce qu'on peut retrouver ce que je fais? Dans des galeries, à des festivals, en ligne, chez mes amis. Je m'appelle Adina Ankia, je suis artiste plasticienne, je fais de l'art. Oui, donc il y a une partie de mon travail qui a beaucoup d'idées féministes derrière. Je trouve ça très important, surtout depuis que je suis devenue mère. Mais c'est super si les autres se rencontrent avant aussi, d'avoir des enfants. Et oui, donc je dirais que presque la moitié de mon travail a ce thème-là en ce moment. Oui, je vais un peu lister en fait toutes les choses que je vais amener à la réserve pour essayer de les vendre bientôt. J'ai des linogravures qui sont combinées avec des plexis découpés. J'utilise souvent le Fab Lab pour travailler les matériaux, donc des techniques digitales et nouvelles combinées un peu avec des techniques plus anciennes. J'ai des dessins en Posca sur verre. J'ai des objets qui sont comme des poupées, mais qui utilisent des matériaux de ménage. Ça s'appelle Mop Ladies, qui parle aussi de travail qui est très invisible qui à la maison. Et oui, donc c'est pas que du plat. Mon site, c'est adinaochea.tumblr.com. J'ai Instagram aussi, c'est mon nom, Adina Ochea.
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0: Allez.
1: Bonjour à tous, l'essentiel de l'actualité, 17 départements sont placés en vigilance orange canicule, le pic de la chaleur doit être atteint dans la journée, on aura jusqu'à 39 degrés en moyenne. Conséquence, plusieurs trains intercités sont annulés aujourd'hui et demain. La SNCF explique vouloir éviter les pannes de climatisation. Les lignes Paris-Limoges-Toulouse et Bordeaux-Marseille sont particulièrement touchées. Deux adolescents de 15 et 16 ans sont placés en détention provisoire pour le meurtre de Théo, 11 ans, retrouvé mort dimanche au bord d'une rivière à Rennes. Les suspects ont reconnu avoir voulu se venger et récupérer du matériel de pêche. Ils sont poursuivis pour meurtre sur mineur et vol en réunion. Nicolas Sarkozy a pris la parole une dernière fois devant la cour d'appel de Paris dans le procès des soupçons de financement libyen de sa campagne présidentielle de 2007. L'ancien chef de l'État clame toujours son innocence. Le parquet a requis 7 ans de prison, 300 000 euros d'amende et 5 ans d'inéligibilité. Décision sera rendue le 30 novembre. Enfin, Roland Garros, Quentin Alice s'est qualifié hier après sa victoire contre Hugo Humbert. Pas de miracle, en revanche, pour Valentin Royer, il a été éliminé par Novak Djokovic.
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0: Seulement, continua Alice, je ne crois pas qu'on garderait Dinah à la maison si elle se mettait à donner des ordres comme cela. Elle était arrivée maintenant dans une petite chambre bien rangée, devant la fenêtre de laquelle se trouvait une table. Sur la table, comme elle l'avait espéré, il y avait un éventail et deux ou trois paires de minuscules gants de chevreau blanc. Elle prit l'éventail et une paire de gants et elle s'apprêtait à quitter la chambre quand son regard se posa sur une petite bouteille à côté d'un miroir. Cette fois, il n'y avait pas d'étiquette portant les mots « Bois-moi ». Mais cependant, elle déboucha la bouteille et la porta à ses lèvres. « Je sais qu'il arrive toujours quelque chose d'intéressant chaque fois que je mange ou que je bois quoi que ce soit », se dit-elle. « Je vais voir l'effet que produira cette bouteille. J'espère bien qu'elle me fera grandir de nouveau, car vraiment, j'en ai assez d'être comme à présent, une créature minuscule. » Ce fut bien ce qui se produisit, et beaucoup plus tôt qu'elle ne s'y attendait. Avant d'avoir bu la moitié du contenu de la bouteille, elle s'aperçut que sa tête était pressée contre le plafond, si bien qu'elle dut se baisser pour éviter d'avoir le cou rompu. Elle se hâta de remettre la bouteille à sa place en disant « Cela suffit comme cela. J'espère que je ne grandirai plus. Au point où j'en suis, je ne peux déjà plus sortir par la porte, ce que je regrette d'avoir tant bu. » Hélas, les regrets étaient inutiles. Elle continuait à grandir sans arrêt, et bientôt, elle fut obligée de s'agenouiller sur le plancher. Une minute plus tard, elle n'avait même plus assez de place pour rester à genoux, et elle essayait de voir si elle serait mieux en se couchant, un coude contre la porte, son autre bras replié sur la tête. Puis, comme elle ne cessait toujours pas de grandir, elle passa un bras par la fenêtre, mit un pied dans la cheminée et se dit « À présent, je ne peux pas faire plus quoi qu'il arrive. Que vais-je devenir ?» Heureusement pour Alice, la petite bouteille magique avait produit tout son effet et elle s'arrêta de grandir. Malgré tout, elle était très mal à l'aise et comme elle semblait ne pas avoir la moindre chance de pouvoir sortir un jour de la petite chambre, il n'était pas surprenant qu'elle se sentît malheureuse. C'était bien plus agréable à la maison, pensa la pauvre Alice. On ne grandissait pas et on ne rapetissait pas à tout bout de champ, et il n'y avait pas de souris ni de lapin pour vous donner sans cesse des ordres. Je regrette presque d'être entrée dans ce terrier. Et pourtant, le genre de vie que je mène ici est vraiment très curieux. Je me demande ce qui a bien pu m'arriver. Au temps où je lisais des contes de fées, je m'imaginais que ce genre de choses n'arrivait jamais, et voilà que je me trouve en plein dedans. On devrait écrire un livre sur moi, cela oui, quand je serai grande, j'en écrirai un. Mais je suis assez grande maintenant, ajouta-t-elle d'une voix désolée. En tout cas, ici, je n'ai plus du tout de place pour grandir. Mais alors, pensa Alice, est-ce que j'aurai toujours l'âge que j'ai aujourd'hui? D'un côté, ce serait bien réconfortant de ne jamais devenir une vieille femme. Mais d'un autre côté, avoir des leçons à apprendre pendant toute ma vie, oh, je n'aimerais pas cela du tout. « Ma pauvre Alice, est-ce que tu peux être sotte ?» se répondit-elle. « Comment pourrais-tu apprendre des leçons ici? C'est tout juste s'il y a assez de place pour toi, et il n'y en a pas du tout pour un livre de classe. » Elle continua de la sorte pendant un bon moment, tenant une véritable conversation à elle seule, en faisant alternativement les questions et les réponses. Puis, au bout de quelques minutes, elle entendit une voix à l'extérieur de la maison et se tut pour écouter. « Marianne ! Marianne ! » disait la voix. « Apportez-moi mes gants tout de suite !» Ensuite, Alice entendit un bruit de pas pressé dans l'escalier. Elle comprit que c'était le lapin qui venait voir ce qu'elle devenait. Et elle se mit à trembler au point d'ébranler toute la maison, car elle avait oublié qu'elle était à présent 1000 fois plus grosse que le lapin et qu'elle n'avait plus aucune raison d'en avoir peur. Bientôt, le lapin arriva à la porte et essaya de l'ouvrir. Mais comme elle s'ouvrait vers l'intérieur et comme le coude de la fillette était fortement appuyé contre le battant, cette tentative échoua. Alice entendit le lapin qui disait « Puisque c'est ainsi, je vais faire le tour et entrer par la fenêtre. » « Si tu crois cela, tu te trompes, » pensa-t-elle. Après avoir attendu le moment où elle crut entendre le lapin arriver juste sous la fenêtre, elle ouvrit brusquement la main et fit un grand geste comme pour attraper quelque chose. Elle n'attrapa rien. Mais elle entendit un cri perçant, un bruit de chute et un fracas de verre brisé. D'où elle conclut que le lapin avait dû tomber sur un châssis à concombre ou quelque chose de ce genre. Ensuite résonna une voix furieuse, celle du lapin, en train de crier « Pat, Pat, où es-tu ?» Après quoi une voix qu'elle ne connaissait pas répondit « Je suis là pour sûr, en train d'arracher des pommes, votre honneur. » « Ah, vraiment en train d'arracher des pommes ? Répondit le lapin en colère. Arrive ici, viens m'aider à sortir de là. Nouveau fracas de verre brisé. Maintenant, dis-moi, Pat, que voit-on à la fenêtre ? Pour sûr que c'est un bras, à votre honneur. Un bras, imbécile ? Qui a jamais vu un bras de cette taille ? Ma parole, il bouge complètement la fenêtre. Pour sûr que c'est ben vrai, votre honneur. Mais c'est un bras tout de même. En tout cas, il n'a rien à faire là. Va l'enlever. Cette conversation fut suivie d'un long silence et Alice n'entendit plus que quelques phrases à voix basse de temps à autre, telles que « Pour sûr !»« J'aime pas cela, votre honneur, du tout, du tout !»« Fais ce que je te dis, espèce de poltron !» Finalement, Alice ouvrit la main de nouveau et fit encore un grand geste comme pour attraper quelque chose. Cette fois, il y eut deux petits cris perçants et un nouveau fracas de verre brisé. « Combien ont-ils donc de châssis à concombres ?» pensa Alice. « Je me demande ce qu'ils vont faire à présent. Pour ce qui est de me faire sortir par la fenêtre, je souhaite seulement qu'ils puissent y arriver. Je suis certaine de ne pas avoir envie de rester ici plus longtemps. » Pendant un moment, elle n'entendit plus rien. Puis vint le grondement sourd de petits trous de charrette et le bruit de plusieurs voix en train de parler en même temps. Elle distingua les phrases suivantes. « Où est l'autre échelle ? Voyons, je ne pouvais en apporter qu'une. C'est Bill qu'a l'autre. Bill, amène-la ici, mon gars. Dressez-les à ce coin-ci. Non, faut d'abord les attacher bout à bout. Elles n'arrivent pas à la moitié de la hauteur nécessaire. Oh, cela ira comme cela, ne fais pas le difficile. Tiens, Bill, attrape-moi cette corde. Est-ce que le toit supportera son poids ? Attention à cette ardoise qui s'est détachée. Cela y est. Elle dégringole. Garde là-dessous ! Grand fracas. Qui a fait cela ? C'est Bill, je pense. Qui va descendre dans la cheminée ? Moi, je ne marche pas. Vas-y, toi. Si c'est comme cela, je n'y vais pas non plus. C'est Bill qui doit descendre. T'entends, Bill ? Le maître dit que tu dois descendre dans la cheminée. Ah vraiment ? Bill doit descendre dans la cheminée ? Pensa Alice. Ma parole, c'est à croire que tout retombe sur le dos de Bill. Je ne voudrais pour rien au monde être à la place de Bill. Cette cheminée est étroite, c'est vrai, mais je crois bien que j'ai la place pour donner un bon petit coup de pied. Elle retira son pied de la cheminée aussi loin qu'elle le put, et attendit jusqu'au moment où elle entendit les griffes d'un petit animal, elle ne put deviner quelle sorte d'animal c'était, agripper les parois de la cheminée juste au-dessus d'elle. Alors, en se disant « Voici Bill !» elle donna un grand coup de pied et prêta l'oreille pour savoir ce qui allait se passer. D'abord, elle entendit plusieurs voix qui s'exclamaient en chœur « Voilà Bill qui s'envole !» Puis la voix du lapin seul « Attrapez-le, vous, là-bas, près de la haie !» Puis il y eut un silence. Puis à nouveau, un chœur de voix confuse. « Relevez-lui la tête ! Un peu d'eau de vie, maintenant ! Ne l'étouffez pas ! Comment cela s'est-il passé, mon vieux ? Qu'est-ce qui t'est arrivé ? Raconte-nous cela !» Finalement, une petite voix faible et grinçante se fit entendre. « Cela, c'est Bill !» pensa Alice.
1: « Ma parole, je ne sais pas. Non, merci, j'en ai assez. Je me sens mieux maintenant. Mais je suis encore trop troublée pour vous raconter. Tout ce que je sais, c'est que quelque chose m'est arrivé dessus comme un diable qui sort d'une boîte et que je suis partie en l'air comme une fusée.
0: « Pour cela, oui, c'est ben ce que tu as fait, mon vieux !» s'exclamèrent les autres.
1: « Il va falloir brûler la maison !» dit la voix du lapin. « Si jamais vous faites cela, je lance Dina à vos trousses !»
0: s'écria Alice de toute la force de ses poumons. Un silence de mort régna aussitôt. Et elle pensa « Je me demande ce qu'ils vont bien pouvoir inventer à présent. S'ils avaient pour deux sous de bon sens, ils enlèveraient le toit. » Au bout d'une minute ou deux, ils recommencèrent à s'agiter. Et Alice entendit le lapin qui disait
1: « Une brouettée suffira pour commencer !»
0: « Une brouettée de quoi ?» se demanda Alice. Mais elle ne tarda pas à être fixée, car une seconde plus tard, une grêle de petits cailloux s'abattit sur la fenêtre et quelques-uns la frappèrent au visage.
1: « Je vais mettre un terme à tout cela !» se dit-elle. Et elle s'écria « Vous ferez bien de ne pas recommencer !»
0: Ce qui amena à nouveau un silence de mort. Alice remarqua non sans surprise que les cailloux, aussitôt qu'ils tombaient sur le plancher, se transformaient en petits gâteaux. Et une idée lumineuse lui vint. « Si j'en mange un, pensa-t-elle, il va certainement me faire changer de taille. Et comme il est impossible qu'il me fasse encore grandir, je suppose qu'il va me rendre plus petite. » Elle avala donc un gâteau et fut ravie de voir qu'elle commençait à rapetisser immédiatement. Dès qu'elle fut assez petite pour pouvoir passer par la porte, elle sortit de la maison en courant et trouva dehors une foule de petits animaux et d'oiseaux qui attendaient. Bill, le pauvre petit lézard, était au milieu du groupe, soutenu par deux cochons d'Inde qui lui faisaient boire le liquide d'un flacon. Tous se ruèrent dans la direction d'Alice dès qu'elle se montra. Mais elle s'enfuit à toutes jambes et se trouva bientôt en sécurité dans un bois touffu. « La première chose que je dois faire, se dit-elle tout en marchant dans le bois à l'aventure, c'est retrouver ma taille normale. La seconde, c'est de trouver le chemin qui mène à ce charmant jardin. Je crois que c'est un très bon plan. » En vérité, ce plan semblait excellent, à la fois simple et précis. La seule difficulté, c'est qu'Alice n'avait pas la plus petite idée sur la manière de le mettre à exécution. Tandis qu'elle regardait autour d'elle avec inquiétude parmi les arbres, un petit aboiement sec, juste au-dessus de sa tête, lui fit lever les yeux en toute hâte. Un énorme chiot la regardait d'en haut avec de grands yeux ronds et essayait de la toucher en tendant timidement une de ses pattes. « Pauvre petite bête !» dit Alice d'une voix caressante, et elle faisait de gros efforts pour essayer de le siffler. Mais en réalité, elle avait terriblement peur à l'idée qu'il pouvait avoir faim, car dans ce cas, il aurait pu tout aussi bien la dévorer, malgré ses cajoleries. Sans trop savoir ce qu'elle faisait, elle ramassa un bout de bâton et le lui tendit. Alors, le chiot fit un saut en l'air, avec les quatre pattes, en jappant de plaisir. Puis il se jeta sur le bâton, qu'il fit mine de vouloir mettre en pièces. Alors, Alice s'esquiva derrière un grand chardon pour éviter d'être renversée. Mais, dès qu'elle se montra de l'autre côté du chardon, le petit chien se précipita de nouveau sur le bâton et fit la cabriole dans sa hâte de s'en emparer. Alors, Alice, qui avait nettement l'impression de jouer avec un cheval de trait et qui s'attendait à être piétinée d'un moment à l'autre, s'esquiva de nouveau derrière le chardon. Sur quoi, le chiot exécuta une série de courtes attaques contre le bâton, avançant très peu et reculant beaucoup chaque fois, sans cesser d'aboyer d'une voix rauque. Finalement, il s'assit à une assez grande distance, haletant, la langue pendante et ses grands yeux mi-clos. Alice jugea qu'elle avait là une bonne occasion de se sauver. Elle partit sans plus attendre et courut jusqu'à ce qu'elle fût épuisée, hors d'haleine, et que l'aboiement du chiot ne résonna plus que très faiblement dans le lointain. « Pourtant, quel charmant chiot c'était !» dit Alice en s'appuyant contre un bouton d'or pour se reposer et en s'éventant avec une de ses feuilles. J'aurais bien aimé lui apprendre à faire des tours si seulement j'avais eu la taille qu'il faut pour cela. Oh mon Dieu, j'avais presque oublié que je dois grandir à nouveau. Voyons, comment est-ce que je vais m'y prendre? Je suppose que je devrais manger ou boire quelque chose, mais la grande question est « quoi ?» La grande question était certainement « quoi ?» Alice regarda les fleurs et les brins d'herbe autour d'elle, sans rien voir qui ressemblât à la chose qu'il fallait manger ou boire, compte tenu des circonstances. Tout près d'elle se dressait un champignon à peu près de sa taille. Quand elle eut regardé sous le champignon, derrière le champignon et des deux côtés du champignon, l'idée lui vint qu'elle pourrait également regarder ce qu'il y avait sur le dessus du champignon. Elle se dressa sur la pointe des pieds et son regard rencontra immédiatement celui d'une grosse chenille bleue, assise les bras croisés, fumant tranquillement un long narguilé sans prêter la moindre attention à Alice ou à quoi que ce fût. Chapitre 5 : Les conseils de la chenille. La chenille et Alice se regardèrent un moment en silence. Finalement, la chenille retira son narguilé de sa bouche puis s'adressant à elle d'une voix languissante et endormie. « Qui es-tu ? » lui demanda-t-elle. Ce n'était pas un début de conversation très encourageant. Alice répondit d'un ton timide.
1: « Je ne sais pas très bien, madame, du moins pour l'instant. Du moins, je sais qui j'étais quand je me suis levée ce matin, mais je crois qu'on a dû me changer plusieurs fois depuis ce moment-là. »

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1: Bonjour à toutes et à tous, bienvenue à la chronique emploi-recrutement de RGB. Je suis Jacques-Alexandre Reynard, votre expert en recrutement local du Mercato de l'Emploi. Aujourd'hui, dans cette chronique emploi-recrutement de RGB, je voudrais vous donner un petit tip de recrutement. Mon conseil du jour se porte sur la rubrique centre d'intérêt ou divers que certains mettent sur leur CV. Je vois souvent passer des cinémas, vélos, voyages, et cela n'a aucun intérêt pour un recruteur qui lit votre CV. Je donne toujours ce conseil aux candidats. Les centres d'intérêt n'ont d'intérêt que s'ils en ont. Pour faire simple, ne mettez cette rubrique que si vous avez vraiment quelque chose qui sort de l'ordinaire, qui pique la curiosité ou qui peuvent mettre en avant certaines de vos compétences. Tout le monde peut mettre vélo, cinéma, voyage dans cette rubrique, donc ça n'a pas d'intérêt. Par contre, réalisation de vidéos pour une association de quartier ou champion départemental de karaté, ça c'est intéressant, car cela vous caractérise vraiment et peut éventuellement intéresser le recruteur qui lira votre CV. D'ailleurs, il m'est déjà arrivé de présenter un candidat après un entretien en me basant fortement sur cette rubrique de CV et la personne a été recrutée. En conclusion, soit vous avez quelque chose d'intéressant et de caractéristique à mettre, alors mettez-le, sinon ne mettez rien. Ah et puis, si vous posiez la question sur mes propres CV, qu'est-ce que je mettais? Eh bien moi je mettais passionné du 9e art. Dans tous les cas, dans mes entretiens, soit mon interlocuteur avait la référence et nous pouvions en discuter un peu, soit il ne l'avait pas et je lui expliquais ce que c'était. Mais, en tout cas, j'avais attisé sa curiosité. Si vous le savez pas, le 9e art, c'est la bande dessinée.
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1: Bonsoir à toutes et à tous, il est 18h dans l'actualité du mercredi 27 mai. L'abandon, le film sur Samuel Paty est en salle depuis une semaine maintenant. Les avis des conflanais dans un instant, la chronique cinéma de Damien Morel. Et puis il fait beau, il fait chaud, l'occasion de profiter en plein air. La directrice d'Abracadapar qui est avec nous dans un instant. Et enfin côté météo, demain il fait encore et toujours très chaud sur tout le département. Pensez à bien vous hydrater évidemment. Côté température, comptez 18 en minimal, 32 en maximal.
2: Un jeune homme de 19 ans est mort noyé après avoir tenté de traverser l'Oise à la nage alors qu'il était avec ses amis. Le jeune homme se baignait dans une zone non surveillée, interdite à la baignade. Les secours, notamment les plongeurs, sont intervenus rapidement. Le corps a finalement été retrouvé dans l'Oise et les équipes médicales ont tenté de le réanimer sur place, sans succès. Son décès a été prononcé en fin d'après-midi. On sait encore peu de choses sur les circonstances du drame. Une enquête de police a été ouverte pour déterminer les causes de sa mort. À Argenteuil, il y a deux jours, une femme a été attaquée au couteau par son mari devant leurs enfants. Celui-ci a ensuite retourné l'arme contre lui. Les deux victimes ont été hospitalisées dans un état grave. Selon les premiers éléments, une dispute aurait éclaté avant l'agression.
1: Le film L'Abandon est sorti en ce mois de mai, retraçant l'histoire de Samuel Paty, professeur d'histoire-géographie de Conflans-Sainte-Honorine, assassiné à la sortie de son collège. Elona Marin-Kerbol s'est rendue à Conflans-Sainte-Honorine afin de recueillir les réactions et les ressentis des spectateurs à la sortie de séance.
3: Je trouvais qu'il était assez réaliste par rapport aux événements que nous on avait entendus il y a quelques années. Et on a bien vu comment, le déroulé, surtout au niveau professeur, comment ils ont essayé de l'aider, de faire quelque chose. Mais bon. Moi sur la dernière, je sais pas si c'est vrai ou pas dans la scène, mais la petite fille qui était là au moment où il s'est fait décapiter, quoi. Je me dis la pauvre, elle doit être marquée à vie. Enfin, je pense que ça doit être un moment très. Je sais pas si c'est fictif pour le film ou c'était vraiment. Enfin, c'est vraiment produit, mais j'espère pour elle que c'est du fictif.
4: Surtout par rapport aux mensonges, ça peut partir loin. Surtout, c'est ma génération, tout ce qui se passe. Je suis pas non plus trop jeune. Enfin, c'était dans l'année où j'étais aussi au collège. Et donc oui, on voit l'impact que les réseaux peuvent avoir, toutes les rumeurs qu'il y a dans n'importe quel établissement, que ça peut partir très très loin. Et donc essayer de se protéger de tout ça.
3: Ça serait bien, comme je vous disais, de le montrer dans les écoles et je pense que je vais en faire de la bonne publicité. Parce que, j'ai plusieurs personnes qui ne voulaient pas le voir parce qu'ils me disaient que ça allait être un film violent. Et leur dire que c'est vraiment du tout violent et que c'est plus une morale que. Le fait de protéger nos jeunes d'aujourd'hui sur le harcèlement, sur les réseaux sociaux. Donc je pense que c'est plus pédagogique que de la violence gratuite.
5: Moi, j'ai trouvé ça très très bien pour raconter un peu l'histoire évidemment de ce qui s'est passé, de le transmettre via un biopic. Je trouve que c'est même mieux qu'un documentaire. J'ai appris des choses parce que je savais que c'était parti de l'histoire que c'était la collégienne qui avait menti, etc. Mais que ça s'était déroulé de cette façon, que son père avait autant pris des démarches sur les réseaux sociaux. Je trouve que dès le début on est mis dans l'action parce que le film il commence avec... le jour de où il se fait tuer, quoi, entre guillemets. Et j'avoue que j'ai eu les frissons, en vrai. C'est très très bien scénarisé. Je pense pas qu'ils aient ajouté de fiction réelle, etc. Je pense qu'il y a des dialogues, ils pouvaient pas savoir ce qui s'était dit réellement, mais globalement, c'était super. Et je suis sortie, j'avais envie de pleurer. Je me suis retenue. Les larmes étaient là, mais... j'ai eu besoin de respirer quand même en sortant de la salle. Parce que je sais pas, je trouve que c'est lourd. Et de se dire que c'est une histoire vraie, que ça existait, etc. Ça fait du mal, quoi. Et puis j'avais pas le souvenir qu'il s'était fait décapiter. Enfin, pour moi, il s'était fait égorger. Je sais pas, j'ai oublié certainement l'info. Mais, et qu'ils mettent la scène, on le voit pas vraiment, mais de loin, on voit la tête à côté du corps et tout. Et c'est hyper traumatisant. Je me dis, nous, en tant que collégiens, si on avait vécu ça... tu t'en remets jamais, quoi. Je pense que c'est une leçon aussi pour les jeunes, parce que à l'adolescence, on a pas tous, j'imagine, mais on a toujours tendance à un peu aggraver les propos juste pour que ça aille dans notre sens. Et là, on voit bien que c'est compliqué.
1: Et le film est encore en salle, notamment au Pâté Conflans, bien sûr. Et du cinéma, on en parle encore. C'est la chronique cinéma de Damien Morel.
6: Ah bon, il a pas de prénom.
7: Oublie que t'as aucune chance. Vas-y, fonce.
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7: Et pour se remettre des émotions d'un festival de Cannes agité entre pétitions et prise de position, quoi de mieux qu'un petit ciné dimanche à 11h à Utopia Saint-Ouen-l'Aumône. Alors le film cette semaine, choisi par les équipes d'Utopia pour ce dimanche à la cool, c'est la super comédie 80s de Nakash et Toledano dont nous vous avons déjà dit le plus grand bien, Juste une illusion avec Camille Cotin et Louis Garrel, en parents typiques des années 80. Voilà, c'est un regard tendre et pas si fun que ça, hein, sur une décennie avec du jogging fluo et puis de la musique pop, tout ça, c'est assez sympa, mais c'est pas non plus quelque chose qui est à la gloire des années 80. Il y a une petite amertume en plus de cette nostalgie. Bref, c'est un bon Nakash et Toledano. Voilà, on est un peu dans la veine du sens de la fête, mais ne vous attendez pas à retrouver un film peut-être aussi balèze, entre guillemets, hein. On n'est pas dans la comédie chorale, plutôt dans la comédie familiale. Donc voilà, pour ceux qui ne l'auraient pas encore vu, c'est l'occasion et c'est parfaitement la bonne case, le dimanche à 11h. À Utopia Saint-Ouen-l'Aumône. Ensuite, en sortie nationale, et toujours encore pour rester un petit peu sur la croisette, voilà, il y a encore un petit peu d'actualité comme ça, c'est le nouveau film de et avec Agnès Jaoui, L'objet du délit. Elle l'a présenté à Cannes. Le film sort aujourd'hui sur les écrans. Il y a aussi Daniel Auteuil et Eye Haidara, révélé notamment au grand public dans Le sens de la fête de Nakash et Toledano, justement. Alors, L'objet du délit, le nouveau film d'Agnès Jaoui, ça se passe dans les coulisses d'une ambitieuse production d'un opéra sur les noces de Figaro. Et puis, les tensions montent lorsqu'une accusation d'agression sexuelle éclate au sein de l'équipe, forçant chacun à prendre position. Voilà, on est sur un sujet brûlant, d'actualité. Voilà, on aime le ton d'Agnès Jaoui. On est très heureux de la retrouver sur grand écran avec son nouveau film à elle. Voilà, à découvrir sur vos écrans dès cette semaine, L'objet du délit. Enfin, une séance spéciale au Pâté Conflant pour terminer cette chronique. Ça se passe ce vendredi. Il y a deux séances. Il y en a une à 19h45 et il y en a une autre à 22h30 ce vendredi pour le thriller psychologique à haute tension. Who? Voilà, du réalisateur, scénariste et acteur français, s'il vous plaît, Will Aimé. Voilà, donc allez vous faire peur. C'est aussi une avant-première puisque le film ne sortira que la semaine prochaine. Donc vous pouvez le découvrir dès ce vendredi au Pâté Conflant. C'est la petite case un petit peu film d'horreur qui fait peur. Là, c'est pas vraiment de l'horreur, mais ça fait peur quand même. 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
1: Merci Damien Morel et à mercredi prochain bien sûr pour un nouveau rendez-vous cinéma. Les beaux jours sont de retour, je crois que vous l'avez remarqué, il fait beau, il fait chaud, il fait même très chaud, trop chaud, mais c'est aussi l'occasion de sortir en nature. Pour l'occasion, on accueille Vanessa Schweizer, fondatrice et directrice d'Abracadapark. Depuis son ouverture, le parc ne cesse de séduire petits et grands qui viennent profiter de la nature, un entretien mené par Juliette Brunet.
8: Bonsoir Vanessa Schweizer, merci d'être avec nous.
9: Oui, bonsoir, merci de me recevoir.
8: Tout d'abord, est-ce que vous pouvez nous parler du concept d'Abracadapark pour les auditeurs qui n'en auraient jamais entendu parler ?
9: Oui, tout à fait. Alors, le concept d'Abracadapark, en fait, c'est un parc de loisirs qui accueille les adultes et surtout qui les encourage à venir s'amuser avec leurs enfants. C'est vraiment un concept sans baudrier. On a des filets suspendus en pleine nature et les adultes sont tout à fait autorisés et surtout, on leur recommande d'aller s'amuser avec leurs enfants et en général, ils adorent passer un moment ensemble.
8: C'est donc des activités qui s'adressent aux enfants comme aux adultes. C'est quoi le secret d'un parc qui plaît à tous ?
9: C'est justement que ce soit accessible à tous. Nous, on n'a pas de baudrier, il n'y a pas de limite d'âge, il n'y a pas de limite de taille. Et surtout, c'est très inclusif. Moi, j'ai à cœur d'accueillir ces enfants qui ont des différences. Des enfants qui sont autistes, qui ont une trisomie 21 ou qui sont potentiellement malades en fauteuil. Même les parents, certains qui arrivent aussi et qui peuvent tout à fait s'amuser dans nos filets suspendus. Et c'est ça qui crée du lien. Donc c'est la différence par rapport à d'autres parcs où justement ils limitent Et c'est, voilà, il en faut pour tout le monde, il n'y a aucun problème. Mais c'est vrai que moi, pour moi, c'est hyper important que tout le monde puisse s'amuser ensemble et qu'il n'y ait pas de limite, que ce soit intergénérationnel. Voilà.
8: Vous parlez d'accueillir donc la différence. Il y a des sessions qui sont proposées pour des groupes d'enfants neuroatypiques ou pour simplement des enfants en bas âge. Comment est-ce qu'on encadre ces groupes ?
9: Eh bien, déjà, moi, je briefe mes équipes et je leur apprends à rassurer les accompagnants quand c'est des groupes scolaires ou des centres de loisirs et à rassurer aussi les parents ou les grands-parents qui viennent avec ces enfants qui ont besoin de plus d'attention. On prend le temps de leur expliquer les choses, on les accompagne dans les jeux et on les rassure. Le parc est entièrement clôturé, les jeux sont entièrement sécurisés. Et à partir de là, je peux vous rassurer qu'au bout de 15-20 minutes, une fois qu'ils ont bien compris le concept et que tout était vraiment sécurisé, sécurité, clôturé et que c'est ambiance détente, eh ben, tout le monde passe un agréable moment.
8: On peut profiter du parc en journée, mais également dans la soirée. D'ailleurs, cette année, il y a une nouveauté, l'escape game de nuit. Est-ce que vous pouvez nous en dire plus et nous décrire les parcours proposés ?
9: Oui, tout à fait. Depuis 3 semaines, on a mis en place le samedi soir des escape game nature qui durent à peu près 60 à 90 minutes. Et le concept, c'est de découvrir, en fait, on est parti sur l'histoire du Tupolev. Donc, c'est un avion qui s'est écrasé dans les années 70, donc sur Goussainville. Donc, on est parti d'une histoire vraie. Et on l'a un peu romancé pour justement créer un peu un escape game, une enquête pour découvrir. On a deux thèmes différents. Et le but, c'est vraiment de profiter du parc en même temps parce qu'il y a des énigmes en hauteur, il y a des énigmes au sol, il y a des énigmes cachées dans la nature. Et ça se passe en effet sur privatisation parce que il y a uniquement les escapes qui sont ouverts à partir de ce créneau-là, 18h, 22h.
8: On peut donc privatiser une partie, voire entièrement le parc, pour célébrer des occasions particulières comme des baptêmes, des anniversaires ou même des mariages. Est-ce que vous organisez souvent ce genre d'événement ?
9: Alors, souvent non, mais c'est vrai qu'on le fait de plus en plus. Lundi encore, on a fait une team building qui s'est vraiment, vraiment bien organisée malgré la chaleur. L'entreprise était ravie de le faire en pleine nature. Oui, de plus en plus d'anniversaires. Des baptêmes, parce que l'endroit en fait s'y prête, c'est tellement charmant. Et on a en effet des projets de mariage pour l'année prochaine, donc on est ravis.
8: Dans l'actualité du parc aussi, vous organisez une chasse au trésor spéciale mère-enfant dimanche 31 mai à l'occasion de la fête des mères. Est-ce que vous pouvez nous en dire plus ?
9: Oui, moi j'aime bien justement créer sur des événements comme ça du lien encore plus fort. Et c'est vrai que dimanche, comme c'est la fête des mamans et qu'on veut surtout leur faire plaisir, on offre une entrée pour chaque maman qui viendrait avec un de ses enfants, ou même si on n'a qu'un groupe de mamans, l'entrée est offerte. Et ça leur permettra de créer du lien encore plus. Et quand ils vont justement faire cette petite chasse au trésor nature, elles auront une surprise à la fin, une surprise sucrée qui les rafraîchiront de cette belle chaleur.
8: Où peut-on retrouver toutes les informations concernant les activités et les nouveautés du parc ?
9: Sur le site internet, donc abracadaparc.fr, ou sur nos réseaux sociaux. On est un peu partout, sur LinkedIn, TikTok, Facebook, Instagram. Voilà, on essaye de pouvoir communiquer sur différents canaux pour justement toucher les familles, les écoles, les centres et les entreprises.
8: Merci Vanessa Schweitzer d'avoir été avec nous.
9: Merci à vous, avec grand plaisir.
1: Un entretien mené par Juliette Brunet. Donc, et Juliette Brunet, on ne vous quitte pas tout de suite puisque notre histoire deviendra-t-elle légende une deuxième fois. Vous le savez, le PSG affrontera Arsenal en finale de Ligue des Champions samedi à Budapest. Jusqu'ici, c'est pas très valdoisien. Néanmoins, pour tous les amateurs et toutes les amatrices de football, on vous indique où voir le match dans le Val d'Oise et un peu dans les Yvelines quand même.
8: La salle Léo Lagrange à Beaumont-sur-Oise vous accueille à partir de 17h pour une diffusion en direct du match sur écran géant. L'entrée est libre et ouverte à tous. À Conflans-Sainte-Honorine, c'est en plein air que l'on célébrera, on l'espère, une nouvelle victoire du club parisien. Vous êtes attendu au parc Prieuré à partir de 17h30 pour une transmission sur écran géant. Vous pourrez profiter d'un service de restauration, la capacité d'accueil maximale est de 2000 personnes. À Sannois, quoi de mieux que de célébrer le sport au Palais des Sports Jean-Claude Boutier, qui vous ouvre ses portes à partir de 17h. Un service de restauration est également proposé sur place. L'entrée est gratuite et ouverte à tous dans la limite des 800 places disponibles. À Sarcelles, c'est au cinéma CGR que vous pourrez profiter de l'ambiance pour regarder le match. Ouverture des portes à 17h. L'entrée est gratuite, mais pensez bien à réserver en ligne. Via la billetterie de la ville, il n'y a que 260 places disponibles. Et pour les moins fans de football, le bowling de Franconville vous propose le compromis parfait en diffusant le match sur grand écran. Les tarifs sont adaptés à la soirée, pensez également à réserver vos pistes sur le site Bowling Stadium Franconville. Après une après-midi color run, la journée familiale se poursuit à Deuil-la-Barre avec la retransmission sur écran géant de la finale de la Ligue des Champions 2026. Le stade Deuil-Anguin ouvre ses portes dès 16h30 pour l'avant-match, au programme stand maquillage pour les enfants, food truck et buvette. Enfin, en association avec le FC Goussainville, la ville de Goussainville vous invite à partager un moment sportif au parc Auguste Delaune pour une retransmission du match sur écran géant. Un service de restauration est également proposé sur place.
1: Merci Juliette Brunet, donc c'était le dernier journal ce soir. Merci d'avoir été avec nous et de nous avoir accompagnés un petit peu tout au long de cette année. Et puis on te souhaite évidemment le meilleur pour la suite. La suite chez nous, c'est la fin de ce journal. Prochain rendez-vous d'information demain 18h sur RGB 99.2 FM, radio-rgb.net, en direct sur Facebook, en différé sur YouTube. Tout ça, vous l'avez l'habitude. Vous avez peut-être pas l'habitude de la suite de la programmation. Je laisse Damien Gissa, la technique, justement, vous la raconter.

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0: 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Il est 7h.
1: Bonjour à tous, l'essentiel de l'actualité, 17 départements sont placés en vigilance orange canicule, le pic de la chaleur doit être atteint dans la journée, on aura jusqu'à 39 degrés en moyenne. Trains intercités sont annulés aujourd'hui et demain, la SNCF explique vouloir éviter les pannes de climatisation. Les lignes Paris-Limoges-Toulouse et Bordeaux-Marseille sont particulièrement touchées. Deux adolescents de 15 et 16 ans sont placés en détention provisoire pour le meurtre de Théo, 11 ans, retrouvé mort dimanche au bord d'une rivière à Rennes. Les suspects ont reconnu avoir voulu se venger et récupérer du matériel de pêche. Ils sont poursuivis pour meurtre sur mineur et vol en Réunion. Nicolas Sarkozy a pris la parole une dernière fois devant la cour d'appel de Paris dans le procès des soupçons de financement libyen de sa campagne présidentielle de 2007. L'ancien chef de l'État clame toujours son innocence. Le parquet a requis 7 ans de prison, 300 000 euros d'amende et 5 ans d'inéligibilité. Décision sera rendue le 30 novembre. Enfin, à Roland-Garros, Quentin Alice s'est qualifié hier après sa victoire contre Hugo Humbert. Pas de miracle, en revanche, pour Valentin Royer, il a été éliminé par Novak Djokovic.
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1: Avec Destination Santé, Emmanuel Ducreuset.
2: Bonjour à tous. La couleur des menstruations varie souvent au cours d'un même cycle, allant du rouge vif au brun foncé. Pas d'inquiétude, si cette diversité peut surprendre, elle s'explique par certains mécanismes biologiques bien documentés. Les menstruations correspondent à l'élimination de l'endomètre, la muqueuse qui tapisse l'utérus. Le flux n'est donc pas constitué uniquement de sang, mais d'un mélange de sang, de cellules et de sécrétions. Cette composition complexe contribue déjà à des variations d'aspect. Des travaux publiés dans la revue Diagnostics montrent de plus que le sang menstruel contient différents composants biologiques dont la proportion peut varier selon les individus et les cycles. Un autre facteur essentiel expliquant le changement de couleur des règles est le temps d'exposition à l'air. Lorsque le sang est évacué rapidement, il apparaît généralement rouge vif. En revanche, s'il s'écoule plus lentement, il subit un phénomène d'oxydation. L'hémoglobine change de structure au contact de l'oxygène, ce qui assombrit progressivement la couleur jusqu'au brun. Les variations hormonales jouent également un rôle important. Le cycle menstruel est contrôlé par les œstrogènes et la progestérone qui déterminent l'épaisseur et la vascularisation de l'endomètre. Selon les niveaux hormonaux, la quantité de tissu éliminé et la vitesse d'écoulement peuvent varier, ce qui influence indirectement la couleur du flux. Enfin, il est normal que la couleur évolue au fil des jours. Le début et la fin des règles sont souvent marqués par un flux plus lent, donc plus foncé, tandis que la phase centrale, généralement plus abondante, donne un rouge plus vif. Ces variations reflètent simplement le rythme d'élimination du tissu utérin.
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5: Les discrètes présentent curieuses expressions.
6: Les bonnes vaches ne vont pas à la foire.
7: C'est inattendu alors.
6: Je pensais que c'était au contraire les bonnes qu'on mettait à la foire pour les vendre.
7: C'est pas toujours comme ça.
6: Qu'est-ce qu'on en fait alors si on les met pas à la foire?
7: On va les traire. On va les caresser, les traire.
8: Mais c'est une phrase qui me semble
7: désuète. J'aime bien les vaches.
8: Là, comment? Ça a évolué un peu la façon dont les femmes et les hommes vivent ensemble, il me semble. Les femmes sont plus libres maintenant de faire ce qu'elles ont envie de faire et
6: aller à la foire ou pas.
8: Et voilà. Si elles vont à la foire, c'est qu'elles sont un peu bécasses. Je n'irai pas à la foire, volontiers. Alors.
7: Là, vous n'êtes pas une vache.
8: Mais les questions des vaches, là. C'est de nous qui les questions.
7: Ah bon?
8: Ah oui.
7: Et les bonnes vaches ne vont pas. Non, c'est pas ça?
6: Elles vont auprès. Manche. On les garde pour quoi? Pour les concours?
7: Oui, je pense qu'on garde les meilleures vaches et qu'on vend les autres à la boucherie, à la foire. La foire, c'est pour finir à la boucherie. Enfin, je pense. Les bonnes vaches.
6: On les garde pour le lait, peut-être. Ça veut dire, c'est peut-être ça que ça veut dire. On les garde pour
8: ça me semble
6: la,
8: bien simple,
6: la reproduction.
8: Ça.
6: Pour le...
8: Oui, mais ce n'est pas dire ça ce qu'elles font elles-mêmes. Elles ne vont pas à la foire. Elles ne veulent pas y aller.
6: Elles veulent pas y aller.
8: Mais oui, moi je trouve. Les bonnes femmes ne vont pas à la foire. Elles ne vont pas. Elles ne veulent pas y aller.
6: Ah
8: elles
6: oui.
8: Ont, elles ont un caractère tel. Enfin, moi je trouve que c'est féminin.
7: Non, mais vous venez de dire les bonnes femmes ne veulent pas aller à la foire.
6: Les bonnes vaches.
7: Les bonnes vaches.
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0: Bonjour à toutes et à tous, c'est le 19e épisode du Beau Rôle, déjà le podcast où les textes prennent vie. Aujourd'hui, nous larguons les amarres, direction des contrées lointaines, peuplées de géants, de lilliputiens et de vérités bien humaines. Voici Les Voyages de Gulliver de Jonathan Swift. Deux points, ouvrez les histoires. Publié en 1726, Les Voyages de Gulliver n'est pas qu'un récit d'aventure. Sous le prétexte du voyage et de la découverte, Jonathan Swift construit une satire de son époque, politique, science, orgueil humain, guerre absurde, rien n'échappe à son ironie. À travers les yeux de Gulliver, chirurgien embarqué malgré lui dans des mondes étranges, c'est notre propre société qui se trouve observée, grossie, déformée et parfois ridiculisée. Dans l'extrait que vous allez entendre, préparez-vous à changer d'échelle et peut-être de perspective. Je ne sais quel fut le sort de mes camarades de la chaloupe, ni ceux qui se sauvèrent sur le roc ou qui restèrent dans le vaisseau. Mais je crois qu'ils périrent tous. Pour moi, je nageais à l'aventure et fus poussé vers la terre par le vent et la marée. Je laissais souvent tomber mes jambes, mais sans toucher le fond. Enfin, étant près de m'abandonner, je trouvais pied dans l'eau, et alors la tempête était bien diminuée. Comme la pente était presque insensible, je marchais une demi-lieue dans la mer avant que j'eusse pris terre. Je fis environ un quart de lieue sans découvrir aucune maison ni aucun vestige d'habitants, quoique ce pays fût très peuplé. La fatigue, la chaleur et une demi-pinte d'eau-de-vie que j'avais bu en abandonnant le vaisseau, tout cela m'excita à dormir. Je me couchai sur l'herbe, qui était très fine, où je fus bientôt enseveli dans un profond sommeil, qui dura 9 heures. Au bout de ce temps-là, m'étant éveillé, j'essayai de me lever, mais ce fut en vain. Je m'étais couché sur le dos, je trouvais mes bras et mes jambes attachés à la terre de l'un et de l'autre côté, et mes cheveux attachés de la même manière. Je trouvais même plusieurs ligatures très minces qui entouraient mon corps, depuis mes aisselles jusqu'à mes cuisses. Je ne pouvais que regarder en haut, le soleil commençait à être fort chaud et sa grande clarté blessait mes yeux. J'entendis un bruit confus autour de moi, mais dans la posture où j'étais, je ne pouvais rien voir que le soleil. Bientôt, je sentis remuer quelque chose sur ma jambe gauche. Et cette chose, avançant doucement sur ma poitrine, montait presque jusqu'à mon menton. Quel fut mon étonnement lorsque j'aperçus une petite figure de créature humaine, haute tout au plus de 6 pouces, un arc et une flèche à la main, avec un carquois sur le dos. J'en vis en même temps au moins 40 autres de la même espèce. Je me mis soudain à jeter des cris si horribles que tous ces petits animaux se retirèrent transis de peur. Il y en eut même quelques-uns, comme je l'ai appris ensuite, qui furent dangereusement blessés par les chutes précipitées qu'ils firent en sautant de dessus mon corps à terre. Néanmoins, ils revinrent bientôt, et l'un d'eux, qui eut la hardiesse de s'avancer si près qu'il fut en état de voir entièrement mon visage, levant les mains et les yeux par une espèce d'admiration, s'écria d'une voix aigre mais distincte
1: « Dites qui m'a des goules ?»
0: Les autres répétèrent plusieurs fois les mêmes mots, mais alors je n'en compris pas le sens. J'étais pendant ce temps-là étonné, inquiet, troublé, et tel que serait le lecteur en pareille situation. Enfin, faisant des efforts pour me mettre en liberté, j'eus le bonheur de rompre les cordons au fil et d'arracher les chevilles qui attachaient mon bras droit à la terre. Car en le haussant un peu, j'avais découvert ce qui me tenait attaché et captif. En même temps, par une secousse violente qui me causa une douleur extrême, je lâchai un peu les cordons qui attachaient mes cheveux du côté droit, cordons plus fins que mes cheveux mêmes. En sorte que je me trouvais en état de procurer à ma tête un petit mouvement libre. Alors ces insectes humains se mirent en fuite et poussèrent des cris très aigus. Ce bruit cessant, j'entendis un d'eux s'écrier
1: « Colduponac !»
0: Et aussi, je me sentis percé à la main de plus de 100 flèches qui me piquaient comme autant d'aiguilles. Ils firent ensuite une autre décharge en l'air, comme nous tirons des bombes en Europe, dont plusieurs, je crois, tombaient paraboliquement sur mon corps, quoique je ne les aperçusse pas, et d'autres sur mon visage, que je tâchais de découvrir avec ma main droite. Quand cette grêle de flèches fut passée, je m'efforçais encore de me détacher, mais on fit alors une autre décharge, plus grande que la première, et quelques-uns tâchaient de me percer de leurs lances. Mais par bonheur, je portais une veste impénétrable de peau de buffle. Je crus donc que le meilleur parti était de me tenir en repos et de rester comme j'étais jusqu'à la nuit. Qu'alors, dégageant mon bras gauche, je pourrais me mettre tout à fait en liberté, et à l'égard des habitants, c'était avec raison que je me croyais d'une force égale aux plus puissantes armées qu'ils pourraient mettre sur pied pour m'attaquer, s'ils étaient tous de la même taille que ceux que j'avais vus jusque-là. mais la fortune me réservait un autre sort. Quand ces gens eurent remarqué que j'étais tranquille, ils cessèrent de me décocher des flèches. Mais, par le bruit que j'entendis, je connus que leur nombre s'augmentait considérablement. Et, environ à 2 toises loin de moi, vis-à-vis de mon oreille gauche, j'entendis un bruit pendant plus d'une heure comme des gens qui travaillaient. Enfin, tournant un peu ma tête de ce côté-là, autant que les chevilles et les cordons me le permettaient, je vis un échafaud élevé de terre d'un pied et demi, où 4 de ces petits hommes pouvaient se placer, et une échelle pour y monter, d'où un d'entre eux, qui me semblait être une personne de condition, me fit une harangue assez longue, dont je ne compris pas un mot. Avant que de commencer, il s'écria 3 fois
1: « Longro de Ulsan !»
0: Ces mots furent répétés ensuite et expliqués par des signes pour me les faire entendre. Aussitôt, 50 hommes s'avancèrent et coupèrent les cordons qui attachaient le côté gauche de ma tête, ce qui me donna la liberté de la tourner à droite et d'observer la mine et l'action de celui qui devait parler. Il me parut être de moyen âge et d'une taille plus grande que les 3 autres qui l'accompagnaient, dont l'un, qui avait l'air d'un page, tenait la queue de sa robe, et les 2 autres étaient debout de chaque côté pour le soutenir. Il me sembla bon orateur, et je conjecturai que selon les règles de l'art, il mêlait dans son discours des périodes pleines de menaces et de promesses. Je fis la réponse en peu de mots, c'est-à-dire par un petit nombre de signes, mais d'une manière pleine de soumission, levant ma main gauche et les 2 yeux au soleil, comme pour le prendre à témoin que je mourais de faim, n'ayant rien mangé depuis longtemps. Mon appétit était en effet si pressant que je ne pus m'empêcher de faire voir mon impatience, peut-être contre les règles de l'honnêteté, en portant mon doigt très souvent à ma bouche pour faire connaître que j'avais besoin de nourriture. L'Urgo, c'est ainsi que parmi eux on appelle un grand seigneur, comme je l'ai ensuite appris, m'entendit fort bien. Il descendit de l'échafaud et ordonna que plusieurs échelles fussent appliquées à mes côtés, sur lesquelles montèrent bientôt plus de 100 hommes qui se mirent en marche vers ma bouche chargés de paniers pleins de viande. J'observai qu'il y avait de la chair de différents animaux, mais je ne l'ai pu distinguer par le goûter. Il y avait des épaules et des éclenches en forme de celles de moutons et fort bien accommodées, mais plus petites que les ailes d'une alouette. J'en avalai 2 ou 3 d'une bouchée avec 6 pains. Ils me fournirent tout cela, témoignant de grandes marques d'étonnement et d'admiration à cause de ma taille et de mon prodigieux appétit. Ayant fait un autre signe pour leur faire savoir qu'il me manquait à boire, ils conjecturèrent, par la façon dont je mangeais, qu'une petite quantité de boisson ne me suffirait pas. Et, étant un peuple d'esprit, ils levèrent avec beaucoup d'adresse un des plus grands tonneaux de vin qu'ils eussent, le roulèrent vers ma main et le défoncèrent. Je le bus d'un seul coup avec un grand plaisir. On m'en apporta un autre muit, que je bus de même, et je fis plusieurs signes pour avertir de me voiturer encore quelques autres muits. Après m'avoir vu faire toutes ces merveilles, ils poussèrent des cris de joie et se mirent à danser, répétant plusieurs fois comme s'ils avaient fait d'abord
1: « Dikima des ghouls !»
0: Bientôt après, j'entendis une acclamation universelle, avec de fréquentes répétitions de ces mots « Peplum Selan » et j'aperçus un grand nombre de peuples sur mon côté gauche, relâchant les cordons à un tel point que je me trouvais en état de me tourner, et d'avoir le soulagement d'uriner, fonction dont je m'acquittais au grand étonnement du peuple, lequel, devinant ce que j'allais faire, s'ouvrit impétueusement à droite et à gauche pour éviter le déluge. Quelque temps auparavant, on m'avait frotté charitablement le visage et les mains d'une espèce d'onguent, d'une odeur agréable, qui, dans très peu de temps, me guérit de la piqûre des flèches. Ces circonstances, jointes au rafraîchissement que j'avais reçu, me disposèrent à dormir. Et mon sommeil fut environ de 8 heures, sans me réveiller, les médecins, par ordre de l'empereur, ayant frelaté le vin et ayant mêlé des drogues soporifiques. Tandis que je dormais, l'empereur de Lilliput, c'était le nom de ce pays, ordonna de me faire conduire vers lui. Cette résolution semblera peut-être hardie et dangereuse, et je suis sûr qu'en pareil cas, elle ne serait du goût d'aucun souverain de l'Europe. Cependant, à mon avis, c'était un dessein également prudent et dangereux, car en cas que ces peuples eussent tenté de me tuer avec leurs lances et leurs flèches pendant que je dormais, je me serais certainement éveillé au premier sentiment de douleur, ce qui aurait excité ma fureur et augmenté mes forces à un tel degré que je me serais trouvé en état de rompre le reste des cordons. Et après cela, comme ils n'étaient pas capables de me résister, je les aurais tous écrasés et foudroyés. On fit donc travailler à la hâte 5000 charpentiers et ingénieurs pour me construire une voiture. C'était un chariot élevé de 3 pouces, ayant 7 pieds de longueur et 4 de largeur, avec 22 roues. Quand il fut achevé, on le conduisit au lieu où j'étais. mais la principale difficulté fut de m'élever et de me mettre sur cette voiture. Dans cette vue, 80 perches, chacune de 2 pieds de hauteur, furent employées. Et des cordes très fortes, de la grosseur d'une ficelle, furent attachées, par le moyen de plusieurs crochets, aux bandages que les ouvriers avaient ceints autour de mon cou, de mes mains, de mes jambes et de tout mon corps. 900 hommes, des plus robustes, furent employés à élever ces cordes par le moyen d'un grand nombre de poulies attachées aux perches. Et de cette façon, dans moins de 3 heures de temps, je fus élevé, placé et attaché dans la machine. Je sais tout cela par le rapport qu'on m'en a fait depuis, car pendant cette manœuvre, je dormais très profondément. 1500 chevaux, les plus grands de l'écurie de l'empereur, chacun d'environ 4 pouces et demi de haut, furent attelés au chariot et me traînèrent vers la capitale, éloignée d'un quart de lieue. C'est tout pour aujourd'hui. Si vous souhaitez poursuivre le voyage avec Gulliver, rendez-vous en librairie, en bibliothèque ou sur internet. Merci d'avoir écouté ce 19e épisode du Beau Rôle. 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N'oubliez pas de liker et de partager autour de vous pour continuer à faire vivre ces textes. Cet épisode a été enregistré au studio de Radio RGB 99.2. On se retrouve très vite pour une nouvelle histoire. Salut !
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3: Bonjour à tous, à la une de l'actualité, la vigilance orange canicule s'élargit à Paris et sa petite couronne. 17 départements sont concernés, dont ceux de la façade atlantique. Le pic de chaleur doit être atteint dans la journée, jusqu'à 39 degrés en moyenne. Le Premier ministre Sébastien Lecornu préside une réunion interministérielle sur le sujet aujourd'hui. À noter, plusieurs trains intercités sont annulés aujourd'hui et demain. La SNCF explique vouloir éviter les pannes de climatisation. Les lignes Paris-Limoges-Toulouse et Bordeaux-Marseille sont particulièrement touchées. Les Français utilisent de moins en moins de crème solaire. Près de 3 sur 10 n'en mettent pas à la plage ou à la piscine, d'après une étude de la Fédération des entreprises de la beauté. Les jeunes adultes, les travailleurs en extérieur et les amateurs de trail sont particulièrement concernés. Pourtant, près de 9 cancers de la peau sur 10 sont liés à une exposition excessive au soleil. Les dermatologues rappellent qu'il faut appliquer de la crème toutes les 2 heures, même quand le ciel est nuageux. Écoutez Anne Belu, dermatologue.
4: La crème solaire est importante, d'autant plus que les UV traversent l'eau. Hein. Donc oui, mettre de la crème solaire si vous restez dans l'eau, si vous nagez dans l'eau, c'est bien. Au-delà du discours, vous allez avoir des cancers de la peau, il faut aussi insister sur le fait que vous allez avoir une peau qui va vieillir plus vite. C'est l'autre aspect de l'exposition solaire, de l'héliodermie, c'est le vieillissement cutané prématuré. Un coup de soleil, c'est toujours une blessure.
3: Des propos recueillis par Mylène Debac. Deux adolescents de 15 et 16 ans sont placés en détention provisoire pour le meurtre de Théo, 11 ans. Retrouvé mort dimanche au bord d'une rivière à Rennes, les suspects ont reconnu avoir voulu se venger et récupérer du matériel de pêche. Ils sont poursuivis pour meurtre sur mineur et vol en réunion. Une pièce de théâtre dans laquelle joue Patrick Bruel, interrompue hier soir à Paris. Des militantes féministes du collectif Nous Toutes ont scandé Bruel violeur avant d'être évacué. Le chanteur fait l'objet de plusieurs enquêtes pour viol et agression sexuelle en France et en Belgique. Il conteste l'ensemble des accusations. On passe au sport avec du tennis. Roland Garros, le français Quentin Alice s'est qualifié hier après sa victoire contre Hugo Humbert. Pas de miracle pour Valentin Royer. Il a été éliminé par Novak Djokovic après quasiment 4 heures de jeu. Chez les femmes, surprise avec l'élimination d'Elena Rybakina dès le deuxième tour. Iga Świątek et Elina Svitolina sont qualifiées pour le troisième tour. Voilà pour l'essentiel de l'actualité. Belle journée à tous.
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7: Nous sommes aujourd'hui le 28 mai, retour sur un match qui a fait couler beaucoup d'encre lors de la Coupe du Monde de football de 1982.
8: En sport, et notamment dans le football, on se souvient le plus souvent des matchs où l'héroïsme est le mot phare de la rencontre. Mais on préfère la plupart du temps oublier ces confrontations où tricherie et lâcheté prennent le jeu à leur compte et laissent place à la supercherie et à la parodie sportive. Plantons le décor. Nous sommes en 1982 en Espagne. L'Algérie se qualifie à la Coupe du Monde pour la première fois de son histoire. Mais le cadeau de bienvenue semble empoisonné. En effet, les Fennec, surnom des footballeurs algériens, hérite au premier tour de l'Allemagne de Rominieu, de l'Autriche et du Chili. Le 16 juin 82, donc, les joueurs africains rencontrent ainsi la RFA pour leur entrée dans le tournoi. Les blancs et verts s'offrent le plaisir de réaliser une surprise et affligent au double champion du monde de l'époque une défaite 2-1 grâce notamment au célèbre Rabah Madjer. Après une défaite contre les Autrichiens 2-0, rien n'est perdu pour autant pour l'Algérie. Le jeudi 24 juin, pour la dernière opposition de poule, les hommes de Maïdine Ralef remplissent un bout du contrat et neutralisent le Chili et 3-2. Mais quid de la dernière rencontre du groupe entre les deux nations germanophones? Nous sommes alors le lendemain, le 25 juin, à Riron, en Catalogne. L'objectif est clair pour les deux formations, se qualifier, et ceci à tout prix. Il suffisait à l'Allemagne d'inscrire un tout petit but et d'enregistrer une victoire afin de se voir passer un palier supplémentaire dans cette compétition et ainsi éliminer l'Algérie. Dès la 10e minute, les compatriotes du gardien Schumacher inscrivent ce but. Et après cela, plus rien. Le match est éteint, plus aucune action de jeu à part une passe à 10 interminable pour respecter ce pacte de non-agression. La supercherie est trop flagrante, trop dégoûtante. Elle indigne le public ibérique, pas dupe du tout, qui quitte le stade El Molinón. Les commentateurs TV des deux pays ont même honte de leur sélection. Le fair play en prend un coup et les Maghrébins aussi. Leur rêve est gâché par calcul, par malhonnêteté. Des années plus tard, des joueurs allemands comme le défenseur Briegel avoueront que des ententes ont été effectuées afin de geler ce résultat qualifiant leur patrie aux dépens des Algériens. Aucune sanction n'a été prononcée, mais par remise de conscience et pour éviter de nouveau ces malversations, la FIFA a instauré cette règle que les matchs de la dernière journée de chaque poule se joueraient désormais le même jour et à la même heure.
7: Allez, on se donne rendez-vous demain pour d'autres histoires d'un jour avec Mémoire Sport.
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0: 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Il est 8h.
1: Bonjour à tous. À la une de l'actualité, une nouvelle journée de forte chaleur. La vigilance orange canicule concerne 17 départements, ceux de la façade atlantique, mais également Paris et sa petite couronne. Le pic de chaleur doit être atteint dans la journée jusqu'à 39 degrés en moyenne. Le Premier ministre Sébastien Lecornu va présider une réunion interministérielle sur le sujet aujourd'hui. À noter, plusieurs trains intercités sont annulés aujourd'hui et demain. La SNCF explique vouloir éviter les pannes de climatisation. Les lignes Paris-Limoges Toulouse et Bordeaux-Marseille sont particulièrement touchés. La sécurité, autre enjeu de la finale de la Ligue des Champions dans deux jours entre Paris et Arsenal. Le ministre de l'Intérieur, Laurent Nunez, annonce la mobilisation de 22 000 policiers et gendarmes, dont 8 000 à Paris et dans son agglomération. Les Champs-Élysées seront fermés à la circulation dès le milieu de l'après-midi. Le gouvernement redoute des débordements. Le match a lieu à Budapest, en Hongrie. Et en tennis, direction Roland-Garros avec le deuxième tour et plusieurs Français à suivre aujourd'hui sur les courts. Hugo Gaston, Arthur Hinderknecht, Moïse Kouamé, Luca Van Aché, Diane Paris et Elsa Jacquemot. Hier, Quentin Alice a éliminé Hugo Humbert dans un duel 100% français. Autre français éliminé, Valentin Royer, qui n'a rien pu faire face à Novak Djokovic.
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3: 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Des millions de Français ne connaissent pas leurs droits. Je suis Sabrina Gapteni, avocate et fondatrice d'Avocats Justes, le réseau d'avocats qui vous accompagne pour un monde plus juste. Aujourd'hui, nous allons parler de licenciement. Cette sanction disciplinaire que peut prendre un employeur pour sanctionner un salarié. Il s'agit de la sanction la plus élevée, qui permet d'évincer ce salarié. Sachez que cette sanction ne doit être prise qu'en dernier recours, après que le salarié ait, par exemple, été sanctionné d'un blâme, d'un avertissement ou d'une mise à pied disciplinaire. Dans les faits, et on ne peut que le regretter, de nombreux employeurs décident de licencier leurs salariés sans avoir vérifié que cette règle a bel et bien été respectée. En tant qu'avocat, dans nos dossiers, nous vérifions le passé disciplinaire du salarié concerné pour vérifier si oui ou non cette précieuse règle a été respectée. Car au-delà de la nature de ce qui peut être reproché au salarié, c'est un élément qui peut être en sa faveur pour qualifier le licenciement comme étant disproportionné. Restez à l'écoute des prochains épisodes pour mieux connaître vos droits. Le savoir, c'est le pouvoir.
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5: Et pour se remettre des émotions d'un festival de Cannes agité entre pétitions et prises de position, quoi de mieux qu'un petit ciné dimanche à 11h à Utopia Saint-Ouen-l'Aumône. Alors le film cette semaine, choisi par les équipes d'Utopia pour ce dimanche à la cool, c'est la super comédie 80s de Nakash et de Toledano dont nous vous avons déjà dit le plus grand bien, Juste une illusion avec Camille Cotin et Louis Garrel, en parents typiques des années 80. Voilà, c'est un regard tendre et pas si fun que ça hein, sur une décennie avec du jogging fluo et puis de la musique pop, tout ça, c'est assez sympa, mais c'est pas non plus quelque chose qui est à la gloire des années 80. Il y a une petite amertume en plus de cette nostalgie. Bref, c'est un bon Nakash et Toledano. Voilà, on est un peu dans la veine du sens de la fête, mais ne vous attendez pas à retrouver un film peut-être aussi balèze, entre guillemets, hein. On n'est pas dans la comédie chorale, plutôt dans la comédie familiale. Donc voilà, pour ceux qui ne l'auraient pas encore vu, c'est l'occasion et c'est parfaitement la bonne case, le dimanche à 11h. À Utopia Saint-Ouen-l'Aumône. Ensuite, en sortie nationale, et toujours encore pour rester un petit peu sur la croisette, voilà, il y a encore un petit peu d'actualité comme ça, c'est le nouveau film de et avec Agnès Jaoui, L'objet du délit. Elle l'a présenté à Cannes. Le film sort aujourd'hui sur les écrans. Il y a aussi Daniel Auteuil et Eye Haidara, révélés notamment au grand public dans Le sens de la fête de Nakash et Toledano, justement. Alors, L'objet du délit, le nouveau film d'Agnès Jaoui, ça se passe dans les coulisses d'une ambitieuse production d'un opéra sur les noces de Figaro. Et puis, les tensions montent lorsqu'une accusation d'agression sexuelle éclate au sein de l'équipe, forçant chacun à prendre position. Voilà, on est sur un sujet brûlant, d'actualité. Voilà, on aime le ton d'Agnès Jaoui. On est très heureux de la retrouver sur grand écran avec son nouveau film à elle. Voilà, à découvrir sur vos écrans dès cette semaine, L'objet du délit. Enfin, une séance spéciale au Pâté Conflans pour terminer cette chronique. Ça se passe ce vendredi. Il y a deux séances. Il y en a une à 19h45 et il y en a une autre à 22h30 ce vendredi. Pour le thriller psychologique à haute tension, Who, voilà, du réalisateur, scénariste et acteur français, s'il vous plaît, Will Aimée. Voilà, donc allez vous faire peur. C'est aussi une avant-première puisque le film ne sortira que la semaine prochaine. Donc vous pouvez le découvrir dès ce vendredi au Pâté Conflans. C'est la petite case un petit peu film d'horreur qui fait peur. Là, c'est pas vraiment de l'horreur, mais ça fait peur quand même. 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
1: Bonjour à toutes et à tous, bienvenue à la chronique emploi recrutement de RGB. Je suis Jacques-Alexandre Reynard, votre expert en recrutement local du Mercato de l'emploi. Aujourd'hui, j'ai un conseil à vous donner sur une question qui revient régulièrement, à savoir, photo ou pas photo dans un CV ? Reprenons la base. Un CV est un document qui est censé vous représenter et vous mettre en valeur. Son objectif est unique, à savoir décrocher un entretien. Il faut donc donner envie que l'on vous reçoive. Et justement, pour la photo, il faut faire attention. Je vois régulièrement des photos inadaptées sur un CV qui vont me réfréner sur l'envie de contacter un candidat, voire même qui peuvent le desservir et nuire à son image et sa crédibilité. Mon premier conseil, il est simple. Oui, c'est toujours mieux d'avoir une photo car ça humanise votre candidature, mais ne mettez pas une mauvaise photo qui va vous décrédibiliser. Un petit florilège de conseils ou de choses à ne pas faire, car déjà vu. Soyez souriant, mais pas trop. Pas d'accessoires trop visibles, des énormes boucles d'oreilles, des casquettes, un casque stéréo. Évitez les selfies, très souvent mal pris, avec des reflets du téléphone dans les lunettes, en contre-plongée. Évitez aussi les poses sophistiquées, avec le regard en coin à la James Bond. Coiffez-vous, car les épis rebelles, c'est moyen, sauf peut-être pour les postes artistiques. Et mesdames, s'il vous plaît, sur une photo de CV, évitez les poses sexy, avec une vue plongeante sur un décolleté. Vous envoyez votre CV à un employeur, pas un rendez-vous Tinder. Si je me permets de le dire, c'est que bien évidemment, j'ai déjà vu ce type de photo et sincèrement, cela dessert une candidature. Votre photo doit être en phase avec le poste et avec vous. Rappelez-vous, l'objectif, c'est d'avoir un entretien et ça serait dommage d'avoir un super CV, mais avec une photo inappropriée. Un conseil simple, faites des photos d'identité, mais en souriant un peu. C'est le plus simple et le plus efficace. Sinon, vous pouvez toujours faire appel à un professionnel de la photo. Ils font des miracles. Personnellement, je ne suis pas photogénique, mais grâce à un photographe professionnel du Val d'Oise, j'ai de très bonnes photos que je peux utiliser. Pensez-y. J'espère que ce conseil vous aura été utile. À la semaine prochaine.
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2: Bonsoir à toutes et à tous, il est 18h dans l'actualité du mercredi 27 mai. L'abandon, le film sur Samuel Paty est en salle depuis une semaine maintenant. Les avis des conflanais dans un instant, la chronique cinéma de Damien Morel. Et puis il fait beau, il fait chaud, l'occasion de profiter en plein air. La directrice d'Abracadapark est avec nous dans un instant. Et enfin côté météo, demain il fait encore et toujours très chaud sur tout le département. Pensez à bien vous hydrater évidemment. Côté température, comptez 18 en minimal, 32 en maximal.
3: Un jeune de 19 ans est mort noyé après avoir tenté de traverser l'Oise à la nage alors qu'il était avec ses amis. Le jeune homme se baignait dans une zone non surveillée, interdite à la baignade. Les secours, notamment les plongeurs, sont intervenus rapidement. Le corps a finalement été retrouvé dans l'Oise et les équipes médicales ont tenté de le réanimer sur place, sans succès. Son décès a été prononcé en fin d'après-midi. On sait encore peu de choses sur les circonstances du drame. Une enquête de police a été ouverte pour déterminer les causes de sa mort. À Argenteuil, il y a deux jours, une femme a été attaquée au couteau par son mari devant leurs enfants. Celui-ci a ensuite retourné l'arme contre lui. Les deux victimes ont été hospitalisées dans un état grave. Selon les premiers éléments, une dispute aurait éclaté avant l'agression.
2: Le film L'Abandon est sorti en ce mois de mai, retraçant l'histoire de Samuel Paty, professeur d'histoire-géographie de Conflans-Sainte-Honorine, assassiné à la sortie de son collège. Elona Marin-Kerbol s'est rendue à Conflans-Sainte-Honorine afin de recueillir les réactions et les ressentis des spectateurs à la sortie de séance.
4: Je trouvais qu'il était assez réaliste par rapport aux événements que nous on avait entendus il y a quelques années. Et on a bien vu comment, le déroulé, surtout au niveau professeur, comment il était, comment ils ont essayé de l'aider, de faire quelque chose. Mais bon. Moi sur la dernière, je sais pas si c'est vrai ou pas dans la scène, mais la petite fille qui était là au moment où il s'est fait décapiter, quoi. Je me dis la pauvre, elle doit être marquée à vie. Enfin, je pense que ça doit être un moment très. Je sais pas si c'est fictif pour le film ou si c'était vraiment. C'est vraiment produit, mais j'espère pour elle que c'est du fictif.
5: Et surtout par rapport aux mensonges, oui, ça peut partir loin. Surtout, c'est ma génération, tout ce qui se passe. Je suis pas non plus trop jeune. Enfin, c'était dans l'année où j'étais aussi au collège. Et donc oui, on voit l'impact que les réseaux peuvent avoir, toutes les rumeurs qu'il y a dans n'importe quel établissement, que ça peut partir très très loin. Et donc essayer de se protéger de tout ça.
4: Et ça serait bien, comme je vous disais, de le montrer dans les écoles et je pense que je vais en faire de la bonne publicité parce que j'ai plusieurs personnes qui voulaient pas le voir parce qu'ils me disaient que ça allait être un film violent. Et leur dire que c'est vraiment du tout violent et que c'est plus une morale que. Puis le fait de protéger nos jeunes d'aujourd'hui sur le harcèlement, sur les réseaux sociaux, donc je pense que c'est plus pédagogique que de la violence gratuite.
6: J'ai trouvé ça très très bien pour raconter un peu l'histoire évidemment de ce qui s'est passé, de le transmettre via un biopic. Je trouve que c'est même mieux qu'un documentaire. J'ai appris des choses parce que je savais que c'était partie de l'histoire, que c'était la collégienne qui avait menti, etc. Mais que ça s'était déroulé de cette façon, que son père avait autant pris des démarches sur les réseaux sociaux. Je trouve que dès le début on est mis dans l'action parce que le film il commence avec... le jour de où il se fait tuer, quoi, entre guillemets. Et j'avoue que j'ai eu les frissons, en vrai. C'est très très bien scénarisé. Je pense pas qu'ils aient ajouté de fiction réelle, etc. Je pense qu'il y a des dialogues, ils pouvaient pas savoir ce qui s'était dit réellement, mais globalement, c'était super. Et je suis sortie, j'avais envie de pleurer. Je me suis retenue. Les larmes étaient là, mais... J'ai eu besoin de respirer quand même en sortant de la salle. Parce que je sais pas, je trouve que c'est lourd. Et de se dire que c'est une histoire vraie, que ça existait, etc. Ça fait du mal, quoi. Et puis j'avais pas le souvenir qu'il s'était fait décapiter. Enfin, pour moi, il s'était fait égorger. Je sais pas, j'ai oublié certainement l'info. Mais, et qu'ils mettent la scène... on le voit pas vraiment, mais de loin, on voit la tête à côté du corps et tout. Et c'est hyper traumatisant. Je me dis, nous, en tant que collégiens, si on avait vécu ça... tu t'en remets jamais, quoi. Je pense que c'est une leçon aussi pour les jeunes, parce que à l'adolescence, on a pas tous, j'imagine, mais on a toujours tendance à un peu aggraver les propos juste pour que ça aille dans notre sens. Et là, on voit bien que c'est compliqué.
2: Et le film est encore en salle, notamment au Pâté Conflans, bien sûr. Et du cinéma, on en parle encore. C'est la chronique cinéma de Damien Morel.
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10: Et pour se remettre des émotions d'un festival de Cannes agité entre pétitions et prise de position, quoi de mieux qu'un petit ciné dimanche à 11h à Utopia Saint-Ouen-l'Aumône. Alors le film cette semaine, choisi par les équipes d'Utopia pour ce dimanche à la cool, c'est la super comédie 80s de Nakash et de Toledano dont nous vous avons déjà dit le plus grand bien, Juste une illusion avec Camille Cotin et Louis Garrel, en parents typiques des années 80. Voilà, c'est un regard tendre et pas si fun que ça hein, sur une décennie avec du jogging fluo et puis de la musique pop, tout ça, c'est assez sympa, mais c'est pas non plus quelque chose qui est à la gloire des années 80. Il y a une petite amertume en plus de cette nostalgie. Bref, c'est un bon Nakash et Toledano. Voilà, on est un peu dans la veine du sens de la fête, mais ne vous attendez pas à retrouver un film peut-être aussi balèze, entre guillemets. On n'est pas dans la comédie chorale, plutôt dans la comédie familiale. Donc voilà, pour ceux qui ne l'auraient pas encore vu, c'est l'occasion et c'est parfaitement la bonne case, le dimanche à 11h. À Utopia Saint-Ouen-l'Aumône. Ensuite, en sortie nationale, et toujours encore pour rester un petit peu sur la croisette, voilà, il y a encore un petit peu d'actualité comme ça, c'est le nouveau film de et avec Agnès Jaoui, L'objet du délit. Elle l'a présenté à Cannes. Le film sort aujourd'hui sur les écrans. Il y a aussi Daniel Auteuil et Eye Haidara, révélés notamment au grand public dans Le sens de la fête de Nakash et Toledano, justement. Alors, L'objet du délit, le nouveau film d'Agnès Jaoui, ça se passe dans les coulisses d'une ambitieuse production d'un opéra sur les noces de Figaro. Et puis, les tensions montent lorsqu'une accusation d'agression sexuelle éclate au sein de l'équipe, forçant chacun à prendre position. Voilà, on est sur un sujet brûlant, d'actualité. Voilà, on aime le ton d'Agnès Jaoui. On est très heureux de la retrouver sur grand écran avec son nouveau film à elle. Voilà, à découvrir sur vos écrans dès cette semaine, L'objet du délit. Enfin, une séance spéciale au Pâté Conflans pour terminer cette chronique. Ça se passe ce vendredi. Il y a deux séances. Il y en a une à 19h45 et il y en a une autre à 22h30. Ce vendredi pour le thriller psychologique à haute tension Who, voilà, du réalisateur, scénariste et acteur français, s'il vous plaît, Will Aimé. Voilà, donc allez vous faire peur. C'est aussi une avant-première puisque le film ne sortira que la semaine prochaine, donc vous pouvez le découvrir dès ce vendredi au Pâté Conflans. C'est la petite case un petit peu film d'horreur qui fait peur. Là, c'est pas vraiment de l'horreur, mais ça fait peur quand même. Bref, pour gagner des places pour deux personnes, vous nous écrivez à radio-rgb@radio-rgb.net, rgb@radio-rgb.net, ou vous pouvez nous appeler directement au 01 30 38 25 25, 01 30 38 25 25.
2: Merci Damien Morel, et à mercredi prochain bien sûr pour un nouveau rendez-vous cinéma. Les beaux jours sont de retour, je crois que vous l'avez remarqué, il fait beau, il fait chaud, il fait même très chaud, trop chaud, mais c'est aussi l'occasion de sortir en nature. Pour l'occasion, on accueille Vanessa Schweizer, fondatrice et directrice d'Abracadapark. Depuis son ouverture, le parc ne cesse de séduire petits et grands qui viennent profiter de la nature. Un entretien mené par Juliette Brunet.
11: Bonsoir Vanessa Schweizer, merci d'être avec nous.
12: Oui, bonsoir, merci de me recevoir.
11: Tout d'abord, est-ce que vous pouvez nous parler du concept d'Abracadapark pour les auditeurs qui n'en auraient jamais entendu parler ?
12: Oui, tout à fait. Alors, le concept d'Abracadapark, en fait, c'est un parc de loisirs qui accueille les adultes et surtout qui les encourage à venir s'amuser avec leurs enfants. C'est vraiment un concept sans baudrier. On a des filets suspendus en pleine nature et les adultes sont tout à fait autorisés, et surtout on leur recommande d'aller s'amuser avec leurs enfants, et en général ils adorent passer un moment ensemble.
11: C'est donc des activités qui s'adressent aux enfants comme aux adultes. C'est quoi le secret d'un parc qui plaît à tous ?
12: Bah, c'est justement que ça soit accessible à tous. Nous, on n'a pas de baudrier, il n'y a pas de limite d'âge, il n'y a pas de limite de taille, et surtout c'est très inclusif. Moi, j'ai à cœur d'accueillir ces enfants qui ont des différences. Des enfants qui sont autistes, qui ont une trisomie 21 ou qui sont potentiellement malades en fauteuil. Même les parents, certains qui arrivent aussi et qui peuvent tout à fait s'amuser dans nos filets suspendus. Et c'est ça qui crée du lien. Donc c'est la différence par rapport à d'autres parcs où justement ils limitent Et c'est, voilà, il en faut pour tout le monde, il n'y a aucun problème. Mais c'est vrai que moi, pour moi, c'est hyper important que tout le monde puisse s'amuser ensemble et qu'il n'y ait pas de limite, que ce soit intergénérationnel. Voilà.
11: Vous parlez d'accueillir donc la différence. Il y a des sessions qui sont proposées pour des groupes d'enfants neuroatypiques ou pour simplement des enfants en bas âge. Comment est-ce qu'on encadre ces groupes ?
12: Eh bien, déjà, moi, je brief mes équipes et je leur apprends à rassurer les accompagnants quand c'est des groupes scolaires ou des centres de loisirs et à rassurer aussi les parents ou les grands-parents qui viennent avec ces enfants qui ont besoin de plus d'attention. On prend le temps de leur expliquer les choses, on les accompagne dans les jeux et on les rassure. Le parc est entièrement clôturé, les jeux sont entièrement sécurisés. Et à partir de là, je peux vous rassurer qu'au bout de 15-20 minutes, une fois qu'ils ont bien compris le concept et que tout était vraiment sécurisé, sécurité, clôturé et que c'est ambiance détente, eh ben, tout le monde passe un agréable moment.
11: On peut profiter du parc en journée, mais également dans la soirée. D'ailleurs, cette année, il y a une nouveauté, l'escape game de nuit. Est-ce que vous pouvez nous en dire plus et nous décrire les parcours proposés ?
12: Oui, tout à fait. Depuis 3 semaines, on a mis en place le samedi soir des escape game nature qui durent à peu près 60 à 90 minutes. Et le concept, c'est de découvrir, en fait, on est parti sur l'histoire du Tupolev. Donc, c'est un avion qui s'est écrasé dans les années 70, donc sur Goussainville. Donc, on est parti d'une histoire vraie. Et on l'a un peu romancé pour justement créer un peu un escape game, une enquête pour découvrir. On a deux thèmes différents. Et le but, c'est vraiment de profiter du parc en même temps parce qu'il y a des énigmes en hauteur, il y a des énigmes au sol, il y a des énigmes cachées dans la nature. Et ça se passe en effet sur privatisation puisque il y a uniquement les escapes qui sont ouverts à partir de ce créneau-là, 18h, 22h.
11: On peut donc privatiser une partie, voire entièrement le parc, pour célébrer des occasions particulières comme des baptêmes, des anniversaires ou même des mariages. Est-ce que vous organisez souvent ce genre d'événement ?
12: Alors, souvent non, mais c'est vrai qu'on le fait de plus en plus. Lundi encore, on a fait une team building qui s'est vraiment, vraiment bien organisée malgré la chaleur. L'entreprise était ravie de le faire en pleine nature. Oui, de plus en plus d'anniversaires. Des baptêmes, parce que l'endroit en fait s'y prête, c'est tellement charmant. Et on a en effet des projets de mariage pour l'année prochaine, donc on est ravis.
11: Dans l'actualité du parc aussi, vous organisez une chasse au trésor spéciale mère-enfant dimanche 31 mai à l'occasion de la fête des mères. Est-ce que vous pouvez nous en dire plus ?
12: Oui, moi j'aime bien justement créer sur des événements comme ça du lien encore plus fort. Et c'est vrai que dimanche, comme c'est la fête des mamans et qu'on veut surtout leur faire plaisir, on offre une entrée pour chaque maman qui viendrait avec un de ses enfants, ou même si on n'a qu'un groupe de mamans, l'entrée est offerte. Et ça leur permettra de créer du lien encore plus. Et quand ils vont justement faire cette petite chasse au trésor nature, elles auront une surprise à la fin, une surprise sucrée qui les rafraîchiront de cette belle chaleur.
11: Où peut-on retrouver toutes les informations concernant les activités et les nouveautés du parc ?
12: Sur le site internet, donc abracadaparc.fr, ou sur nos réseaux sociaux. On est un peu partout, sur LinkedIn, TikTok, Facebook, Instagram. Voilà, on essaye de pouvoir communiquer sur différents canaux pour justement toucher les familles, les écoles, les centres et les entreprises.
11: Merci Vanessa Schweitzer d'avoir été avec nous.
12: Merci à vous, avec grand plaisir.
2: Un entretien mené par Juliette Brunet. Donc, et Juliette Brunet, on ne vous quitte pas tout de suite puisque notre histoire deviendra-t-elle légende une deuxième fois. Vous le savez, le PSG affrontera Arsenal en finale de Ligue des Champions samedi à Budapest. Jusqu'ici, c'est pas très valdoisien. Néanmoins, pour tous les amateurs et toutes les amatrices de football, on vous indique où voir le match dans le Val d'Oise et un peu dans les Yvelines quand même.
11: La salle Léo Lagrange à Beaumont-sur-Oise vous accueille à partir de 17h pour une diffusion en direct du match sur écran géant. L'entrée est libre et ouverte à tous. À Conflans-Sainte-Honorine, c'est en plein air que l'on célébrera, on l'espère, une nouvelle victoire du club parisien. Vous êtes attendu au parc Prieuré à partir de 17h30 pour une transmission sur écran géant. Vous pourrez profiter d'un service de restauration, la capacité d'accueil maximale est de 2000 personnes. À Sannois, quoi de mieux que de célébrer le sport au Palais des Sports Jean-Claude Boutier, qui vous ouvre ses portes à partir de 17h. Un service de restauration est également proposé sur place. L'entrée est gratuite et ouverte à tous dans la limite des 800 places disponibles. À Sarcelles, c'est au cinéma CGR que vous pourrez profiter de l'ambiance pour regarder le match. Ouverture des portes à 17h. L'entrée est gratuite, mais pensez bien à réserver en ligne. Via la billetterie de la ville, il n'y a que 260 places disponibles. Et pour les moins fans de football, le bowling de Franconville vous propose le compromis parfait en diffusant le match sur grand écran. Les tarifs sont adaptés à la soirée, pensez également à réserver vos pistes sur le site Bowling Stadium Franconville. Après une après-midi color run, la journée familiale se poursuit à Deuil-la-Barre avec la retransmission sur écran géant de la finale de la Ligue des Champions 2026. Le stade Deuil-Anguin ouvre ses portes dès 16h30 pour l'avant-match, au programme stand maquillage pour les enfants, food truck et buvette. Enfin, en association avec le FC Goussainville, la ville de Goussainville vous invite à partager un moment sportif au parc Auguste Delaune pour une retransmission du match sur écran géant. Un service de restauration est également proposé sur place.
2: Merci Juliette Brunet, donc c'était le dernier journal ce soir. Merci d'avoir été avec nous et de nous avoir accompagnés un petit peu tout au long de cette année. Et puis on te souhaite évidemment le meilleur pour la suite. La suite chez nous, c'est la fin de ce journal. Prochain rendez-vous d'information demain 18h sur RGB, 99.2 FM, radio-rgb.net, en direct sur Facebook, en différé sur YouTube. Tout ça, vous l'avez l'habitude. Vous avez peut-être pas l'habitude de la suite de la programmation. Je laisse Damien Gissa, la technique, justement, vous la raconter.

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0: Dualité, une nouvelle journée de forte chaleur. La vigilance orange canicule concerne 17 départements, ceux de la façade atlantique, mais également Paris et sa petite couronne. Le pic de chaleur doit être atteint dans la journée jusqu'à 39 degrés en moyenne. Le Premier ministre Sébastien Lecornu va présider une réunion interministérielle sur le sujet aujourd'hui. À noter, plusieurs trains intercités sont annulés aujourd'hui et demain. La SNCF explique vouloir éviter les pannes de climatisation. Les lignes Paris-Limoges-Toulouse et Bordeaux-Marseille sont particulièrement touché. La sécurité, autre enjeu de la finale de la Ligue des Champions dans deux jours entre Paris et Arsenal. Le ministre de l'Intérieur, Laurent Nunez, annonce la mobilisation de 22 000 policiers et gendarmes, dont 8 000 à Paris et dans son agglomération. Les Champs-Élysées seront fermés à la circulation dès le milieu de l'après-midi. Le gouvernement redoute des débordements. Le match a lieu à Budapest, en Hongrie. Et en tennis, direction Roland-Garros avec le deuxième tour et plusieurs Français à suivre aujourd'hui sur les courts. Hugo Gaston, Arthur Hinkdorf Nech, Moïse Kouamé, Luca Van Aché, Diane Paris et Elsa Jacquemot. Hier, Quentin Alice a éliminé Hugo Humbert dans un duel 100% français. Autre français éliminé, Valentin Royer, qui n'a rien pu faire face à Novak Djokovic.
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0: 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Il est 10h.
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4: Les punks, un mot qui veut dire en anglais pourri. Les punks, un mot qui veut dire en anglais pourri, sale, répugnant. Ils glapissent, ils vocifèrent, ils provoquent. Leur image commence à apparaître, agressive, dérangeante, reflet d'un grand désarroi, d'une infinie tristesse et d'un vague sentiment de malaise.

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0: comment allez-vous? Ça va?
1: Ok, voilà, donc on va tout de suite s'écouter quel petit morceau, hein. Voilà, donc Punk in the Street, deuxième émission, voilà, donc on va tout de suite écouter du Bluesig Punk 88, les cadavres, Yoka, Béorier Noir, Bluesig Punk 88. René Binam, les cadavres, N Brigade, Parabellum, et Yoka, Berrurier Noir. Voilà, donc une liste à exhauster avec plusieurs morceaux. Vous allez voir, ça va vous faire du bien. Ça rappellera les bonnes années, la nostalgie. On va bientôt recevoir des invités pour pouvoir discuter un petit peu aussi de tout ce qui est toutes ces années. Voilà, donc bonne émission, on se retrouve en fin d'émission. Allez, écoutez ça.

Nous avons déjà parlé et présenté d'ailleurs le phénomène punk. Punk, c'est un mot anglais qui veut dire minable, moche. Les punks se font remarquer par une tenue volontairement minable, provocante, preuve qu'ils attachent peu d'importance à ce qui peut paraître important à d'autres personnes.

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L'ange saisit l'encensoir, l'emplit du feu de l'autel, le jeta sur la terre. Il y eut des tonnerres, des voix et des éclairs, et la terre trembla. Alors les sept anges aux sept trompettes se tinrent prêts

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1: T'es un peu anarchiste.
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2: Non, ce sont des êtres humains, je crois.
4: Les punks, un mot qui veut dire en anglais pourri. Les punks, un mot qui veut dire en anglais pourri, sale, répugnant. Ils glapissent, ils vocifèrent, ils provoquent. Leur image commence à apparaître, agressive, dérangeante, reflet d'un grand désarroi, d'une infinie tristesse et d'un vague sentiment de malaise.

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3: Bonsoir à toutes et à tous. Il est 18h dans l'actualité du mercredi 27 mai. L'abandon, le film sur Samuel Paty est en salle depuis une semaine maintenant. Les avis des conflanais dans un instant, la chronique cinéma de Damien Morel. Et puis il fait beau, il fait chaud, l'occasion de profiter en plein air. La directrice d'Abracadapar qui est avec nous dans un instant. Et enfin côté météo, demain il fait encore et toujours très chaud sur tout le département. Pensez à bien vous hydrater évidemment. Côté température, comptez 18 en minimal, 32 en maximal.
4: Un jeune homme de 19 ans est mort noyé après avoir tenté de traverser l'Oise à la nage alors qu'il était avec ses amis. Le jeune homme se baignait dans une zone non surveillée, interdite à la baignade. Les secours, notamment les plongeurs, sont intervenus rapidement. Le corps a finalement été retrouvé dans l'Oise et les équipes médicales ont tenté de le réanimer sur place, sans succès. Son décès a été prononcé en fin d'après-midi. On sait encore peu de choses sur les circonstances du drame. Une enquête de police a été ouverte pour déterminer les causes de sa mort. À Arge,

0: Argenteuil, il y a 2 jours, une femme a été attaquée au couteau par son mari devant leurs enfants. Celui-ci a ensuite retourné l'arme contre lui. Les 2 victimes ont été hospitalisées dans un état grave. Selon les premiers éléments, une dispute aurait éclaté avant l'agression.
1: Le film L'Abandon est sorti en ce mois de mai, retraçant l'histoire de Samuel Paty, professeur d'histoire-géographie de Conflans-Sainte-Honorine, assassiné à la sortie de son collège. Ilona Marin-Kerbol s'est rendue à Conflans-Sainte-Honorine afin de recueillir les réactions et les ressentis des spectateurs à la sortie de séance.
2: Je trouvais qu'il était assez réaliste par rapport aux événements que nous on avait entendus il y a quelques années. Et on a bien vu comment, le déroulé, surtout au niveau professeur, comment il a été, comment ils ont essayé de l'aider, de faire quelque chose. Mais bon, moi sur la dernière, je ne sais pas si c'est vrai ou pas dans la scène, mais la petite fille qui était là au moment où il s'est fait décapiter, quoi. Je me dis la pauvre, elle doit être marquée à vie. Je pense que ça doit être un moment très. Je ne sais pas si c'est fictif pour le film ou c'était vraiment. C'est vraiment produit, mais j'espère pour elle que c'est du fictif.
3: Et surtout par rapport aux mensonges, ça peut partir loin. Surtout, c'est ma génération, tout ce qui se passe. Je suis pas non plus trop jeune. Enfin, c'était dans l'année où j'étais aussi au collège. Et donc oui, on voit l'impact que les réseaux peuvent avoir, toutes les rumeurs qu'il y a dans n'importe quel établissement, que ça peut partir très très loin. Et donc essayer de se protéger de tout ça.
2: Et ça serait bien, comme je vous disais, de le montrer dans les écoles. Et je pense que je vais en faire de la bonne publicité. Parce que j'ai plusieurs personnes qui ne voulaient pas le voir parce qu'ils me disaient que ça allait être un film violent. Et leur dire que c'est vraiment pas du tout violent et que c'est plus une morale que. Puis le fait de protéger nos jeunes d'aujourd'hui sur le harcèlement, sur les réseaux sociaux. Donc je pense que c'est plus pédagogique que de la violence gratuite.
4: J'ai trouvé ça très très bien pour raconter un peu l'histoire évidemment de ce qui s'est passé, de le transmettre via un biopic. Je trouve que c'est même mieux qu'un documentaire. J'ai appris des choses parce que je savais que c'était parti d'histoire, que c'était la collégienne qui avait menti, etc. Mais que ça s'était déroulé de cette façon, que son père avait autant pris des démarches sur les réseaux sociaux. Je trouve que dès le début on est mis dans l'action parce que le film il commence avec... le jour de où il se fait tuer, quoi, entre guillemets. Et j'avoue que j'ai eu les frissons, en vrai. C'est très très bien scénarisé. Je pense pas qu'ils aient ajouté de fiction réelle, etc. Je pense qu'il y a des dialogues, ils pouvaient pas savoir ce qui s'était dit réellement, mais globalement, c'était super. Et je suis sortie, j'avais envie de pleurer. Je me suis retenue. Les larmes étaient là, mais... J'ai eu besoin de respirer quand même en sortant de la salle. Parce que je sais pas, je trouve que c'est lourd. Et de se dire que c'est une histoire vraie, que ça existait, etc. Ça fait du mal, quoi. Et puis j'avais pas le souvenir qu'il s'était fait décapiter. Enfin, pour moi, il s'était fait égorger. Je sais pas, j'ai oublié certainement l'info. Mais, et qu'ils mettent la scène... Bon, on le voit pas vraiment, mais de loin, on voit la tête à côté du corps et tout. Et c'est hyper traumatisant. Je me dis, nous, en tant que collégiens, si on avait vécu ça... tu t'en remets jamais, quoi. Je pense que c'est une leçon aussi pour les jeunes, parce que à l'adolescence, on a pas tous, j'imagine, mais on a toujours tendance à un peu aggraver les propos juste pour que ça aille dans notre sens. Et là, on voit bien que c'est compliqué.
1: Et le film est encore en salle, notamment au Pâté Conflans, bien sûr. Et du cinéma, on en parle encore. C'est la chronique cinéma de Damien Morel.
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8: Et pour se remettre des émotions d'un festival de Cannes agité entre pétition et prise de position, quoi de mieux qu'un petit ciné dimanche à 11h à Utopia Saint-Ouen-l'Aumône. Alors le film cette semaine, choisi par les équipes d'Utopia pour ce dimanche à la cool, c'est la super comédie 80s de Nakash et de Toledano, dont nous vous avons déjà dit le plus grand bien, Juste une illusion, avec Camille Cotin et Louis Garrel, en parents typiques des années 80. Voilà, c'est un regard tendre et pas si fun que ça, sur une décennie avec du jogging fluo et puis de la musique pop, tout ça. C'est assez sympa, mais c'est pas non plus quelque chose qui est à la gloire des années 80. Il y a une petite amertume en plus de cette nostalgie. Bref, c'est un bon Nakash et Toledano. Voilà, on est un peu dans la veine du sens de la fête, mais ne vous attendez pas à retrouver un film peut-être aussi balèze, entre guillemets. Hein. On n'est pas dans la comédie chorale, plutôt dans la comédie familiale. Donc voilà, pour ceux qui ne l'auraient pas encore vu, c'est l'occasion et c'est parfaitement la bonne case, le dimanche à 11h. À Utopia Saint-Ouen-l'Aumône. Ensuite, en sortie nationale, et toujours encore pour rester un petit peu sur la croisette, voilà, il y a encore un petit peu d'actualité comme ça, c'est le nouveau film de et avec Agnès Jaoui, L'objet du délit. Elle l'a présenté à Cannes. Le film sort aujourd'hui sur les écrans. Il y a aussi Daniel Auteuil et Eye Haidara, révélés notamment au grand public dans le sens de la fête de Nakash et Toledano, justement. Alors, L'objet du délit, le nouveau film d'Agnès Jaoui, ça se passe dans les coulisses d'une ambitieuse production d'un opéra sur les noces de Figaro. Et puis, les tensions montent lorsqu'une accusation d'agression sexuelle éclate au sein de l'équipe, forçant chacun à prendre position. Voilà, on est sur un sujet brûlant, d'actualité. Voilà, on aime le ton d'Agnès Jaoui. On est très heureux de la retrouver sur grand écran avec son nouveau film à elle. Voilà, à découvrir sur vos écrans dès cette semaine, L'objet du délit. Enfin, une séance spéciale au Pâté Conflans pour terminer cette chronique. Ça se passe ce vendredi. Il y a deux séances. Il y en a une à 19h45 et il y en a une autre à 22h30 ce vendredi pour le thriller psychologique à haute tension, Who. Voilà, du réalisateur, scénariste et acteur français, s'il vous plaît, Will Aimé. Voilà. Donc allez vous faire peur, c'est aussi une avant-première puisque le film ne sortira que la semaine prochaine. Donc vous pouvez le découvrir dès ce vendredi au Pâté Conflans. C'est la petite case un petit peu film d'horreur qui fait peur. Là c'est pas vraiment de l'horreur mais ça fait peur quand même. 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
1: Merci Damien Morel et à mercredi prochain bien sûr pour un nouveau rendez-vous cinéma. Les beaux jours sont de retour, je crois que vous l'avez remarqué, il fait beau, il fait chaud, il fait même très chaud, trop chaud, mais c'est aussi l'occasion de sortir en nature. Pour l'occasion, on accueille Vanessa Schweizer, fondatrice et directrice d'Abracadapark. Depuis son ouverture, le parc ne cesse de séduire petits et grands qui viennent profiter de la nature. Un entretien mené par Juliette Brunet.
9: Bonsoir Vanessa Schweizer, merci d'être avec nous.
10: Oui, bonsoir, merci de me recevoir.
9: Tout d'abord, est-ce que vous pouvez nous parler du concept d'Abracadapark pour les auditeurs qui n'en auraient jamais entendu parler ?
10: Oui, tout à fait. Alors, le concept d'Abracadapark, en fait, c'est un parc de loisirs qui accueille les adultes et surtout qui les encourage à venir s'amuser avec leurs enfants. C'est vraiment un concept sans baudrier. On a des filets suspendus en pleine nature et les adultes sont tout à fait autorisés et surtout, on leur recommande d'aller s'amuser avec leurs enfants et en général, ils adorent passer un moment ensemble.
9: C'est donc des activités qui s'adressent aux enfants comme aux adultes. C'est quoi le secret d'un parc qui plaît à tous ?
10: Bah, c'est justement que ce soit accessible à tous. Nous, on n'a pas de baudrier, il n'y a pas de limite d'âge, il n'y a pas de limite de taille. Et surtout, c'est très inclusif. Moi, j'ai à cœur d'accueillir ces enfants qui ont des différences. Des enfants qui sont autistes, qui ont une trisomie 21 ou qui sont potentiellement malades en fauteuil. Même les parents, certains qui arrivent aussi et qui peuvent tout à fait s'amuser dans nos filets suspendus. Et c'est ça qui crée du lien. Donc c'est la différence par rapport à d'autres parcs où justement ils limitent. Et c'est voilà, il en faut pour tout le monde, il n'y a aucun problème. Mais c'est vrai que pour moi, c'est hyper important que tout le monde puisse s'amuser ensemble et qu'il n'y ait pas de limite, que ce soit intergénérationnel. Voilà.
9: Vous parlez d'accueillir donc la différence. Il y a des sessions qui sont proposées pour des groupes d'enfants neuroatypiques ou pour simplement des enfants en bas âge. Comment est-ce qu'on encadre ces groupes ?
10: Eh bien, déjà, moi, je brief mes équipes et je leur apprends à rassurer les accompagnants quand c'est des groupes scolaires ou des centres de loisirs et à rassurer aussi les parents ou les grands-parents qui viennent avec ces enfants qui ont besoin de plus d'attention. On prend le temps de leur expliquer les choses, on les accompagne dans les jeux et on les rassure. Le parc est entièrement clôturé, les jeux sont entièrement sécurisés. Et à partir de là, je peux vous rassurer qu'au bout de 15-20 minutes, une fois qu'ils ont bien compris le concept et que tout était vraiment sécurisé, sécurité, clôturé et que c'est ambiance détente, eh ben, tout le monde passe un agréable moment.
9: On peut profiter du parc en journée, mais également dans la soirée. D'ailleurs, cette année, il y a une nouveauté, l'escape game de nuit. Est-ce que vous pouvez nous en dire plus et nous décrire les parcours proposés ?
10: Oui, tout à fait. Depuis 3 semaines, on a mis en place le samedi soir des escape game nature qui durent à peu près 60 à 90 minutes. Et le concept, c'est de découvrir. En fait, on est parti sur l'histoire du Tupolev. Donc, c'est un avion qui s'est écrasé dans les années 70, donc sur Goussainville. Donc, on est parti d'une histoire vraie. Et on l'a un peu romancé pour justement créer un peu un escape game, une enquête pour découvrir. On a deux thèmes différents. Et le but, c'est vraiment de profiter du parc en même temps parce que il y a des énigmes en hauteur, il y a des énigmes au sol, il y a des énigmes cachées dans la nature. Et ça se passe en effet sur privatisation puisque il y a uniquement les escapes qui sont ouverts à partir de ce créneau-là, 18h, 22h.
9: On peut donc privatiser une partie, voire entièrement le parc, pour célébrer des occasions particulières comme des baptêmes, des anniversaires ou même des mariages. Est-ce que vous organisez souvent ce genre d'événement ?
10: Alors, souvent non, mais c'est vrai qu'on le fait de plus en plus. Lundi encore, on a fait une team building qui s'est vraiment, vraiment bien organisée malgré la chaleur. L'entreprise était ravie de le faire en pleine nature. Oui, de plus en plus d'anniversaires, des baptêmes, parce que l'endroit en fait s'y prête, est tellement charmant et on a en effet des projets de mariage pour l'année prochaine, donc on est ravis.
9: Dans l'actualité du parc aussi, vous organisez une chasse au trésor spéciale mère-enfant dimanche 31 mai à l'occasion de la fête des mères. Est-ce que vous pouvez nous en dire plus ?
10: Oui, moi j'aime bien justement créer sur des événements comme ça du lien encore plus fort. Et c'est vrai que dimanche, comme c'est la fête des mamans et qu'on veut surtout leur faire plaisir, on offre une entrée pour chaque maman qui viendrait avec un de ses enfants, ou même si on n'a qu'un groupe de mamans, l'entrée est offerte. Et ça leur permettra de créer du lien encore plus. Et quand ils vont justement faire cette petite chasse au trésor nature, elles auront une surprise à la fin, une surprise sucrée qui les rafraîchiront de cette belle chaleur.
9: Où peut-on retrouver toutes les informations concernant les activités et les nouveautés du parc ?
10: Sur le site internet, donc abracadaparc.fr, ou sur nos réseaux sociaux. On est un peu partout, sur LinkedIn, TikTok, Facebook, Instagram. Voilà, on essaye de pouvoir communiquer sur différents canaux pour justement toucher les familles, les écoles, les centres et les entreprises.
9: Merci Vanessa Schweitzer d'avoir été avec nous.
10: Merci à vous, avec grand plaisir.
1: Un entretien mené par Juliette Brunet. Donc, et Juliette Brunet, on ne vous quitte pas tout de suite puisque notre histoire deviendra-t-elle légende une deuxième fois. Vous le savez, le PSG affrontera Arsenal en finale de Ligue des Champions samedi à Budapest. Jusqu'ici, c'est pas très valdoisien. Néanmoins, pour tous les amateurs et toutes les amatrices de football, on vous indique où voir le match dans le Val d'Oise et un peu dans les Yvelines quand même.
9: La salle Léo Lagrange à Beaumont-sur-Oise vous accueille à partir de 17h pour une diffusion en direct du match sur écran géant. L'entrée est libre et ouverte à tous. À Conflans-Sainte-Honorine, c'est en plein air que l'on célébrera, on l'espère, une nouvelle victoire du club parisien. Vous êtes attendu au parc Prieuré à partir de 17h30 pour une transmission sur écran géant. Vous pourrez profiter d'un service de restauration. La capacité d'accueil maximale est de 2000 personnes. À Sannois, quoi de mieux que de célébrer le sport au Palais des Sports Jean-Claude Boutier qui vous ouvre ses portes à partir de 17h. Un service de restauration est également proposé sur place. L'entrée est gratuite et ouverte à tous dans la limite des 800 places disponibles. À Sarcelles, c'est au cinéma CGR que vous pourrez profiter de l'ambiance pour regarder le match. Ouverture des portes à 17h. L'entrée est gratuite mais pensez bien à réserver en ligne. Via la billetterie de la ville, il n'y a que 260 places disponibles. Et pour les moins fans de football, le bowling de Franconville vous propose le compromis parfait en diffusant le match sur grand écran. Les tarifs sont adaptés à la soirée, pensez également à réserver vos pistes sur le site Bowling Stadium Franconville. Après une après-midi color run, la journée familiale se poursuit à Deuil-la-Barre avec la retransmission sur écran géant de la finale de la Ligue des Champions 2026. Le stade Deuil-Anguin ouvre ses portes dès 16h30 pour l'avant-match, au programme stand maquillage pour les enfants, food truck et buvettes. Enfin, en association avec le FC Goussainville, la ville de Goussainville vous invite à partager un moment sportif au parc Auguste Delaune pour une retransmission du match sur écran géant. Un service de restauration est également proposé sur place.
1: Merci Juliette Brunet. Donc c'était le dernier journal ce soir. Merci d'avoir été avec nous et de nous avoir accompagnés un petit peu tout au long de cette année. Et puis on te souhaite évidemment le meilleur pour la suite. La suite chez nous, c'est la fin de ce journal. Prochain rendez-vous d'information demain 18h sur RGB 99.2 FM, radio-rgb.net, en direct sur Facebook, en différé sur YouTube. Tout ça, vous l'avez l'habitude. Vous avez peut-être pas l'habitude de la suite de la programmation. Je laisse Damien Gissa, la technique, justement, vous la raconter.

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2: Nous sommes aujourd'hui le 28 mai, retour sur un match qui a fait couler beaucoup d'encre lors de la Coupe du Monde de football de 1982.
3: En sport, et notamment dans le football, on se souvient le plus souvent des matchs où l'héroïsme est le mot phare de la rencontre. Mais on préfère la plupart du temps oublier ces confrontations où tricherie et lâcheté prennent le jeu à leur compte et laissent place à la supercherie et à la parodie sportive. Plantons le décor. Nous sommes en 1982 en Espagne. L'Algérie se qualifie à la Coupe du Monde pour la première fois de son histoire. Mais le cadeau de bienvenue semble empoisonné. En effet, les Fenech, surnom des footballeurs algériens, hérite au premier tour de l'Allemagne de Romilieu, de l'Autriche et du Chili. Le 16 juin 82, donc, les joueurs africains rencontrent ainsi la RFA pour leur entrée dans le tournoi. Les blancs et verts s'offrent le plaisir de réaliser une surprise et affligent au double champion du monde de l'époque une défaite 2-1 grâce notamment au célèbre Rabah Madjer. Après une défaite contre les Autrichiens 2-0, rien n'est perdu pour autant pour l'Algérie. Le jeudi 24 juin, pour la dernière opposition de poule, les hommes de Maïedine Ralef remplissent un bout du contrat et neutralisent le Chili et 3-2. Mais quid de la dernière rencontre du groupe entre les deux nations germanophones? Nous sommes alors le lendemain, le 25 juin, à Riron, en Catalogne. L'objectif est clair pour les deux formations, se qualifier, et ceci à tout prix. Il suffisait à l'Allemagne d'inscrire un tout petit but et d'enregistrer une victoire afin de se voir passer un palier supplémentaire dans cette compétition et ainsi éliminer l'Algérie. Dès la 10e minute, les compatriotes du gardien Schumacher inscrivent ce but. Et après cela, plus rien. Le match est éteint, plus aucune action de jeu à part une passe à 10 interminable pour respecter ce pacte de non-agression. La supercherie est trop flagrante, trop dégoûtante. Elle indigne le public ibérique, pas dupe du tout, qui quitte le stade El Molinón. Les commentateurs TV des deux pays ont même honte de leur sélection. Le fair play en prend un coup et les Maghrébins aussi. Leur rêve est gâché par calcul, par malhonnêteté. Des années plus tard, des joueurs allemands comme le défenseur Briegel avoueront que des ententes ont été effectuées afin de geler ce résultat qualifiant leur patrie aux dépens des Algériens. Aucune sanction n'a été prononcée, mais par remise de conscience et pour éviter de nouveau ces malversations, la FIFA a instauré cette règle que les matchs de la dernière journée de chaque poule se joueraient désormais le même jour et à la même heure.
2: Allez, on se donne rendez-vous demain pour d'autres histoires d'un jour avec Mémoire Sport.
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1: 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Charlie Boy, vous êtes auteure, compositrice, interprète et franco-anglaise, ancienne actrice où vous consacrez aujourd'hui pleinement à la musique. En 2025, vous sortez votre premier EP, Superstition Hypochondria. Vous êtes maintenant soutenue par le réseau Cambo 95 et accompagnée par le 12 à Cergy. Une première question, qu'est-ce que ça vous a apporté de l'accompagnement ?
2: Alors bonjour, merci de m'inviter. Juste petite précision, j'étais pas actrice, j'étais assistante mise en scène. J'étais dans le cinéma, plutôt derrière la caméra. Ce que le Combo 95 et le 12 m'apportent, c'est beaucoup de choses. C'est une super chance d'être accompagnée par eux parce que on a à la fois un studio d'enregistrement, un studio de répétition à disposition pendant toute l'année. On a évidemment des conseils de la part de toute l'équipe sur toutes nos questions, que ce soit réseaux sociaux, stratégie de sortie, etc. Et puis là, j'ai aussi des cours de chant, des cours de guitare, des cours de logiciel d'Ableton, par exemple, des ateliers, je sais même pas, mais il y a une liste super longue. On a aussi des concerts qui sont prévus grâce au 12. Et vraiment, c'est une aide de tous les côtés, de tout ce dont on a besoin. On peut demander ce qu'on veut, des résidences aussi. Là, je vais avoir ma première résidence là-bas. C'est génial, vraiment.
1: Trop bien. Qui sont les artistes qui vous ont inspiré ou influencé dans votre carrière ?
2: Alors, il y en a pas mal. Quand j'étais petite, ce qui m'inspirait le plus, c'était la voix, les voix féminines en particulier. J'ai été bercée par Norah Jones et Cat Power, et puis toutes les grandes voix du jazz comme Ella Fitzgerald, Etta James et plein d'autres, Billie Holiday. Aujourd'hui, ça va être plus des artistes vraiment folk comme Billy Martin, Laura Marling et puis Maro, que j'adore en ce moment, c'est mon obsession du moment. Voilà, beaucoup de femmes. En tout cas, j'aime aussi beaucoup, là en ce moment, mon album qui tourne en boucle, c'est Feu Chatterton, donc ça change un petit peu et c'est plus français, mais voilà.
1: Très bien. Avez-vous de nouveaux projets ou des rêves que vous aimeriez concrétiser ?
2: Des rêves, j'en ai plein. J'ai envie surtout de sortir mon deuxième EP que je suis en train de préparer pour l'année prochaine. Et j'aimerais faire un maximum de scènes avec ce projet-là. Ce qui me plaît le plus, c'est vraiment jouer en live. Donc je suis en train de réfléchir à faire des scènes un peu particulières, un peu intimistes, peut-être dans des lieux différents d'habitude, pas forcément dans des salles aussi. J'aimerais beaucoup faire dans des salles, mais j'aimerais être proche du public, faire peut-être des scènes un peu hybrides avec peut-être une dimension spectacle. Voilà, c'est ce sur quoi je travaille en ce moment.
1: Vous avez dit que votre deuxième EP sortira bientôt, c'est ça ?
2: Oui.
1: 2026. Et de quoi part-il là, du coup ? De quoi ça a parlé ?
2: Alors, j'aime beaucoup parler de mes petits tracas, de mes joies aussi. En gros, moi, mon travail dans ma musique, c'est vraiment trouver un moyen de guérir, de me guérir et de me soigner par la musique. Donc, le premier EP, c'était il y avait des notions d'hypocondrie et je parlais beaucoup de comment me soigner dans mes ruptures amoureuses grâce à l'amitié, aussi grâce à la fête et puis grâce aux chansons. Et donc, le deuxième EP, ça sera à peu près le même fonctionnement. J'ai écrit mes chansons autour de ça, mais je vais partir aussi sur mes influences. Quand je suis partie aux États-Unis, j'ai eu beaucoup d'influences qui m'ont permis d'écrire d'autres chansons sur le voyage et sur toujours un peu le thème des ruptures aussi.
1: Très bien. Avez-vous un conseil pour les jeunes qui souhaitent se lancer dans le milieu ?
2: Alors moi, si je peux faire encore l'apologie des systèmes d'accompagnement, des dispositifs d'accompagnement, parce que c'est vrai que ça fait depuis que j'ai commencé à travailler sur mon projet musical qu'on parle des SMAC et de l'accompagnement artistique. Je savais pas trop bien comment ça fonctionnait, comment arriver à rencontrer les personnes qui peuvent nous accompagner. Et c'est petit à petit, en allant voir des conférences dans ces salles, à rencontrer en fait toutes ces personnes qui font partie des dispositifs d'accompagnement, que je me suis rendu compte qu'il y avait ce truc-là qui est vraiment super. Et donc, ouais, c'est un conseil. Voilà, je suis en train de le vivre, c'est trop chouette, quoi. On a vraiment une aide 360, c'est trop bien.
1: Une dernière question, entre la musique et le cinéma, lequel garderiez-vous ?
2: Alors là, j'ai fait une pause cinéma, parce que je fais que de la musique en ce moment, c'est vraiment ça qui me porte. Mais j'ai pas envie de l'oublier pour autant. J'aimerais bien faire, comme je disais, un projet un peu hybride, et donc peut-être mettre des films dans mes concerts, pouvoir projeter des choses en même temps que le concert. Et donc, je sais pas si j'ai envie de choisir, mais pour l'instant, je suis plus portée musique. Mais si je peux faire combiner les deux, ce serait super.
1: Bien, super. Bah, merci Charlie Boy pour cette interview. Maintenant, seriez-vous d'accord pour nous chanter une de vos magnifiques chansons à l'antenne ?
2: Oui, bien sûr. Merci.

0: C'était magnifique et vous avez gagné une fan en tout cas.
1: Merci.
0: C'est quoi du coup vos réseaux alors ?
1: Alors mes réseaux c'est donc Charlie Boy MSC sur Instagram. Donc Boy B-O-I-I, parce qu'il n'y a pas de tréma sur Instagram. Et voilà, vous pouvez m'écouter sur toutes les plateformes, Charlie Boy B-O-I tréma, Charlie I-E aussi. Voilà.
0: Bah, merci beaucoup Charlie Boy.
1: Merci.
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4: Bonjour à tous. La couleur des menstruations varie souvent au cours d'un même cycle, allant du rouge vif au brun foncé. Pas d'inquiétude, si cette diversité peut surprendre, elle s'explique par certains mécanismes biologiques bien documentés. Les menstruations correspondent à l'élimination de l'endomètre, la muqueuse qui tapisse l'utérus. Le flux n'est donc pas constitué uniquement de sang, mais d'un mélange de sang, de cellules et de sécrétions. Cette composition complexe contribue déjà à des variations d'aspect. Des travaux, publiés dans la revue Diagnostics, montrent de plus que le sang menstruel contient différents composants biologiques dont la proportion peut varier selon les individus et les cycles. Un autre facteur essentiel expliquant le changement de couleur des règles est le temps d'exposition à l'air. Lorsque le sang est évacué rapidement, il apparaît généralement rouge vif. En revanche, s'il s'écoule plus lentement, il subit un phénomène d'oxydation. L'hémoglobine change de structure au contact de l'oxygène, ce qui assombrit progressivement la couleur jusqu'au brun. Les variations hormonales jouent également un rôle important. Le cycle menstruel est contrôlé par les œstrogènes et la progestérone qui déterminent l'épaisseur et la vascularisation de l'endomètre. Selon les niveaux hormonaux, la quantité de tissu éliminé et la vitesse d'écoulement peuvent varier, ce qui influence indirectement la couleur du flux. Enfin, il est normal que la couleur évolue au fil des jours. Le début et la fin des règles sont souvent marqués par un flux plus lent, donc plus foncé, tandis que la face centrale, généralement plus abondante, donne un rouge plus vif. Ces variations reflètent simplement le rythme d'élimination du tissu utérin.
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7: Dans le velours, il y en a qui disent qu'il s'est élevé dans le velours.
8: Si elle s'est entendue.
9: Ah oui.
8: Oui, mais j'aime ça. Bon. Celle-là, je l'ai entendue.
10: Oui. Oui. Avoir des idées ou des comportements qui ne conviennent pas avec la personne, je pense. Se faire remarquer.
11: Est-ce que j'allais dire oui, je suis comme ça.
12: Oui, c'est plutôt le domaine du comportement. Oui.
7: Ben, j'écoute, mais je ne sais pas.
9: C'est une expression historique, celle-là.
11: Quelqu'un qui a les moyens et qui veut le faire voir.
7: Oui, mais le mot
11: mais
7: dit
11: qui,
7: bien que...
11: qui veut le faire voir, péter dans la soie, c'est qui veut le, comme disait madame, se faire remarquer, qui veut le faire voir, quoi. Mais c'est... Attendez, je cherche... C'est péjoratif, voilà. Oui, oui, oui.
9: Ça dit bien ce que ça veut dire.
11: Oui, mais c'est péjoratif, c'est méchant. C'est...
12: Péjoratif.
11: Hein ?
12: Péjoratif.
11: Oui.
10: Non, mais je pense que ce sont des gens qui ne sont pas tellement à la hauteur et qui veulent se montrer plus qu'ils ne sont, peut-être aussi, je ne sais pas. Faire voir qu'ils sont plus que les autres, enfin, je ne sais pas trop comment
12: c'est. Mais c'est aussi le jugement des autres qui pensent ça.
10: Oui, aussi, peut-être.
12: Oui, oui. Des personnes parfois jalouses ou autres qui vont, n'est-ce pas, il faut retourner un petit peu la situation.
11: Oui.
12: Et à ce moment-là, la personne mauvaise, désagréable ou jalouse va dire vis-à-vis de cette personne-là qu'elle peut être dans
11: la soie. Elle veut peut-être dans la soie, quoi. Mm. Elle en fait trop.
12: Mais le jugement extérieur est extrêmement mauvais et nocif.
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0: 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Il est midi.
1: Bonjour à tous, à la une de l'actu sportive du tennis avec le début du deuxième tour de Roland-Garros. Quentin Alice a éliminé Hugo Humbert dans le duel 100% français. Autre français éliminé, Valentin Royer qui n'a rien pu faire face à Novak Djokovic. Grosse journée aujourd'hui avec pas mal de français sur les cours. Hugo Gaston, Arthur Hinderknecht, Moïse Kwame, Lucas Van Aché, Diane Paris et à la lyonnaise Elsa Jacquemot. En football, Crystal Palace a remporté la Ligue Europa, un succès 1-0 face au Rayo Vallecano en finale hier soir. C'est Jean-Philippe Mateta sélectionné avec l'équipe de France pour le mondial de cet été qui a inscrit le seul but de la rencontre. En basket, Nanterre et Monaco qualifiés pour les demi-finales du championnat de France. Monaco a encore battu Bourg-en-Bresse et Nanterre s'est de nouveau imposé face à Nanterre lors des matchs 2 hier soir. Suite des matchs 2 des quarts de finale ce soir, Chalon-Asvel à 19h et Strasbourg-Paris Basketball à 21h. En handball, le Paris Saint-Germain sacré champion de France. Les Parisiens se sont imposés 34-31 face à Nantes hier soir. Ils ne peuvent plus être rattrapés au classement. Il ne reste plus que 2 journées à disputer. Et puis en cyclisme, victoire du Danois Michael Valgren sur la 17e étape du Giro. Pas de changement au classement général, le Danois Jonas Vingegaard est toujours leader. Premier français au général, Mathis Rondel a reculé d'une place. Il est ce matin 12e à 10 minutes du Danois. Voilà pour l'essentiel de l'actu sportive.
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1: Bonjour à tous. À la une de l'actualité, une chaleur persistante et étouffante sur la France. 17 départements sont en vigilance orange canicule, dont Paris et sa petite couronne. La circulation différenciée est mise en place dans la capitale pour limiter la pollution. L'Île-de-France met aussi en place un forfait anti-pollution à 5,10 € par jour dans les transports franciliens sur les deux prochains jours. La vigilance orange sera levée demain dans les Côtes d'Armor, le Finistère et la Manche. Le Premier ministre Sébastien Lecornu tient une réunion interministérielle sur le sujet cet après-midi. Avec les fortes chaleurs, Voies navigables de France alerte sur les dangers de la baignade sauvage dans les fleuves, rivières et canaux. L'été dernier, plus de 1400 noyades ont été recensées en France, dont 409 mortelles, un chiffre en hausse de 16% par rapport à 2024. Du sport avec du tennis et plusieurs Français à suivre aujourd'hui à Roland-Garros. Le deuxième tour se poursuit avec notamment Moïse Kouamé, Hugo Gaston, Arthur Hinderknecht, Diane Paris ou encore Elsa Jacquemot. Et en basket, le championnat de France, la suite des quarts de finale, les matchs 2, Cholet-Asvel ce soir à partir de 19h et également à 21h, Strasbourg reçoit sur son parquet Paris Basketball.
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5: Et pour se remettre des émotions d'un festival de Cannes agité entre pétitions et prise de position, quoi de mieux qu'un petit ciné dimanche à 11h à Utopia Saint-Ouen-l'Aumône. Alors le film cette semaine, choisi par les équipes d'Utopia pour ce dimanche à la cool, c'est la super comédie 80s de Nakash et Toledano, dont nous vous avons déjà dit le plus grand bien, Juste une illusion, avec Camille Cotin et Louis Garrel, en parents typiques des années 80. Voilà, c'est un regard tendre et pas si fun que ça, hein, sur une décennie, avec du jogging fluo et puis de la musique pop, tout ça. C'est assez sympa, mais c'est pas non plus quelque chose qui est à la gloire des années 80. Il y a une petite amertume en plus de cette nostalgie. Bref, c'est un bon Nakash et Toledano. Voilà, on est un peu dans la veine du Sens de la fête, mais ne vous attendez pas à retrouver un film peut-être aussi balèze, entre guillemets, hein. On n'est pas dans la comédie chorale, plutôt dans la comédie familiale. Donc voilà, pour ceux qui ne l'auraient pas encore vu, c'est l'occasion et c'est parfaitement la bonne case, le dimanche à 11h à Utopia Saint-Ouen-l'Aumône. Ensuite, en sortie nationale, et toujours encore pour rester un petit peu sur la croisette, voilà, il y a encore un petit peu d'actualité comme ça, c'est le nouveau film de et avec Agnès Jaoui, L'objet du délit. Elle l'a présenté à Cannes. Le film sort aujourd'hui sur les écrans. Il y a aussi Daniel Auteuil et Eye Haidara, révélés notamment au grand public dans Le Sens de la fête de Nakash et Toledano, justement. Alors, L'objet du délit, le nouveau film d'Agnès Jaoui, ça se passe dans les coulisses d'une ambitieuse production d'un opéra sur les noces de Figaro. Et puis, les tensions montent lorsqu'une accusation d'agression sexuelle éclate au sein de l'équipe, forçant chacun à prendre position. Voilà, on est sur un sujet brûlant, d'actualité. Voilà, on aime le ton d'Agnès Jaoui. On est très heureux de la retrouver sur grand écran avec son nouveau film à elle. Voilà, à découvrir sur vos écrans dès cette semaine, L'objet du délit. Enfin, une séance spéciale au Pâté Conflans pour terminer cette chronique. Ça se passe ce vendredi. Il y a deux séances. Il y en a une à 19h45 et il y en a une autre à 22h30 ce vendredi pour le thriller psychologique à haute tension, Who. Voilà, du réalisateur, scénariste et acteur français, s'il vous plaît, Will Aimé. Voilà. Donc, allez vous faire peur. C'est aussi une avant-première puisque le film ne sortira que la semaine prochaine. Donc, vous pouvez le découvrir dès ce vendredi au Pâté Conflans. C'est la petite case un petit peu film d'horreur qui fait peur. Là, c'est pas vraiment de l'horreur, mais ça fait peur quand même. 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

0: 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Il est 13h.
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La chanteuse pianiste Blossom Dearie, Like Someone in Love de Jimmy Van Heusen et John Burke. Album Give Me the Oulala, label Verve, c'était le 12 septembre 1957 au Work Studio à New York. Il y avait Herb Ellis à la guitare, Ray Brown à la contrebasse, Joe Jones à la batterie. Et Blossom Dearie était mariée avec un musicien saxophoniste belge du nom de Bobby Jaspar. Et elle a fait partie des fameux Blue Stars à Paris, choriste de studio, surtout choriste de la maison Barclay.

Marc Laferrière, au sax alto, nous avons l'habitude de l'entendre au sax soprano. Donc là, c'était Indian Summer d'Alex Duin, album Swinging Alto Sax, label Jazz Records, 11 juin 1990 au studio Carfat. Stan Laferrière au piano arrangement, Pierre Mingour contrebasse et François Laudet à la batterie.

L'organiste Emmanuel Bex, Doum Doum et Hawking of Sabi Deduis, album Eddie Madi, label Piwi, juin 2024, au studio Sextant, ingénieur du son Vincent Mahé. Il y avait Antonin Fresson à la guitare et Tristan Bex à la batterie.

Alors, mon iciste Jean-Jacques Milton, Yaoussa, Temekri, avec Laurent Verneret, album Route, label Saphir Records, 1995, studio Musica. Il y avait Manu Galvin à la guitare, Jean-Yves D'Angelo à l'accordéon, Laurent Verneret à la basse, Christophe Deschamps à la batterie. 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
1: La chanteuse Didi Bridgewater, Bilbao Song de Michael Feingold et de Kurt Weill, album This Is New, label Verve Universal, 10 novembre 2001 au studio Plus 30 à Paris, ingénieur du son Claude Sahakian. Thierry Eliez au piano, Louis Winsberg guitare, Nicolas Folmer trompette, Denis Leloup trombone, Daniele Scapanpieco sax et flûte, Ira Coleman contrebasse, André Ceccarelli batterie et Minino Gartré aux percussions. 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

Bill Wyman, l'ancien bassiste des Rolling Stones, Just for a Thrill de Louis Armstrong. Album Just for a Thrill, label Dixie Frog en 2004. Georgie Femme, chant et orgue, Chris Tenton au piano, Nick Penney et Frank Mead au sax, Graham Broad à la batterie, Beverly Skitley et Lindsay Hunter au chœur, et puis Bill Wyman et son collègue Charlie Watts, batteur des Rolling Stones, ont débuté, pas dans le rock leur carrière, mais dans les orchestres traditionnels Dixieland.

Le pianiste Bud Powell, Buttercup, une de ses compositions, album Paris-New York, label Vogue, 17 octobre 1960 à Paris, Pierre Michelot à la contrebasse, Kenny Clarke à la batterie. Alors, Buttercup, c'était la dame qui était son manager, une dame de caractère.

Le groupe Captain, qu'on a connu auparavant sur le nom de Captain Mercier, In the Beginning, composition de Jean-Marie Marier, album Captain, label Doc, 22 juin 1994, au studio Marcadet à Paris. Jacques Mercier, Jean-Marie Marier au chant, Benoît Cerise à l'orgamon, Jean-Pierre Taïeb guitare, Philippe Selam sax, Serge Adam et Claude Egea trompette, Damien Vererve trombone, Gilles Douyeb à la basse et Umberto Panini à la batterie.

Le pianiste Dave McKenna, On Green Dolphin Street, de Boris Carper et Nan Washington, album Easy Street, label Concorde Jazz. C'était le 18 mai 1899 au Penny Lane Studio à New York, et nous terminerons avec Sonny Rollins donné dans Saint-Thomas. Je vous remercie de votre écoute. Je souhaite un bon dimanche, bonne semaine, prenez soin de vous et restez sur le 99.2.

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1: 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Il est 14h.
2: Bonjour à tous, à la une de l'actualité, une chaleur persistante et étouffante sur la France. 17 départements sont en vigilance orange canicule, dont Paris et sa petite couronne. La circulation différenciée est mise en place dans la capitale pour limiter la pollution. L'Île-de-France met aussi en place un forfait anti-pollution à 5,10€ par jour dans les transports franciliens sur les deux prochains jours. La vigilance orange sera levée demain dans les Côtes d'Armor, le Finistère et la Manche. Le Premier ministre Sébastien Lecornu tient une réunion interministérielle sur le sujet cet après-midi. Avec les fortes chaleurs, Voies navigables de France alerte sur les dangers de la baignade sauvage dans les fleuves, rivières et canaux. L'été dernier, plus de 1400 noyades ont été recensées en France, dont 409 mortelles, un chiffre en hausse de 16% par rapport à 2024. Du sport avec du tennis et plusieurs Français à suivre aujourd'hui à Roland-Garros. Le deuxième tour se poursuit avec notamment Moïse Kouamé, Hugo Gaston, Arthur Hinderknecht, Diane Paris ou encore Elsa Jacquemot. Et en basket, le championnat de France, la suite des quarts de finale, les matchs 2, Cholet-Asvel ce soir à partir de 19h et également à 21h, Strasbourg reçoit sur son parquet Paris Basketball.
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5: Rémi raconte sa version de l'histoire. Il admet avoir rencontré Nathaniel au cours de l'été 1990 à titre professionnel. C'était au Salon de la Voyance organisé à Paris. Rémi a monté une société de films promotionnels et souhaitait proposer ses services à Nathaniel. Il ignorait alors qu'il s'appelait Gilbert Duquesnoy. Nathaniel, avec qui il a longuement discuté, lui a demandé un devis pour la réalisation d'une vidéo publicitaire. Quelques semaines plus tard, en octobre, le mage lui a donné rendez-vous en début de soirée à Champigny-sur-Marne afin de discuter du contrat. Rémi dit qu'il ne se souvient pas exactement de la date. Ce soir-là, après avoir évoqué la réalisation du film, Nathaniel change brusquement de sujet et pose une main sur la jambe de Rémi. Crispé, il tente de s'éloigner, mais Nathaniel enclenche le magnétoscope contenant un film pornographique gay. Rémi fait mine de s'en aller, mais le mage le retient d'une main plus ferme sur sa cuisse. Il avance vers son entrejambe, puis relâche sa prise en lui demandant de l'accompagner à l'étage pour lui remettre un exemplaire de son dernier livre avant de partir, pour se faire pardonner. Rémi suit Nathaniel jusqu'à sa chambre. Le mage, au lieu du livre, sort une perruque blonde et une jupe à franges pour se déguiser en prostituée du bois de Boulogne. Il demande à Rémi de le frapper. Rémi refuse catégoriquement. Le mage s'éclipse dans la salle de bain. Il veut se rafraîchir, reprendre ses esprits. Lorsqu'il en ressort quelques instants plus tard, Nathaniel est nu et ne porte plus qu'une cagoule en cuir. Son indécence fait entrer Rémi dans une colère noire. Il décoche un premier coup de poing au mage, puis un second, puis un coup de pied. Puisqu'il voulait qu'il le frappe, il va en avoir des coups. Rémi attrape un marteau qui traînait là et frappe encore Nathaniel, tombé sur le lit. Le commandant Kirsch fait remarquer que le mage a été retrouvé avec les chevilles liées. Rémi explique qu'il a voulu humilier cet homme pour ce qu'il venait de lui proposer. Il reprend son récit. Nathaniel est immobile sur le lit. Rémi lui attache les chevilles avec une cordelette trouvée dans une cagette près du lit, là où il a pris le marteau. Voir le mage dans cette position l'apaise. Rémi se calme et réalise ce qu'il vient de faire. Il prend le pouls de Nathaniel, s'assurant ainsi qu'il n'est pas mort, puis s'éclipse, non sans penser à récupérer le verre de vin et celui de Porto dans lesquels il a bu, ainsi que l'agenda du mage et son carnet d'adresse. Il pense ainsi effacer toute trace permettant de remonter jusqu'à lui. Ces explications ne convainquent pas, évidemment. Mais les policiers disposent d'aveux partiels pour un premier meurtre. Il en reste deux, ainsi qu'une agression. Ils poursuivent donc leur interrogatoire avec l'affaire Paul Bernard. Là encore, ils disposent d'éléments accablants. L'historique des messages entre Paul Bernard et Domine. Rémi ne nie pas non plus sa rencontre avec cet homme. Il admet avoir discuté avec lui par l'intermédiaire de la messagerie rose. L'inspecteur s'étonne à haute voix. Cette messagerie est spécifiquement homosexuelle. Rémi vit en couple, il est père de deux enfants. Mais dans les années 90, certains homosexuels ne s'affirment pas. Pour éviter les questions et les jugements, beaucoup font d'une famille sans être vraiment heureux ou gardent le célibat, comme c'était le cas pour Paul. Alors, Rémi est-il homosexuel ? L'intéressé s'énerve à cette suggestion. Non, sûrement pas. S'il admet avoir consulté cette messagerie, c'est uniquement par curiosité. Il a bien discuté avec Paul Bernard et il n'est pas sûr de la date mais reconnaît sa photo. En octobre 1990 ? Peut-être, oui. Ayant sympathisé par messagerie, Rémi a accepté le rendez-vous fixé par Paul. Il n'a aucune intention d'aller plus loin. Il veut juste discuter, échanger. Sur les bords de Seine, c'est ce qu'ils font en marchant. La conversation dérive et Paul explique à Rémi qu'il est exhibitionniste. Il invite Rémi à revenir quand il veut pour regarder, même s'il ne fait rien. Rémi refuse et s'en va. Une semaine plus tard, Paul se trouve seul, à pied, vraiment par hasard, sur ce chemin même, alors que Rémi fait une balade à vélo, seul lui aussi, sur le port de Plaisance. Par hasard, sans doute. Rémi s'arrête et entame la conversation. Paul entraîne Rémi dans le sous-bois. Rémi accepte de le suivre, mais uniquement pour le regarder s'exhiber. Il précise qu'il ne veut pas de rapport. Paul est d'accord et s'enfonce à l'abri des regards. Il se déshabille et demande à Rémi de l'attacher avec une corde. Pendant qu'il s'exécute, Paul le caresse doucement. Rémi voit rouge. Il avait dit qu'il ne voulait aucun rapport. Il attrape une pierre au sol et fracasse le crâne de Paul qui tombe, évanoui. Là, Rémi affirme s'être enfui. Soit, ceci est sa version. Beaucoup de choses ne collent pas avec les faits ou les preuves. Paul Bernard a été étouffé avant d'être assommé. La pierre qu'il a frappée provient du bord de la rivière, pas du sous-bois. Mais les policiers ne veulent pas le braquer. Ils poursuivent. Hugues Moreau, comment l'a-t-il rencontré ? Selon Rémi, il n'y a pas eu de Minitel dans cette affaire. Cela s'est passé au salon de la décoration de Paris. Les deux hommes sympathisent sur un stand et conviennent de se revoir pour que Rémi lui présente un devis pour un film publicitaire sur l'entreprise d'Hugues. Le samedi matin du rendez-vous, Hugues accueille Rémi dans son arrière-boutique. Il porte un imperméable Burberry et pas de chaussures, ce qui intrigue Rémi. Hugues referme la porte derrière eux et ouvre son imper. Il est entièrement nu dessous, n'a gardé que ses chaussettes noires et a passé des chaînes autour de sa taille et de son sexe. Rémi a décidément le sang chaud et réagit immédiatement en donnant, dit-il, un grand coup de boule au commerçant. Hugues titube en arrière. Rémi empoigne un robinet en acier sur une étagère et frappe, puis frappe encore plusieurs fois, plus fort, jusqu'à ce que l'homme tombe, évanoui. Le chéquier de M. Moreau est posé sur le bureau. Rémi s'en empare pour l'embêter et le punir, toujours selon ses dires. Encore une fois, il prend le pouls de son agresseur sexuel avant de s'enfuir. Rémi a décidément tendance à rencontrer les mauvaises personnes et à se faire agresser sans jamais ne rien provoquer. Fort heureusement, il sait se défendre et les laisse toujours en vie avant de partir, toujours. Soit, nous en venons à l'agression du fonctionnaire de Villejuif, Bruno Giraudon, celui grâce auquel Rémi a pu être identifié. Rémi sait qu'il a témoigné contre lui et ne peut dire n'importe quoi. Il explique donc avoir rencontré Bruno sur le Minitel. Bruno lui a proposé une soirée coquine avec une femme masochiste. Rémi accepte et se rend à l'appartement de Bruno avec quelques accessoires. Sur place, pas de femme, mais un homosexuel complètement nu et excité dès qu'il ouvre la porte. Rémi n'a vraiment pas de chance. Il pousse violemment Bruno qui recule dans le logement, se prend les pieds dans le tapis, tombe à la renverse et se cogne la tête sur la table basse. Rémi prend la sacoche de Bruno dans l'entrée avant de prendre la fuite. Voilà en quelques mots les aveux du suspect. Il n'a agressé personne, c'est uniquement par ennui et curiosité qu'il furette sur ces sites. Il n'est pas homosexuel, il insiste. Chaque fois, il est lui-même la victime et n'a agi que par légitime défense. On le reconduit en cellule. Ses aveux sont incomplets, truffés d'incohérences, et n'ont convaincu personne. Mais ils sont un début. Rémy Roy est mis en examen pour 3 meurtres et pour tentative de meurtre sur Bruno Giraudon. Il est envoyé en détention provisoire à la prison de Fresnes. Deux experts psychiatres, Jean Martel et Michel Dubec, ainsi qu'une experte psychologue, Caroline Legendre, sont mandatés pour effectuer son profil psychologique. Né en 1958 en banlieue parisienne, Rémy vit une enfance heureuse. Il est choyé et très vite passionné par la voile. Après une scolarité médiocre, il va jusqu'en terminale mais ne passe pas son bac. Il quitte le lycée pour une école de voile. Jeune adulte, il devient skipper et flirte avec les plus grands, comme Florence Artaud ou Philippe Poupon. Il travaille même un temps pour un proche collaborateur de Nicolas Hulot. Il navigue dans le monde entier pendant 10 ans et rencontre Françoise, sa future épouse, propriétaire fortunée d'une librairie maritime. Il s'y rendait régulièrement pour des conférences. En couple, Rémy voyage de moins en moins et commence à écrire des articles pour les magazines de voile. Françoise le décrit comme un père et un mari aimant, attentionné, toujours présent. D'ailleurs, il est resté à ses côtés plusieurs années durant lesquelles il aidait gracieusement à la librairie. Cette période est la plus belle de sa vie. Il confie à Caroline Legendre qu'il se sent alors comme le capitaine d'un bateau. Mais en 1988, Françoise veut aider une amie et l'embauche. Rémy se retrouve alors remplacé, désœuvré, et décide de créer une société de films publicitaires. Cette entreprise ne fonctionne pas et l'homme le vit très mal. Il sombre dans une dépression profonde qui le rend inactif et boulimique. Rémy prend beaucoup de poids en peu de temps, jusqu'à atteindre 110 kilos, et se met à pianoter sur le Minitel, sombrant plus profondément chaque jour. Rémy se sent extrêmement mal et incompris. Il veut rompre ce sentiment de solitude extrême en échangeant avec d'autres hommes juste pour discuter. Rémy insiste sur le côté fortuit de ses rencontres homosexuelles. Dans une très longue lettre écrite à sa femme en janvier 1993 depuis sa cellule de prison, il raconte 2 agressions qui, dit-il, lui sont revenues en mémoire à force de discussions avec les psychologues. À l'âge de 13 ans, lors d'une séance de cinéma, son voisin de siège s'est masturbé devant lui, puis l'a obligé à prendre le relais jusqu'à ce qu'il lui éjacule dessus. Pour justifier son silence, Rémy écrit « Je n'en ai jamais parlé par honte, par peur, par pudeur. » Un peu plus loin, il poursuit avec le récit de la seconde agression. Âgé de 17 ans, il répare les appareils électroniques d'une bande de copains de son lycée du 17e arrondissement contre quelques francs. Mais un jour, ses copains décident qu'ils payaient trop cher et que Rémy doit les rembourser. N'ayant pas d'argent, l'adolescent se voit proposer une alternative. Un homme âgé veut bien éponger la dette du jeune homme s'il s'exhibe nu devant lui dans le gymnase du lycée. Rémy refuse et s'enfuit. Les garçons le rattrapent, l'enferment dans un appartement et le violent collectivement. En décembre 1993, Rémy confirme ses propos devant le docteur Martel. Il ajoute que c'est depuis ce jour qu'il déteste les homosexuels. « Pour moi, homosexuel égale violeur », annonce-t-il. Rien à voir avec un éventuel penchant refoulé. C'est en tout cas ce qu'affirme Rémy. Il a été harcelé par ces gens-là, terme qu'il emploie pour désigner les homosexuels. Pour le docteur Michel Dubec, cette attirance n'aurait jamais été si renouvelée, sans un penchant de sa part, même inconscient, à susciter de pareilles scènes. Il ajoute qu'en contrepartie de cette attirance, l'accusé a développé une défense éperdue, farouche, quasi panique contre l'homosexualité. La police tente d'enquêter sur ces faits, mais aucun incident de ce genre n'a été relaté dans l'enfance de Rémy, ni à l'école, ni au lycée, ni sur le plan médical. Les anciens camarades de classe sont retrouvés puis interrogés, et tous nient les faits. La piste est abandonnée. En 1994, Rémy adresse un courrier à Jean Martel pour lui parler de son enfance. Cette fois-ci, elle n'a plus rien d'heureuse. Il commence par rappeler que son père voyageait beaucoup et qu'il a souffert de son absence, d'autant que sa mère le battait régulièrement en le fouettant avec un large ceinturon en cuir. Il poursuit avec la foi où il a reçu ce qu'il dit être la plus grosse correction de sa vie. Il a d'abord été fouetté au martinet, puis raconte « Comme si cela ne suffisait pas, elle m'entraîna en me tirant par les cheveux et m'enferma dans la cave sans lumière. Aujourd'hui encore, j'en veux à ma mère de ceci. Je me souviens avoir hurlé durant au moins une demi-heure à ma mère que je me vengerais, et avoir défoncé la porte à coups de pied, quitte à être de nouveau puni par la suite. Je préférais encore cette éventualité au fantôme qui ne manquerait pas de me tuer si je me retrouvais dans la cave. Effectivement, j'ai été enfermé ensuite au grenier jusqu'à la fin de la journée, et j'ai pris quelques coups de martinet en plus. » Il évoque ensuite les traitements d'une vieille tante, une ancienne institutrice adepte de l'éducation sévère à l'anglaise, qui venait en villégiature dans la maison et le corrigeait à coups de martinet ou de badine.

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2: Vient ensuite le récit de ses loisirs d'enfant. J'avais quelques camarades de jeu de mon âge, mais pas toujours en pitié avec moi et mon asthme. Dans les jeux, du fait de mon invalidité respiratoire, j'étais toujours à la traîne et j'écopais systématiquement des gages. Je me suis souvent retrouvé dépouillé de mes vêtements, le sexe passé au cirage ou encore attaché dans une grange ou un arbre. Une fois, j'ai même été attaché nu, les bras en l'air, à une branche, mes vêtements déposés à mes pieds. À l'époque, le film à la mode était « La guerre des boutons » et j'ai eu droit à tous les sévices du film. C'est quelque chose que j'ai très mal vécu à l'époque, mais dont je n'ai jamais osé parler à mes parents. D'autant moins que j'étais persuadé que ma mère m'aurait répondu que c'était bien fait pour moi. Rémi explique ensuite qu'il est persuadé n'avoir jamais été aimé, qu'il était un accident, et que sa mère lui a fait payer à maintes reprises le fait d'avoir été enceinte hors mariage. Il conclut cette partie par une phrase simple, supposée tout expliquée. J'ai eu le confort matériel, mais jamais affectif. La page 3 de la lettre raconte en détail les agressions sexuelles qu'il a vécues. On peut y lire notamment « Il me maintenait la tête et les bras. L'homme voulait toucher mon sexe. Il me força à le caresser. » D'autres lettres arrivent avec d'autres agressions. Chaque fois, il est minu, sodomisé, humilié. Il y a tellement de détails précis que les experts en viennent à douter de leur véracité. Ils en arrivent à la conclusion que tout ce que raconte Rémi Roy n'est que l'expression de ses tendances homosexuelles sadomasochistes refoulées depuis l'adolescence. Le désœuvrement à la suite de sa dépression a réveillé ses fantasmes et sa perversité. Il tue des homosexuels pour tuer cette part de lui qu'il ne supporte pas, écrit le docteur Martel. Puisque l'inculpé refuse d'avouer son homosexualité et explique les rencontres qu'il a faites d'une autre manière que ce que soupçonnent les enquêteurs, ils doivent pousser leurs investigations. Les relevés téléphoniques de Rémi Roy sont croisés à partir de l'été 1990 avec ceux des victimes. Le numéro de téléphone de Gilbert Duquesnois a été composé le 18 août 1990 depuis le domicile de Rémi Roy, quelques secondes après que la victime l'a communiqué par messagerie 3615 Beaumec. Un témoin a été retrouvé. Il a discuté par téléphone avec Rémi suite à leur rencontre sur le Minitel. L'inculpé lui a demandé s'il aimait faire l'amour, les yeux bandés. Ce n'était pas son truc, il l'a éconduit. Peut-être est-ce pour cela qu'il est toujours en vie. Ces éléments permettent d'affirmer avec certitude que, quoi qu'il en dise, Rémi a des penchants sadomasochistes homosexuels. Cependant, ceci ne fait pas de lui un criminel. Il faut prouver les agressions ainsi que leur préméditation. Pour cela, le juge organise une reconstitution à Champigny-sur-Marne, chez Gilbert Duquesnois. Rémi Roy reproduit chaque geste de sa version des faits. Après avoir frappé le mage, Rémi lui attache les chevilles avec du scotch large, dont il avait apporté un rouleau, puis se ravise. Dans une cagette près du lit, là où il a trouvé le marteau, il y avait une cordelette. La mention du scotch ne figure pas dans ses premiers aveux. Rémi confirme qu'il a bien apporté lui-même le rouleau. Avait-il besoin de scotch pour parler d'un film publicitaire? Il ne sait répondre. Le juge d'instruction dispose d'un élément indiquant la préméditation, au moins pour le rapport SM. En ce qui concerne le lieu du crime de Paul Bernard, le SRPJ de Versailles rappelle que l'endroit est très confidentiel, isolé. Seuls les licenciés du Yacht Club pouvaient avoir connaissance de son existence. Or, c'est le cas de Rémi, pas de Paul. Alors, pourquoi la victime serait-elle revenue seule le jour de la balade à vélo? Et d'ailleurs, cette balade, personne n'y croit. On pense plutôt que Rémi a donné rendez-vous à Paul à cet endroit, dans le but de l'agresser. La préméditation de l'agression du commerçant, Hugues Moreau, n'a pas pu être prouvée. Rien ne permet d'affirmer que les accessoires ont été apportés par Rémi, ni qu'il l'a bien rencontré par l'intermédiaire du Minitel. En revanche, la légitime défense avancée par Rémi ne tient pas. La victime a été retrouvée les mains dans le dos, sans entrave, signifiant qu'elle était volontairement soumise. Elle ne porte aucune trace de blessure défensive, si bien que Rémi l'a forcément assommée au premier coup. Fort de ces éléments, le juge d'instruction renvoie Rémi Roy devant la cour d'assises du Val-de-Marne pour l'assassinat de Paul Bernard et de Gilbert Duquesnoy, pour le meurtre d'Hugues Moreau et pour la tentative d'assassinat sur Bruno Giraudon. Comme de coutume, l'accusé est préalablement présenté à la cour pour la lecture de l'arrêt de renvoi. Ce 21 juin 1996, Rémi Roy se tient droit, mais baisse la tête. Il se pose en victime. Sa défense est assurée par les avocats Gérard Serfati et Bernard Prévost. Maître Christian Moore défend les intérêts des parents de Gilbert Duquesnoy et de son compagnon Alain. Philippe Pétillot est l'avocat des parties civiles. Le rôle de procureur incombe à Camille Tardodino. Plus tard, Maître Pétillot dira qu'il avait l'impression que l'accusé se demandait ce qu'il faisait là. Après avoir décliné son identité, Rémi raconte son parcours. Il abuse de tous les clichés pour tenter de faire larmoyer les jurés. À 8 ans, alors qu'il faisait ses études chez les frères de Saint-Vincent-de-Paul, il a trouvé une colombe blessée dans la basilique Saint-Denis. Un religieux m'a fait retourner au cours de catéchisme à coups de pied. Après, j'ai eu beaucoup de mal à croire à ces gens-là. Il n'avait pas eu le droit de la soigner. Il revient ensuite sur ses relations avec ses parents. Inexistante pour son père, insuffisante pour sa mère. Mon père voyageait énormément, j'ai beaucoup souffert de ses absences. C'est pourquoi je suis devenu plus exigeant avec ma mère sur le plan affectif. Ses yeux brillent lorsqu'il évoque sa rencontre avec Françoise, sa femme. Le coup de foudre, on n'y croit pas, mais ça existe. Je l'ai vécu. Il verse même une larme lorsqu'il évoque la naissance de sa fille en 1988. Ses dents se serrent, ensuite, lorsqu'il parle de sa société, celle qui devait prouver qu'il était capable. Mais l'aventure tourne court, je n'ai jamais atteint le seuil de rentabilité, admet-il avec regret. Le président lui demande si cela a été une grosse blessure pour lui. Rémi saute sur l'occasion pour apitoyer encore la salle. Ben oui, grosse blessure, c'est le constat d'un échec. Ça s'est répercuté sur ma vie personnelle. J'ai complètement sombré dans un environnement psychologique plus que glauque. J'ai fait une prise de poids en montant à plus de 120 kilos. Là, il enchaîne sur sa déchéance. Lorsque Françoise quitte la maison pour conduire les enfants à l'école et tenir sa boutique, lui diffuse des grands airs d'opéra qui remplissaient la maison. Puis il ouvre la boîte de Pandore. Une fenêtre psychologique, un visage, je me suis mis dans la gueule du loup. La durée des connexions allait grandissant. 5 heures, 8 heures, 23 heures, 32 heures. Le président parle de périodes intenses. Rémi corrige. Elles étaient abusives, mais il soustrayait les factures à la vue de Françoise. Le président revient sur l'homosexualité supposée de Rémi, qui nie à nouveau et répète « Pour moi, homosexuel égale violeur ». L'occasion de rappeler le viol qu'il dit avoir subi à l'adolescence. « Ils m'ont pris ma vie, ils m'ont sali à jamais. Après, j'avais peur des hommes. Pendant 2 ans, je n'ai pas pu embrasser mon père. » Pourquoi avez-vous mis tant de temps à raconter cette histoire ? Questionne le président. La honte est la seule réponse de Rémi. Il faudra s'en contenter et enchaîner. Le procès s'ouvre à Créteil le 26 juin avec le rappel des faits. Le président ne cesse de les comparer avec les aveux partiels de Rémi Roy. Chaque fois, il met le doigt sur les contradictions de l'accusé. Chaque fois, ou presque, Roy se tait, bafouille, ne convainc pas franchement. On lui demande de s'expliquer sur la mort de la première victime, Paul Bernard, que personne ne représente à l'audience. Il vivait avec sa mère, veuve depuis 25 ans et très âgée. À elle, les policiers n'ont pas tout raconté. Elle ignore les mains liées, le sexe ficelé, le bâillon, les coups sur la tête avec une pierre de 15 kilos. Ils ont souhaité épargner le souvenir de son fils. Madame Bernard a adressé une lettre au tribunal expliquant que les maux de son âge ne lui permettaient pas de se déplacer. Elle mourra en gardant l'image de Saint-Paul. Rémi Roy reconnaît l'avoir tapé, mais pas au point de le tuer. La séance est levée sur ce point et des esprits dubitatifs. Le lendemain matin, venu de Normandie, Frédéric et Rose Duquesnois, les parents de Gilbert, quittent la salle avant la lecture du rapport du médecin légiste. Maître Moore les a prévenus et le juge a confirmé. C'est un moment qui n'est pas agréable. L'expert, photos et pièces à conviction à l'appui, détaille les sévices vécus par le mage Nathaniel, leur durée aussi, avec un coma de plusieurs heures et une agonie tout aussi longue. Les familles n'ont pas besoin d'entendre cela. Les jurés le doivent. La veille déjà, le président a parlé des habitudes de Gilbert qui cherchait sur le Minitel des hommes virils et dominateurs. Des témoins ont confirmé l'avoir vu avec sa cagoule de cuir et des menottes. Peut-être Rémi n'a-t-il pas menti sur ce point. On lui demande comment il a rencontré Gilbert Duquesnois. L'accusé s'en tient toujours à sa version. C'est au salon de la voyance. Il avait le projet de mettre en parallèle les prédictions de Nostradamus et les grands événements de notre siècle. Je devais en faire un film vidéo. Le président fait un calcul rapide. Le 18 juillet 1990, à 10h57, vous avez utilisé votre Minitel pendant 31 minutes et 59 secondes. Immédiatement après, à la seconde près, il était 11h19. Vous avez passé une communication de 9 minutes au cabinet de voyance de Monsieur Duquesnois. Oui. Oui quoi ? Insiste le président. Rémi ne précise pas et reprend le récit jusqu'à leur arrivée sur le seuil de la chambre. Il est entré seul dans une pièce. Quand je l'ai vu ressortir, j'ai été stupéfait. Il avait une cagoule, je revois ses yeux, des espèces d'yeux bleus perçants. Il était tout nu. J'ai vu rouge, c'est monté d'un seul coup. J'ai pris le marteau, j'ai tapé, tapé. Je ne voulais plus qu'il me touche. Pourtant, il ne devait plus tellement bouger, questionne encore sans succès le magistrat. Rémi assure qu'il n'a pas tué cet homme et ajoute que, puisqu'il est bien mort, quelqu'un d'autre est forcément venu dans la maison. Un type qui a frappé plus fort que moi, suppose-t-il. Le long du chemin de la gare de Nogent, Rémi Roy jette les deux verres qu'il a pris chez Nathaniel. Le teckel du mage le suit jusqu'à la Marne, dans laquelle il lance le marteau, puis dans le RER, où il abandonne l'agenda et le carnet d'adresse. Et les jours suivants, qu'avez-vous fait ? Chez moi, je regardais souvent par la fenêtre pour voir si le chien était là. Il n'est jamais venu ? Non. Après le témoignage d'Alain, le compagnon de Gilbert Duquesnois, Rémi semble une première fois ébranlé dans ses affirmations. Il hésite, se tord les doigts et, sans qu'on l'ait invité à s'exprimer, se tourne vers Alain. « Ton copain, c'était un mec formidable. » Lui seul avait compris ce qui se passait en moi. Après la pause déjeuner, deux écrans sont installés dans la salle, face au juré. Le président y fait défiler des photos qui pourraient être anodines. Une serviette de toilette, un canapé, une porte, des vêtements, un tapis, une lampe. Si chaque objet n'était pas maculé du sang de Bruno Giraudon, qui se tient debout face à eux. Dans le box, Rémi refuse de regarder les images. Il se tient la tête dans ses mains, se cache les yeux, puis se couche complètement sur son banc, comme pour disparaître. On ne peut effacer l'horreur des instants vécus par Bruno. Le procureur rappelle que la victime n'a été sauvée que grâce à la venue d'amis, qui l'ont trouvée 24 heures après son agression. 24 heures à se vider de son sang, transi de douleur et le crâne fracassé. 24 heures à attendre la mort qui ne vient pas. Le témoignage de Bruno touche aussi bien l'accusé que l'assemblée. Il raconte son parcours, sa vie, ce qui fait de lui ce qu'il est. Il assume pleinement son homosexualité, sans pour autant l'imposer. Il parle des lieux de rencontre limités, du regard des gens difficiles à assumer pour certains, du risque encouru en se baladant dans certains quartiers. Ce sont les raisons pour lesquelles il a choisi le Minitel. Bruno poursuit en décrivant ses conversations avec Rémi, puis son agression. Il donne les détails dont il se souvient. Ils sont peu nombreux tant le cerveau est apte à protéger l'esprit, seul capable d'enfouir l'horreur, finalement.

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0: 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Il est 15h.
1: Bonjour à tous, l'essentiel de l'actualité, la canicule gagne du terrain en France. 17 départements sont désormais placés en vigilance orange, dont Paris et la Petite Couronne depuis ce midi. À Perpignan, les 35 degrés ont été atteints avant la mi-journée. Plusieurs records de chaleur nocturne ont également été battus. En parallèle et à cause de la chaleur toujours, la météo des forêts va être activée dès aujourd'hui avec quelques jours d'avance. Et puis un homme de 24 ans est mort noyé mercredi soir à Lacanau en Gironde. Depuis dimanche, 4 personnes ont perdu la vie sur les plages girondines, emportée notamment par des courants de baïnes. La préfecture annonce un renforcement des moyens de surveillance sur le littoral pour le week-end. Près de 180 ans après l'abolition de l'esclavage, les députés ont adopté à l'unanimité un texte supprimant officiellement les lois ayant encadré l'esclavage dans les colonies françaises. Ces textes datant des XVIIe et XVIIIe siècles n'avaient jamais été formellement abrogés. Le texte doit désormais être examiné par le Sénat. En foot, les discussions s'accélèrent avant la finale de Ligue des Champions entre le PSG et Arsenal samedi. Une grande célébration pourrait être organisée dimanche au Champ de Mars si Paris décroche le trophée. Les joueurs défileraient à pied entre l'école militaire et la Tour Eiffel. Entre 80 et 100 000 supporters sont attendus.
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0: 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Il est 16h.
1: Bonjour à tous, l'essentiel de l'actualité, la canicule gagne du terrain en France. 17 départements sont désormais placés en vigilance orange, dont Paris et la Petite Couronne depuis ce midi. À Perpignan, les 35 degrés ont été atteints avant la mi-journée. Plusieurs records de chaleur nocturne ont également été battus. En parallèle et à cause de la chaleur toujours, la météo des forêts va être activée dès aujourd'hui avec quelques jours d'avance. Et puis un homme de 24 ans est mort noyé mercredi soir à Lacanau en Gironde. Depuis dimanche, 4 personnes ont perdu la vie sur les plages girondines. Emportée notamment par des courants de baïnes. La préfecture annonce un renforcement des moyens de surveillance sur le littoral pour le week-end. Près de 180 ans après l'abolition de l'esclavage, les députés ont adopté à l'unanimité un texte supprimant officiellement les lois ayant encadré l'esclavage dans les colonies françaises. Ces textes datant des XVIIe et XVIIIe siècles n'avaient jamais été formellement abrogés. Le texte doit désormais être examiné par le Sénat. En Francfoot, les discussions s'accélèrent avant la finale de Ligue des Champions entre le PSG et Arsenal samedi. Une grande célébration pourrait être organisée dimanche au Champ de Mars si Paris décroche le trophée. Les joueurs défileraient à pied entre l'école militaire et la Tour Eiffel. Entre 80 et 100 000 supporters sont attendus.
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5: Je pensais que moi, si j'avais des enfants, j'aimerais qu'ils puissent les connaître. J'ai connu mes arrière-grands-parents et j'en ai des souvenirs et j'aimerais qu'ils en aient des souvenirs. Parce que, c'était les parents de mon père. Et je sais qu'ils ont beaucoup compté pour lui, qu'ils l'ont quasiment élevé. J'aimerais qu'ils les connaissent. Quand j'étais petite, je crois que... Enfin, j'y allais souvent pendant les vacances. Et j'ai des souvenirs de photos qu'elle me faisait voir. Alors elle me disait ça, tu vois, c'est ton père, ça c'est ta mère. C'est des photos de mes parents petits, de mes oncles, mes tantes, de mon grand-père, d'elle. Et même encore aujourd'hui, elle les ressort, on lui demande, elle les ressort les photos, il n'y a aucun souci. Hein. Et puis les commentaires, ils sont toujours là. Et elle les a ressortis il n'y a pas très longtemps d'ailleurs. Et c'est un gros carton, il y a quelques albums, il y a pas mal de photos en vrac. Après manger, elle dit toujours « Ah, on a encore mangé !» Toujours. Elle a fait à manger et que, et ben voilà. Encore une fois, on a mangé ce qu'elle avait fait. Mais je... Tous les repas. Ah ben ça y est, on a encore mangé. C'est une manière de se faire valoir et peut-être qu'on lui dise « Ah oui, c'était bon !» Voilà. C'est... Il y a de ça, hein. Mais... Ah, on a encore mangé, je vous ai fait encore à manger ce que vous aimiez et on le répète tous aussi. Elle doit aimer ça, oui.

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0: 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Épisode 5, quand ?
1: Quand ça ? À l'aube de la nuit du temps. Waouh ! Ça fait un bon moment. Depuis, on avoue la création de la vie. C'était le seul endroit dans l'univers où il y en a des multitudes d'univers, une multitude qui foisonne, des graines de semences qui voyagent dans le vent, des graines, des idées qui traversent le temps, l'espace-temps. De bouche en bouche, de bouche à l'oreille, de mouche en cruche, c'est pareil. L'étonnement du temps d'éveil, d'être conscient du champ, où le bonheur court dans le champ de la vie, où on ne fait qu'un tour depuis le commencement du temps. Waouh, c'est la vie par ici, dans l'univers où tout a un fin. Depuis le commencement jusqu'à demain, d'autres lendemains, dans la vie qui continue avec allégresse, dans la joie qui chante comme des oiseaux en haut
2: et en bas.
1: Quand ça,
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0: Salut Olivier, et salut tout le monde, aujourd'hui c'est le jour J
1: de l'année A, du mois M. Aujourd'hui c'est le jour où, quand le chat n'est pas là, les souris dansent.
0: Quand on s'amuse, on s'élance dans une transe.
1: C'est la chance qui nous sourit et elle est immense.
0: Comme le chat de Cheshire dans Alice au pays des merveilles.
1: Comme un rat dans la paille qui rêve de ripaille.
0: Ah, le chat du Cheshire. Je ne suis vraiment pas de taille. J'ai une taille de guêpe. Je suis plutôt bête. Pas du tout instruit. Sauf à l'école de la vie.
1: Et ça, c'est une bonne école, l'école buissonnière. Quand on n'a pas les jambes, on a toujours la tête en l'air.
0: On l'air de rien? Ou en l'air nucléaire?
1: En l'air pour plaire, pour pas s'en faire. J'allume des paires de lampadaires, le bien et le mal, que j'illustre en vers depuis des lustres dans des petits poèmes vétustes, tout plein de poussière.
0: Des lampadaires? Ah, vraiment, je ne manque pas d'air quand je me balade sur cette terre qui tourne en rond. Depuis, je sais pas quand.
1: Bah, quand on veut, on peut. Quand le pourquoi est plus grand que le quoi, comme dit Nietzsche, on peut réaliser ses rêves.
0: Quand on veut, on peut. Même s'il pleut des cordes, si on me jette des bâtons dans les roues, je continue à moitié fou d'amour, de tout et de rien entre nous.
1: Des bâtons dans les roues comme des boutons dans les arts. Des boutons blancs tout doux dans les trous. Alors broutons près des réservoirs et allons voir de près les prés où réserverons nos soins pour nous raconter des histoires.
0: Depuis que j'allume les lampadaires, je me fais pas toujours avoir. Je me fais avoir toujours, toujours et toujours, parce que mes histoires et mes poèmes, personne ne veut les croire, personne n'adhère.
1: Pourtant, la poésie, c'est de la lumière en barre, c'est l'espoir dans l'enfer. Si on ne regarde pas en arrière, c'est Orphée dans les silences des mystères.
0: Une voix a secoué l'arbre du monde.
1: Une onde a propagé le savoir.
0: Pour arroser l'histoire qui repousse d'une année sur l'autre sur une autre scène.
1: La tragédie de la comédie humaine.
0: La comédie? Restons zen. Résistez à la tentation de résister. Souriez dans une vie d'amour sans haine.
1: Et sans reproche.
0: Juste avec quelques sous dans les poches.
1: Chopez l'amour de vos proches.
0: Et on s'accroche
1: au rocher.
0: Dans le fleuve de la vie qu'on traverse, en sautant depuis
1: la nuit des temps.
0: Le temps des cerises ou des crises.
1: Des guérossignols et des babioles.
0: Souriez comme le chat du Cheshire et vous aurez toujours du bol.
1: La chance est immense.
0: C'est le jour J. C'est aujourd'hui.

J'ai perdu une heure. Quelqu'un l'a vu? Peut-être je l'ai laissé au coin de la rue, entre nous, sur la route de ma vie. J'ai perdu une heure de ma petite vie ici, sur terre, corps et esprit. J'ai perdu mes amis, j'ai perdu ma vie. Quelqu'un l'a vu au coin de la rue depuis mon dernier cri, mon dernier souffle, un cri de cœur qui me suit, car on voit avec le cœur, avec les lumières de la vie. J'écris un mot, deux ou trois, pour illuminer mon chemin dans le voyage qu'on a emprunté ensemble dans la joie. Où j'ai perdu ma vie, mes amis, sur le fil du temps qui me suit, quand je suis le passage, la route qui mène vers la croyance, l'absence des doutes, des chutes vertigineuses qui remontent à la surface de l'instant, du temps, où j'ai perdu une heure de ma vie, à retrouver plus tard dans un autre cri de cœur, un poème éphémère que je lance dans le fleuve qui va vers la mer, l'océan d'amour, quelque part dans les airs, d'où je crois qu'il n'y a qu'un chemin de retour vers les sommets enneigés qu'on traverse dans les airs, chargés d'émotions en vers et en strophes et en musique, en mots qui montent le passage de nos pas, nos faux pas et faux pas quand on n'a pas le temps à perdre dans le quotidien, ici, bas, où j'ai perdu une heure ou deux, j'ai perdu, j'ai perdu.

l'explosion cosmique. Pow! L'explosion organique. Pow! L'explosion de joie. Pow! Depuis le commencement. Je suis là. Je suis là depuis le commencement. Depuis le Big Bang. C'est la route. Il y a des chutes. Je tombe amoureux de la fille de ma nuit blanche. Les chutes, depuis quand je chute sur la route, quand j'ai vu la fille de mes nuits blanches. Je tombe encore. Mon corps. Depuis quand? Je suis dans un tel état. Oh mon Dieu, qu'est-ce que je fais ici-bas? Mon amour, comment grimper l'échelle? Sortir de cet enfer, remonter à la surface du temps. Habiter le temps, remplir le temps, chaque instant du vent. Comment habiter la mer? Comment habiter les airs? Comment être moi-même? Ici, restez zen. Une fois que j'ai vu de telles splendeurs, comment faire pour transmettre mes émotions ailleurs? Wow, depuis quand? Depuis quel film? Depuis quelle musique? Depuis quelle galaxie? Oh, le temps file. Le temps file, le temps s'enfile. J'enfile des idées qui me suivent. J'arrive à la dérive du temps, dans le grand fleuve du vent qui me pousse vers l'océan de la vie. Oh, c'est la vie. Depuis quand? Je n'en sais rien. Si splendide, j'écoute le vent entre les deux rives.

0: l'épisode 5 de... Telle est la question. Texte et improvisation, Chris Brook. Captation et mixage, Damien Gissard. Et Axel Maire. Et réalisation, Olivier Campo.
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0: 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Il est 17h.
1: Bonsoir à tous. L'essentiel de l'actualité, il l'a fait. Moïse Kwame s'est qualifié pour le troisième tour de Roland-Garros. Le jeune prodige français a battu le Paraguayen Adolfo Daniel Valero en 5-7. À 17 ans à peine, Moïse Kwame est le plus jeune joueur à atteindre le troisième tour de la compétition depuis Raphaël Nadal. Légère accalmie dans l'épisode de forte chaleur qui traverse la France. 14 départements resteront placés en vigilance orange canicule demain. Le Finistère, les Côtes d'Armor et la Manche repasseront en jaune. Ce jeudi, plusieurs records mensuels ont été battus avec 37,2 degrés relevés à Perpignan, un niveau inédit pour un mois de mai. La chaleur touche aussi les écoles, les transports et la qualité de l'air, notamment en Île-de-France où la circulation différenciée est mise en place. Wegovy et Mounjaro seront bientôt pris en charge par l'assurance maladie à partir de la mi-juin. Le remboursement ne concernera que certains patients souffrant d'obésité sévère ou massive. Près d'1 million de personnes pourraient être éligibles à terme. Un mot de basket, Nanterre et Monaco qualifiés pour les demi-finales de championnat de France. Suite des matchs 2 des quarts de finale ce soir, Cholet-Asvel à 19h et Strasbourg-Paris Basketball à 21h.
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4: Bonjour, bienvenue sur Cap Leader. Heureux de vous retrouver pour cette nouvelle émission. Aujourd'hui, j'ai la chance de recevoir une femme concernée, une femme engagée sur le territoire du 95, qui apporte aujourd'hui une vision neuve sur l'éducation scolaire, à la fois en mixant les approches traditionnelles et les approches alternatives. J'ai la chance de recevoir Madame Kinjal Damani, qui est docteur en sciences de l'éducation, directrice pédagogique de l'école et collège international trilingue de Cergy. Bonjour Kinjal.
5: Bonjour Stéphane et merci pour cette opportunité, cette occasion d'échanger ensemble. Merci aussi à l'équipe RGB.
4: Eh ben, avec plaisir, effectivement. C'est toujours un plaisir de recevoir une figure féminine qui à la fois contribue à l'évolution de nos enfants sur le territoire et sur un modèle hybride, hein, associatif et à la fois entrepreneurial, parce que vous avez des salariés, hein, dans l'association. Donc une véritable entrepreneur que nous recevons aujourd'hui. Donc, on va commencer par des choses très simples. Est-ce que vous pouvez vous présenter en quelques mots votre parcours, peut-être les valeurs qui vous animent aujourd'hui, et puis on va commencer comme ça tranquillement pour s'échauffer.
5: Écoutez, moi je suis originaire de l'Inde, donc née dans une ville qui s'appelle Mumbai en Inde. Et j'ai fait toutes mes études en Inde. Donc le mot-clé qui m'a vraiment sauvée, parce que bon, je ne vais pas rentrer dans les détails, mais ceux qui connaissent un peu l'Inde connaissent les castes, les classes. Donc le mot-clé pour moi, c'est vraiment éducation. C'est ça qui m'a un peu sauvée quand j'étais petite, la lecture, la littérature anglaise, française. Donc l'éducation, c'est vraiment quelque chose de très important pour moi. Et je suis arrivée en France à l'âge de 20 ans. En tant qu'assistante linguistique pour enseigner l'anglais. Et ce qui m'a vraiment animée à l'époque, et je pense que ce qui avait beaucoup plu dans les écoles à Poitiers, c'était enseigner l'anglais avec de la poterie et de la danse. Donc c'était déjà pour moi quelque chose de naturel, mais une innovation pédagogique à l'époque, en 2007.
4: Oui, parce qu'il faut quand même le préciser, Kinjal, vous parlez 4 langues, c'est ça, hein, si je ne m'abuse, dont l'anglais, j'imagine.
5: Tout à fait.
4: Des langues indiennes que sont, par exemple...
5: Hindi, c'est la langue nationale.
4: Oui.
5: Gujarati, c'est ma langue maternelle. Okay. Et le Marathi, c'est de la langue locale. Donc, c'est vraiment l'alphabet change à chaque fois.
4: Okay.
5: Et l'anglais, c'est ma langue maternelle aussi, parce que j'ai fait toutes mes études dans cette langue. Et le français.
4: Que vous avez appris en Inde aussi ou...
5: Alors, j'ai appris, en fait, en Inde, dans les écoles où j'ai eu la chance de faire mes études, il était obligatoire d'apprendre une langue étrangère. Donc, j'ai choisi le français.
4: Okay. Très bon choix. Donc, Alors, cette transition, qu'est-ce qui vous a amené dans le...

0: valdoise, en fait. Alors, j'ai compris que vous avez commencé par Poitiers,
1: oui.
0: avec cette approche de l'apprentissage de l'anglais par des activités manuelles, hein, si je comprends bien, c'est
1: tout
0: ça.
1: Tout à fait ça.
0: Et qu'est-ce qui vous a mené dans le valdoise ensuite?
1: Alors, petit détour encore en Inde. Donc, j'ai refusé un mariage arrangé. Et ça m'a vraiment propulsée vers forcément l'Europe, où j'ai vu la femme qui pouvait s'exprimer. Pour moi, c'était important que la femme ait sa voix.
0: Oui.
1: Et ça, ça m'a vraiment beaucoup touchée pendant mes années à Poitiers, 2007 à 2008. Et toujours, et l'éducation, donc j'ai voulu reprendre mes études, qui n'étaient pas forcément évident en Inde, parce qu'on n'a pas les mêmes formations. Donc, sciences de l'éducation, sciences du langage, à l'époque, j'ai fait à Poitiers. C'est vraiment quelque chose qui m'a emmenée vers sciences de l'éducation.
0: D'accord.
1: Et donc, j'ai poursuivi mes études de master et de doctorat ici, en France. Et pendant mon master, j'ai eu la chance de faire un très long stage en Suède, où j'ai pu enseigner à des adultes, à des enfants, à des adolescents. Donc ça aussi, c'est un point important dans mon parcours, c'est que j'ai pu vraiment enseigner à des très, très différents groupes d'âge. Et c'est aussi, voilà, je pense qu'on parlera de l'école par la suite.
0: Bon, on va en parler effectivement. Moi, l'aspect là, qui m'intéresse, c'est effectivement cette capacité de naviguer entre différentes approches que sont la pédagogie, donc pour les plus jeunes, pédagogie, souvent mal utilisée pour les adultes, parce que pour les adultes, on parle d'andragogie. Donc, on s'adresse à des adultes avec des approches pour les adultes. Donc, cette capacité de naviguer vous a permis effectivement d'intégrer une nouvelle culture aussi, parce que la culture française, la culture indienne, on est complètement on a des antipodes.
1: Complètement. Et la Suède.
0: Et la Suède, et oui, effectivement, les pays nordiques.
1: Ouais,
0: comment vous avez réussi à jongler avec ces différentes cultures? Qu'est-ce que ça vous a apporté dans votre approche aujourd'hui de ce que vous proposez?
1: Donc en fait, c'est-à-dire déjà, pour moi, c'est une renaissance d'avoir eu cette possibilité de pouvoir étudier, pouvoir enseigner. Et ça m'a donné le goût aussi pour l'entrepreneuriat. C'est-à-dire, je résumerai en une phrase simple, mais en Suède, j'ai rencontré une dame qui m'a dit « Fais de tes rêves une réalité ». Et elle m'a offert un très joli cadeau. Et je me suis dit, avec toutes ces années où j'ai un peu erré, parce qu'il faut quand même dire qu'en tant qu'enseignante, j'ai beaucoup erré. J'ai commencé avec des tout petits, ensuite donc maternelle, ensuite je suis allée vers les élémentaires, les adultes, les adolescents, donc toujours l'herbe est plus verte ailleurs. On pense qu'on peut faire mieux, on peut apprendre mieux, on peut faire mieux ailleurs. Donc ça m'a vraiment permis de tout voir. Et arriver à Cergy Pontoise, de me focaliser vraiment sur ce projet-là.
0: Ouais. Peut-être que ce parcours, effectivement, c'est l'accumulation d'une certaine expérience de remise en question, d'apprentissage, nécessairement, qui vous a permis aujourd'hui de vous inscrire dans « J'ai trouvé ma mission » et cette mission,
1: tout
0: justement, je vous propose d'en parler maintenant, parce que c'est aussi le sujet de notre rencontre aujourd'hui. Vous avez eu une vision, à un moment donné. Un déclencheur, un déclic, vous l'appellerez comme vous voulez, quelque chose qui vous a dit « Ok, c'est ce projet-là que j'ai envie de mettre en place, ok, vous allez m'en parler de ce projet, en quoi il consiste, cette fameuse école et collège, c'est pas juste une école, ça va jusqu'au collège, international, trilingue, c'est-à-dire qu'on y parle trois langues, et vous pourrez aussi pourrez le développer, et qui se trouve donc à Cergy, basé sur des approches pédagogiques, et corrigez-moi, mais moi, j'ai fait un peu de recherche quand même sur cet entretien. Montessori, j'ai noté Steiner, Freinet et certainement d'autres, sachant que je pense, après mes recherches, qu'effectivement votre école, c'est s'adapter aux besoins de l'enfant autant que faire se peut pour justement lui permettre d'évoluer, lui permettre de lui apporter justement cette éducation scolaire qui lui correspond.
1: Donc en fait, quand j'étais enseignante avant de faire mon doctorat, donc des années de recherche, je trouvais qu'on n'apprenait pas comme il fallait, enfin on n'allait pas jusqu'au bout des choses, donc d'où j'ai changé les différents groupes d'âge. Et les années de thèse m'ont permis de vraiment aussi aller vers la théorie. Donc beaucoup de lectures sur les différentes pédagogues, des différents types d'apprentissage. Et cette idée de l'école est venue aussi d'une cette importance personnelle, parce que la naissance des enfants, donc je pense que c'est une renaissance pour une femme quand on devient maman.
0: Oui.
1: Et toujours cette envie de donner la meilleure éducation possible à ses enfants. Mmh. Et donc j'ai voulu prendre toutes ces années d'enseignement et de recherche et de créer un modèle d'école qui conviendrait à mes enfants et maintenant plus de 200 enfants. Oui. À Cergy Pontoise.
0: Et au service des parents qui justement se posent ces questions de comment apporter la meilleure éducation scolaire possible à mes enfants. Et aujourd'hui, votre école offre cette alternative.
1: Oui, je suis très touchée que quand j'ai créé cette école, je pensais pas que c'était une aventure vraiment linguistique plutôt pour pouvoir offrir l'anglais à mes enfants. Et c'est vrai que on a commencé en 2014 avec 2 élèves. Aujourd'hui, on arrive l'année d'après, ils étaient déjà une quinzaine, trentaine, etc. Donc cette évolution est allée très très vite. Et on a beaucoup d'enfants heureux, épanouis dans le modèle que nous avons créé.
0: Okay. Est-ce que vous pouvez échanger aujourd'hui avec nous votre vision de l'éducation d'aujourd'hui et comment vos choix pédagogiques aujourd'hui y répondent ?
1: Je pense que une première chose, c'est que quand j'ai vu les modèles en Suède, où ils étaient moins nombreux dans les classes, ils étaient maximum 15 élèves par classe. Donc ça, c'était quelque chose que je n'avais jamais vécu ni en Inde ni en France, parce qu'il y a toujours entre 30 élèves, voire 45 en Inde. Donc, oui. Et en fait, c'est tous ces résumés-là, c'est-à-dire il faut proposer une individualisation, une personnalisation des approches. Et également, on peut offrir cela uniquement quand ils sont moins nombreux. Donc ça, c'était vraiment, c'est le corps de mon projet. Ils sont entre 10 et 12 élèves par classe. S'ils sont en dessous de 10, c'est trop familial. Ce n'est pas un climat propice à l'apprentissage.
0: À l'émulation intellectuelle au sein du groupe.
1: Tout à fait. Et s'ils sont plus nombreux que 15, en fait, on ne peut pas vraiment donner ce temps à chacun. Donc, prendre les personnalités des enseignants, des élèves, et de créer en fait une forme scolaire où on ne fait pas juste des changements physiques, c'est-à-dire mettre un peu de flexible, changer le mobilier, c'est ce que j'appelle mettre un pansement,
0: oui.
1: Seulement, mais de réellement faire attention à l'interaction de différentes situations et de proposer aussi un aménagement horaire un peu différent.
0: Ok, très bien. Et aujourd'hui, avec cette approche, quelles sont selon vous les compétences clés que les élèves doivent acquérir pour relever les défis de demain ?
1: Donc en fait, c'est que c'est aujourd'hui les enfants, ils doivent apprendre à raisonner, à être créatifs. Les cours qu'on propose dans une classe de 20 à 30 élèves, que je proposais aussi moi quand j'ai commencé ma carrière, c'est vraiment un cours qui est proposé à tous. Donc c'est pas quelque chose qui va vraiment... en fait, on les instruit. Donc, c'est bien sûr ce que l'éducation nationale, enfin, l'enseignant doit faire. Mais quand même, quelque part, il faut qu'on crée les élèves à garder leur créativité, leur personnalité, leur enthousiasme, le plaisir d'apprendre. C'est pas uniquement le savoir. Donc, surtout avec Internet, etc.
0: Oui.
1: Le savoir, ils savent aller chercher, mais justement, aller chercher, raisonner, c'est vraiment les mots-clés pour...
0: D'accord. Et oui, ce qui explique les small groups, les petits groupes en classe pour justement pouvoir adresser ces approches différenciantes.
1: C'est ça, concevoir, oser, c'est-à-dire nous on mène des projets par petits groupes parce que c'est vraiment même parfois il faut que 6 élèves quand on veut mener un projet sur la création de vente de chocolat par exemple. Donc là il faut vraiment que l'élève apprenne à aller de A à Z, d'où l'approche pédagogique avec Freinet. C'est-à-dire, un enfant, il va aller chercher raw materials. C'est là où parfois, en anglais-français, c'est compliqué.
0: Les ressources
1: voilà, pour créer les chocolats. Mmh. Ensuite, de faire un budget, un business plan, aller jusqu'à la vente, création, la vente, etc. Et non pas juste simplement chercher des chocolats à revendre par la suite, qui est un projet formidable aussi. Mmh. Mais en tout cas, ma vision, c'était d'aller de A à Z. Mmh.
0: Non, mais c'est très bien, parce que là, on revient au cœur de notre sujet principal, qui est l'entrepreneuriat.
1: Oui,
0: si
1: tout
0: on
1: à
0: les,
1: fait.
0: Si cette approche permet de les éduquer très jeunes à créer des entreprises, gérer un budget, gérer des finances. Donc il y a aussi la notion d'éducation financière. Il y a toutes ces approches-là qui, moi personnellement, ma génération, je m'en rends compte aujourd'hui, m'a beaucoup manqué, a manqué à beaucoup de personnes qui aujourd'hui se retrouvent dans l'entrepreneuriat et sont, alors contraints, c'est pas le bon terme, mais sont dans une démarche de formation pour rééduquer leur approche vis-à-vis de l'argent, de l'entrepreneuriat, de ce qu'est être un patron aujourd'hui. Donc, et je pense qu'effectivement, à partir de ce que vous expliquez, si on initie cette éducation-là très jeune, on peut faire émerger de futurs entrepreneurs, de futurs bons gestionnaires.
1: Tout à fait. Je pense que c'est aussi mon vécu, c'est-à-dire j'ai été enseignante, ensuite je suis allée à l'université avec la thèse, donc j'ai enseigné la théorie et la pratique.
0: Très théorique, hein,
1: et je pense que dans notre école, c'est exactement ça, c'est-à-dire on passe de l'abstrait au concret sans cesse. Parce que si on apprend, par exemple, bien sûr, je vous donnerai des exemples parce que je suis prof de maths, donc nombre décimaux et les fractions, il faut que cela se traduise dans la vie réelle des élèves. Donc, il faut structurer les cours, selon moi, que cela donne du sens, en fait, aux élèves. Oui. C'était aussi un petit choc que j'ai eu, parce que j'ai toujours été très bonne élève, donc toujours des meilleures notes. Et aujourd'hui, quand on grandit, on a un peu de recul sur nos camarades, qui, forcément, n'avaient pas de très bonnes notes, ou qui, justement, avaient de bonnes notes. Et je me suis rendu compte que ceux qui avaient de bonnes notes n'ont pas forcément un meilleur salaire. Ou ne sont pas forcément heureux, etc. Donc, en fait, il n'y a pas vraiment de corrélation directe.
0: Il n'y a pas de corrélation directe, C'est vraiment mettre en place des raisonnements, ce que vous disiez plus tôt, des réflexes.
1: Le courage.
0: Le courage aussi. Le courage aussi de l'échec.
1: Tout à fait.
0: L'échec en France n'est pas très bien valorisé, si je puis dire. Aux États-Unis, on sait que l'échec est un diplôme, puisque c'est l'accumulation d'échecs qui crée l'expérience et donc la connaissance et le savoir et donc le changement de posture. Oui. Si on peut éduquer les enfants à avoir une posture aidante pour le futur et pas simplement de la connaissance, c'est déjà assez incroyable. Et aussi la notion de gestion de la frustration. Et je sais que les enfants, parce que parfois, on entend beaucoup de termes, des acronymes, TDAH, HPI, autisme, des choses comme ça. Donc, il y a aussi une approche sur la gestion des frustrations des enfants. Est-ce qu'il y a une des approches, là, dont celle qu'on a citée, ou vous, dans votre approche aujourd'hui, quelque chose qui permet de gérer ça de façon sécuritaire pour l'enfant?
1: Donc, en fait, dans notre école, on n'exclut personne. Tout élève est accepté avec ou sans le handicap, ou difficulté, ou besoin. Donc ça, c'est bien sûr, on est aussi confronté à de différentes personnalités, d'où aussi restreindre les groupes à 10 à 12 élèves.
0: Oui.
1: Et notre force, c'est ce que j'appelle une enseignante volante, qui, avec une cape, qui court, qui va vers cet élève ou ce groupe qui a des besoins spécifiques. Donc, dans notre modèle, on a, par exemple, si on a 12 classes, on a forcément 12 enseignants.
0: Oui.
1: Et il y a un ou deux enseignants qui sont en plus pour aider à gérer les émotions. Il n'y a pas besoin d'avoir un TDAH pour avoir des difficultés, par exemple. Même un enfant ordinaire.
0: Non identifié avec un acronyme très
1: régulier,
0: à la mode.
1: Oui, c'est ça. Voilà, régulier peut aussi avoir des besoins parce que peut-être il a mal dormi, peut-être qu'il a eu des difficultés, peut-être qu'il a une douleur. Peut-être qu'il vit un moment difficile à la maison. Donc, en fait, l'enfant, il vient avec tout cela. C'est-à-dire, c'est faux de dire aujourd'hui, y compris pour les adultes. C'est là où je pensais, si les adultes venaient, parce qu'ils voulaient apprendre.
0: Oui.
1: En fait, c'est là où j'ai eu un choc quand j'étais enseignante aussi à l'université comme avec des adultes. Mais en fait, non. ils n'étaient pas forcément... Enfin, on a tous un bagage personnel quand on apporte.
0: Ils viennent avec leur charge émotionnelle, leur histoire.
1: Tout à fait. Donc, il n'y a pas un public magique.
0: Oui, ça n'existe pas.
1: L'herbe n'était pas verte ailleurs, finalement. Donc, je me suis rendu compte. Et donc, en fait, il faut déjà mobiliser l'élève, le plaisir d'apprendre, etc. Ensuite, structurer les apprentissages. et les accompagner. Donc là, en fait, d'où le mot accompagner. Donc en fait, nous, on est vraiment sur trois choses. C'est Philippe Mérieux que j'ai eu la chance d'écouter à Lyon qui avait parlé de ces trois choses, trois éléments.
0: Et comment vous réagissez? Parce que moi, j'entends beaucoup de conversations entre parents et peut-être que certains auditeurs se reconnaîtront dans ce que je vais décrire. Moi, mon enfant, il est HPI.
1: Ouais.
0: Moi, mon enfant, il est surdoué. Moi, mon enfant, c'est un génie. Moi, mon enfant, on entend rarement. Moi, mon enfant, il est tout le contraire de ça. On entend rarement ça.
1: Tout à fait. Alors après, en fait, ce qui se passe, c'est que dans la forme scolaire aujourd'hui, on a des classes qu'on appelle homogènes, mais qui ne sont pas vraiment homogènes, en fait. C'est-à-dire, il y a 30 élèves du même âge dans le même groupe. C'est déjà faux, parce qu'ils sont nés entre janvier et décembre. Donc, on peut retrouver à deux années différentes un enfant né en décembre et un enfant né en janvier. Donc, c'est pas vraiment... On pense que c'est... Tout le monde apprend en même temps. Une classe de CE1, il y a 30 élèves qui apprennent en même temps. Ce n'est pas possible.
0: Pas possible.
1: Donc, déjà, cette homogénéité n'existe pas. Et il y a forcément des élèves qui avancent plus vite dans certains domaines que dans d'autres. Donc, je pense que c'est une illusion... que mon enfant est mieux ou que mon enfant n'y arrive pas, parce qu'en fait, du coup, si on suit le rythme de l'enfant, la forme aujourd'hui n'est pas...
0: Surtout que, pour conclure, en fonction des apprentissages, que ce soit les langues, le français, les mathématiques, l'histoire, les matières plus manuelles comme comment ça s'appelle, SVT, c'est ça?
1: Tout à fait.
0: Comme SVT, on sait bien que les enfants n'avancent pas tous à la même vitesse fonction de l'apprentissage.
1: Tout à fait.
0: Voilà, donc vous pouvez avoir des enfants qui sont de niveau alors je dis de niveau CM1 en mathématiques mais qui ont un niveau CE2 en français par exemple.
1: Absolument, ou un niveau supérieur ou inférieur.
0: Ou un niveau supérieur ou inférieur.
1: Absolument. En fait, aucune classe peut être homogène. Donc aussi, ça tout dépend de leur maturité cérébrale, la puberté aussi.
0: Avec les hormones qui s'activent, jouent un rôle.
1: Il y a ceux qui, à 10 ans, qui sont déjà un peu adolescents, d'autres qui sont à 12-13 ans.
0: Ils sont encore enfants. Ouais.
1: Donc, il y a vraiment beaucoup d'aspects. Donc, je pense que la forme scolaire aujourd'hui, de les séparer par âge ou année de naissance, c'est à revoir.
0: C'est à revoir, oui. Ok. Je comprends très bien. Alors, maintenant qu'on a fait le tour du projet, de la mission, de la vision que vous avez eue, de l'accompagnement, je crois qu'on a bien compris, on va basculer sur l'aspect entrepreneurial de l'école. Alors rappelez-moi le nom d'école, c'est...
1: Donc en fait, l'école a été construite en plusieurs phases. La toute première phase, c'était École Internationale Trilingue de Cergy. C'est une école maternelle et élémentaire.
0: C'est ça.
1: Et ensuite, c'est Collège International Trilingue de Cergy, en continuité. Et en espérant qu'un jour, on aurait le lycée et également les micro-crèches.
0: Ok. On en parlera après sur la projection à terme et les nouvelles visions qui peuvent se mettre en place. Très bien. Parce qu'il y a deux aspects, et ça, je tiens à le dire, c'est que vous êtes à la fois en mode associatif, mais vous gérez ce qu'on appelle des ETP, donc des équivalents temps plein, donc des salariés. Donc vous êtes aussi, en quelque sorte, entrepreneur. Vous êtes entrepreneur parce que vous gérez une masse salariale aujourd'hui avec des enjeux stratégiques, des enjeux aussi institutionnels parce que vous avez l'éducation nationale, vous avez la mairie et l'agglomération de Cergy aussi qui, je crois, dernièrement est venue inaugurer l'ouverture d'une nouvelle école pour les tout-petits. Pour les maternelles, n'est-ce pas?
1: Tout à fait.
0: Donc il y a ces enjeux-là. Vous êtes à la fois associatif et entrepreneur. Donc l'idée ici aussi de cette émission, et beaucoup de cette émission, c'est d'explorer un peu le leadership, les innovations concrètes que vous faites pour gérer ces adultes-là. Et je ne parle pas simplement des encadrants et des enseignants, je parle aussi des parents qui ont aussi leurs exigences, leur vision, leur visibilité de l'éducation scolaire, de l'instruction et tout, etc. Donc il y a tout ça. Donc on a brossé légèrement les approches. Évidemment, il y a des approches qui sont plus connues que d'autres. On parle souvent de Montessori. On peut s'en inspirer. Et comme toute approche, je pense que si elle n'est pas adaptée, elle doit avoir ses limites aussi. Comment aujourd'hui vous arrivez à concilier excellence académique, ouverture culturelle, parce qu'on est à Cergy, Et c'est très cosmopolite, hein, Cergy. Mmh. C'est hyper multiculturel, ce qui donne la richesse du territoire. Et comment le développement de votre équipe? Parce qu'on sait qu'aujourd'hui, je fais un parallèle avec l'éducation nationale, il y a beaucoup de défaillances dans les enseignants. Et quand je parle de défaillance, c'est pas au niveau de la compétence, hein, attention, hein, c'est de la défaillance de présence. Comment est-ce que vous gérez ça? Alors aujourd'hui, on va faire plus simple. Il y a combien de personnes qui travaillent avec vous dans les écoles?
1: Alors, nous avons une équipe de 22 adultes, dont 14 salariés et 8 auto-entrepreneurs. Donc, c'est une grosse équipe. Donc, je vais commencer par la toute première phase où on a parlé de l'association. Donc, en fait, pour moi, ça me tenait à cœur de ne pas créer une société. Parce que pour moi, un projet éducatif doit rester un projet avec un but non lucratif. Donc, il n'y avait pas autre choix dans ma tête, en tout cas. L'association 1901, pour moi, était la meilleure façon de créer un modèle éducatif. Ensuite, forcément, il faut des élèves. Quand on dit des élèves, il faut des enseignants. Donc, l'association est devenue employeur. Donc, c'est des heures et des heures de recherche sur services publics, etc. On est très bien accompagnés. J'ai été très bien accompagnée par l'URSSAF, oui, avec tout ce qui était chaque emploi associatif. J'ai assisté à quelques courtes formations, mais beaucoup autodidactes, parce que quand on est enseignant, on n'est pas du tout RH. J'ai été accompagnée par une équipe de juristes pour la mise en place de tout ce qui était mutuel. Oui. Prévoyance, oui. C'est des mots qui...
0: Oui, parce que ça a dû être un exercice intellectuel pour vous un peu challengeant, ça. Il y a la passion, l'envie d'enseigner, l'envie de transmettre, tout l'envie de partager. Fait. Et puis, il y a la réalité terrain où j'ai une association, j'ai 22 personnes à gérer, 15 employés à temps plein. Il faut que je me transforme en chef d'entreprise, en fait.
1: Tout à fait. En fait, je n'ai pas réalisé ça tout au début. Mais plus ça allait, c'est-à-dire on avait des inspections, bien sûr, pompiers, inspection du travail, médical, etc. Et c'est petit à petit, je me suis rendu compte que non, en fait, j'ai vraiment cette casquette de chef. Donc oui, c'est tout un travail.
0: Oui, ça fait partie aussi de votre évolution. En termes de posture. C'était important de le faire.
1: Oui, et après, j'avais aussi un très bon conseil que j'avais reçu en 2019. C'est attention, jamais plus de 15 à 20% de croissance. C'était un très bon conseil que j'ai trouvé. C'est-à-dire, en fait, nous, on a grandi petit à petit. Mmh. Donc, on est allé d'une classe à 12 classes en 12 ans. Donc,
0: une classe par année.
1: Une classe par année.
0: C'est maîtrisé. Donc,
1: c'est maîtrisé. Voilà.
0: C'est maîtrisable.
1: En tout cas, voilà. Bon, on a eu ups and downs, comme on dit, des hauts et des bas, mais comme dans la vie, comme dans tout projet. Et je pense qu'on en grandit, donc ce qui ne nous casse pas nous rend. Enfin, il y a eu la Covid aussi qui nous a quand même.
0: Oui, qui a ralenti pas mal de choses pour beaucoup de gens. Ouais. Très bien. On va revenir sur cette notion de la façon dont vous managez vos équipes, le leadership que vous apportez. Juste avant, je vous propose, et c'est votre choix, de faire une petite pause musicale. Voilà, c'est votre choix. Est-ce que vous pouvez nous parler du morceau que vous avez choisi rapidement?
1: Alors, c'est une chanson avec une petite touche indienne. Oui. Donc, j'aime beaucoup ces deux chanteurs. Donc, je vous laisse découvrir.
0: Ok, bon, c'est parti. Alors, merci.
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0: Et nous voici de retour. Alors je tiens à dire que à la régie, les techniciens ont battu la mesure, ont remué la tête, c'est qu'ils ont apprécié cette chanson qui est en anglais la signification.
1: C'est un peu briller comme les étoiles, donc voilà, sourire, réussir, émettre sa lumière.
0: Magnifique, magnifique. Et je sais qu'en Inde, il y a une fête des lumières.
1: Tout à fait, vers octobre-novembre.
0: Octobre-novembre qui s'appelle
1: Diwali.
0: Diwali, donc très bien. D'ailleurs, culturellement, vous apportez dans votre école aujourd'hui des coutumes, des traditions, vous apportez cette...
1: C'est une école laïque, oui. Donc on a des enseignants qui viennent justement ce côté international, voilà. De différentes cultures, d'accord. De différents pays.
0: Et qui parlent plusieurs langues.
1: Et qui parlent plusieurs langues. Donc, moi, j'ai toujours demandé aux enseignants d'enseigner dans leur langue où ils sont plus à l'aise. Donc, par exemple, moi, quand j'enseigne les maths en anglais.
0: En anglais.
1: Il y a d'autres enseignants, justement, qui enseignent soit en espagnol, en français. Donc, ce sont vraiment les trois langues. Dans notre école, on enseigne les sciences, les maths, vraiment... En anglais.
0: Okay.
1: Donc, d'où le côté international. L'anglais n'est pas enseigné, est enseigné comme une langue,
0: oui.
1: Mais est aussi un outil de communication.
0: D'accord. Très bien. Et comment vous managez ça, justement? Parce que des enseignants qui viennent de différents pays, oui. Et qui parlent différentes langues, qui enseignent en anglais, oui. Les matières, c'est pas juste des cours d'anglais, c'est ils enseignent en anglais. Oui. Comment vous managez ces équipes-là aujourd'hui? Qu'est-ce que vous avez mis en place comme modèle pour vous assurer de créer du leadership au sein des enseignants, vous-même être une leader et un exemple, comment ça se passe?
1: Donc en fait, l'école est aujourd'hui un vrai écosystème, c'est-à-dire nous avons, on va parler des chiffres, peut-être que voilà, oui. c'est plus concret et c'est important.
0: Exactement.
1: Donc on fait économiser aujourd'hui à l'éducation nationale et à l'État plus de 1 200 000 tous les ans.
0: Alors comment c'est possible ça?
1: Parce que en fait, l'État a un coût par élève. Donc, c'est à peu près entre 9 à 10 000 euros que l'État dépense par élève en France.
0: Okay.
1: Donc, nous avons 130 élèves scolarisés, donc fois 9 000. Hein,
0: ouais. Okay.
1: C'est vraiment ce que l'État économise. Et en plus, nous, on a une masse salariale qui est de plus de 700 000. Donc, c'est aussi l'argent qu'on réinjecte.
0: Que vous réinjectez.
1: Dans l'économie. Donc, c'est des emplois vraiment locaux.
0: Oui.
1: On a autant de salariés qui trouvent leur bonheur.
0: Oui, zéro impact carbone. Hein. Tous les enseignants sont du 95.
1: Absolument. Et même, j'essaye d'avoir vraiment Sergi Pontoise, vraiment des enseignants qui viennent. Enfin, un quart d'enseignants sont Sergi Soie, un quart d'heure Sergi Pontin, etc. Okay. Donc c'est vraiment
0: la proximité.
1: La proximité, c'est important. Ensuite, donc là, on a un peu parlé des chiffres et ce qui me tient à l'esprit, c'est vraiment le dialogue. Donc en fait, il faut que les élèves parlent, il faut que les élèves participent. On a parlé de mobilisation. Donc oui. Il faut que les élèves se mobilisent.
0: Oui.
1: Mais il faut aussi que l'adulte se mobilise.
0: Exactement.
1: Donc moi, j'ai testé un modèle sur plusieurs années. Aujourd'hui, c'est vraiment quelque chose qui fonctionne très, très bien. C'est des enseignants qui travaillent beaucoup ensemble en binôme. Donc à partir de la classe de CP, donc en maternelle, on travaille, ils ont plein d'intervenants, ils ont une enseignante référente et des intervenants. Donc il y a beaucoup d'interactions entre les enseignants aussi.
0: Aussi.
1: Et à partir de CP, c'est un travail en binôme. Donc en fait, il y a une enseignante de français, une enseignante de mathématiques. Alors une ou un, parce qu'on a aussi des enseignants, mais c'est quand même un métier un peu plus féminin.
0: Oui.
1: Et donc en fait, un enseignant va travailler avec un autre vraiment ensemble. Oui. Il y a un enseignant de sport, un enseignant pour l'art, oui. Pour musique. On a une superbe enseignante aussi. Donc ce qui est important, c'est que on soit en interaction.
0: Oui.
1: Parce que je ne veux pas. En tout cas dans mon école, qu'un enfant se retrouve toute l'année avec un seul enseignant.
0: Un seul enseignant.
1: Parce que...
0: qu'il a un autre son de cloche.
1: Tout à fait. Et que même l'enseignant n'est pas enfermé dans une classe avec un certain nombre d'enfants. Que ce soit 10 ou 30.
0: C'est pour casser les silos routiniers ou toute année avec les mêmes enfants, les mêmes enseignements chaque année.
1: Absolument. Et aussi de spécialiser. C'est-à-dire, moi j'estime quand j'enseignais toute la journée, toute la semaine, je ne peux pas être bonne partout. Alors, j'ai beaucoup de difficultés à enseigner la musique ou le sport parce que c'est pas, je ne suis pas passionnée par cela.
0: C'est une compétence que vous avez développée.
1: Tout à fait. Oui. Enfin, j'aime et je peux transmettre à un niveau minimal. Mais en fait, c'est des matières qui passaient toujours en « si j'ai le temps ». on fera ça. D'accord. Donc, forcément, on va privilégier les maths, etc. Et je voulais pas qu'une matière soit mise de côté. Parce qu'un enfant qui, justement, est un futur, qui a besoin de la musique, qui a besoin de cette créativité dans les apprentissages, qu'il ne soit pas mis de côté, ou un enfant qui est sportif et qui, justement, qui va apprendre les maths parce qu'il va calculer la vitesse, le temps de course, etc. Peut-être qu'il va mobiliser, justement, des savoirs.
0: Des associations de savoirs en fonction des matières.
1: En fait, c'est le côté transversal. Et en fait, pour qu'un apprentissage soit efficace, il faut qu'il y ait trois situations. Donc, il faut qu'il y ait une situation didactique, donc il apprend telle notion en classe. Mmh. Ensuite, adidactique, donc il apprend dans une autre matière. Oui. Et non didactique, c'est quand il apprend en dehors de l'école. D'accord. Donc, comment créer la situation adidactique?
0: Est-ce que, c'est très intéressant ça, est-ce que ça vaut aussi pour vos enseignants? Comment vous les aidez, vous, en tant que leader aujourd'hui, en tant que chef d'entreprise, comment vous les aidez à monter en compétence, justement? Parce que j'imagine que, et vous venez de le signaler, vous, le sport et la musique, bon, ok, c'est pas ce que vous avez développé le plus. Donc, il est normal de pas l'enseigner si vous le maîtrisez pas. Mmh. On est d'accord. Comment est-ce que vous accompagnez vos équipes aujourd'hui à monter en compétences? Parce que j'imagine qu'ils doivent être dans le même cas que vous. Ils sont peut-être très forts en maths, peut-être forts en anglais, très forts en sport. J'imagine que le prof de sport ne donne pas de cours de maths. Mais s'il devait le faire, imaginons, on extrapole.
1: Ce qui arrive.
0: Oui, c'est vrai, en plus. Ouais. Comment vous le montez, vous l'aidez à le monter en compétences?
1: En fait, nous avons vraiment des temps de réunion ensemble. Donc, les mercredis, les enseignants sont à l'école. Et au moins une semaine sur deux, pendant les vacances, aussi, les enseignants, nous travaillons ensemble.
0: Donc, c'est un rituel
1: C'est un rituel. Ok. Ouais, c'est un engagement, en fait, quand on vient dans notre école, c'est un engagement important. C'est justement le travail en équipe. Et c'est là où on travaille ensemble. Donc, moi, j'ai cette casquette un peu pédagogique, d'où la directrice pédagogique. Je vais mettre... on va faire notre planning en telle sorte que, par exemple, l'enseignant de sport va aussi travailler sur certaines notions avec l'enseignant de mathématiques. Et, par exemple, on va travailler ensemble sur les mesures et grandeurs.
0: D'accord. Donc, si je vous suis bien... Le prof de sport va agir de façon adidactique.
1: Tout à fait.
0: C'est ça.
1: Exactement.
0: Je commence à être bon là.
1: Et donc, en fait, ce qui se passe, c'est qu'on double le temps de travail. Donc, par exemple, si les mathématiques, c'est entre 6 et 8 heures par semaine, le sport, c'est 2 heures par semaine, on peut peut-être travailler 10 heures. Sport et mathématiques. D'où, en fait, le côté transversal. Quand on enseigne l'anglais, donc oui, on va leur apprendre, bien sûr, le vocabulaire. On ne peut pas échapper apple, strawberry, banana. Là, c'est des temps de langue. Mais on peut aussi enseigner, par exemple, SVT, donc les sciences, questionner le monde pour les petits, les planètes, etc., pour des plus grands, en anglais. C'est-à-dire le savoir immobilisé deux fois. Donc, c'est le côté spiralaire qui se met en place. Ils ont vu ce cours avec le prof de SVT ou de sciences, disons en décembre. Ouais. Ils vont revoir le cours en anglais avec un prof en février ou janvier.
0: Oui. Donc, sur une même notion, il y a une notion d'incrément en fonction de la matière qu'on rencontre, où on peut faire du cross...
1: Transversal. Voilà, c'est le côté transversal. Que ce soit en art, que ce soit repris. Par exemple, l'art et géométrie, c'est quelque chose qu'on fait très souvent ensemble. Parce que les enfants, ils ont parfois besoin de aussi voir le côté concret, le toucher en 3D ou en 2D, etc. Oui, donc,
0: Et comment vous vous assurez, les notions que dont vous avez parlé un petit peu plus tôt, ce que je vais résumer en pair, c'est une sorte de pair coaching, hein, c'est-à-dire le prof d'anglais, enfin, la personne spécialisée en maths et la personne spécialisée en français vont travailler ensemble en binôme pour faire de la didactique, par exemple, ou le prof de sport, comme on l'a vu avec les mathématiques. Comment vous vous assurez que ces deux personnes travaillent bien ensemble, au-delà des rituels qui ont lieu une fois par semaine? Comment vous assurez que ces deux personnes travaillent bien ensemble et partagent bien leurs connaissances et leurs sujets? Par exemple, le prof de maths dit au prof de sport, il dit, ben, en ce moment, on est en train de travailler sur les fractions et les décimaux, ce que vous citiez un petit peu plus tôt. Donc, pour les auditeurs, si vous savez plus ce que c'est, je vous invite à reprendre les cahiers de vos enfants. Donc, comment vous assurez, comment vous managez ça et vous assurez que ça se déroule bien entre les enseignants?
1: Donc, en fait, c'est quelque chose qui est soit parfois à ma demande, parce que c'est devenu quelque chose qu'on fait régulièrement à l'école. Donc, c'est soit à ma demande où je demande aux enseignants de travailler ensemble sur tel ou tel projet. Parfois, il faut même être plusieurs, où toute l'école travaille sur un thème, où le professeur de sport, quand il vient dans un cours, il dit « Ah tiens, vous faites les multiplications, aujourd'hui on va faire le cours sur le Mölky, on va essayer de mobiliser ce que vous avez appris en classe avec moi ». Donc c'est quelque chose qui se met en place aussi naturellement, parce que c'est vraiment un esprit d'équipe qu'on met en place dès l'arrivée de l'enseignant, et c'est pas évident. C'est-à-dire, c'est quand même quelque chose où...
0: Et la résistance un peu au début.
1: Oui, la résistance ou tout simplement parce qu'ils ne connaissent pas cette façon de travailler. Et ça, c'est aussi quelque chose que j'apporte de ma culture indienne, où nos enseignants travaillent ensemble. Donc nous, on n'a jamais eu... En fait, on a un système en Inde, où je ne sais pas si c'est un système anglophone, mais en tout cas, ou anglo-saxon, mais en Inde, en fait, on a un fonctionnement de collège DCP. Donc j'ai toujours connu... des différents enseignants, des enseignants qui transmettaient aussi la passion.
0: La passion.
1: Parce que si un enseignant disait, mais moi je parle pas cette langue, je peux pas l'enseigner, par exemple, ou je connais, enfin, moi j'aime moins cette matière, on transmet aussi cette petite tension à l'enfant.
0: Oui. Donc. Oui, parce qu'il est, il apprend par imitation.
1: Tout à fait.
0: Donc ce qu'il observe, il le répète, il l'imite, et donc il l'ancre. Comme une compétence ou une non-compétence, pour le coup.
1: Absolument. Et quand on aime quelque chose, on transmet aussi la passion. Donc,
0: Est-ce que vous pensez que cette façon de manager, ce modèle-là, il est scalable, on peut le mettre à l'échelle sur, dans d'autres écoles? Est-ce que c'est déjà fait? Est-ce que vous avez pu faire une sorte de benchmark en disant, voilà, mon modèle aujourd'hui, il fonctionne pour moi? Est-ce qu'il peut fonctionner pour l'éducation nationale avec des classes de 30, par exemple, ou les enseignants? Est-ce qu'ils travaillent déjà comme ça? Est-ce que...
1: Alors, ça n'a pas été étonnant, mais en fait, à Poitiers, quand je travaillais là-bas, c'était le modèle que j'ai connu. C'est ce qu'on appelle, en fait, le décloisonnement. Donc, parfois, un enseignant de... Enfin, moi, j'étais en CE1, CE2 à l'époque, donc je peux parler de ce cas concret. Elle adorait l'anglais, justement, donc je travaillais avec elle, et elle prenait aussi CE1, CE2 et CM1. Et pendant ce temps-là, les autres enseignants prenaient son groupe. En fait, ils échangeaient leur classe. Et je sais qu'elle, elle n'aimait pas tellement. Enfin, n'aimait pas. Bon, enfin, histoire, géographie, c'était pas vraiment quelque chose qu'elle maîtrisait. Et en fait, donc, elles échangeaient leur classe. Et elles prenaient énormément de plaisir. Les enfants aussi, ça changeait un peu, parce que ça change. Et aucune matière, du coup, n'était laissée de côté. Parce que c'est aussi humain, quand on n'aime pas quelque chose, on procrastine. Hein. Enfin, ben on fera, au lieu d'une heure, on fera 45 minutes. Oh, c'est pas grave, on l'a pas fait. Donc là, ça a vraiment obligé un échange. Et c'était... je l'ai connu, donc ça existe. Et c'est juste que ce n'est pas homogène. C'est au bon vouloir de chaque équipe pédagogique.
0: Ouais, c'est, okay. Donc, c'est pas ritualisé, c'est pas...
1: Non.
0: C'est pas ok, très bien. Bon, c'est intéressant parce que moi, qui viens du monde de l'entreprise pure et dure, je me dis que parfois, dans des systèmes d'entreprise qui sont extrêmement silotés, où les processus ne sont pas clairs, par exemple, ça peut être intéressant de prendre un directeur de système d'information et de le mettre à la tête d'une direction des ressources humaines pour voir un petit peu toutes les prérogatives et de comprendre les problématiques, et afin aussi de mieux communiquer. Et peut-être que il y a un système d'autorégulation. Et j'imagine qu'à un moment donné, vous êtes obligé de prendre de la distance par rapport à vos enseignants et les laisser s'auto-réguler une fois.
1: Tout à fait, c'est ça. Enfin, désolée de... Mais je pense que ça me tient à cœur aussi. C'est-à-dire, quand un enseignant me dit « montre-moi comment faire », donc bien sûr, on peut montrer.
0: Bien sûr.
1: Il faut former la personne, mais il faut aussi, je l'encourage à dire, toi, qu'est-ce que tu as envie de faire?
0: C'est ça.
1: Et parfois, ils se surprennent, c'est-à-dire, ils viennent prendre un poste parfois de mathématiques et se rendent compte que, mais finalement, j'aime beaucoup les sciences, ou vice-versa. Et moi, j'ai un prof de français qui m'a dit un jour, il m'a dit, écoute, je suis passionnée par histoire-géographie.
0: D'accord.
1: Donc, on se découvre aussi. Et c'est important que chaque enseignant garde sa personnalité, parce que c'est bénéfique pour les élèves. Les élèves ont tous dans une classe des préférences. Et ce n'est que naturel.
0: Je reviens sur ma question de notre première demi-heure. C'est qu'effectivement, ces élèves-là vont se retrouver dans une société, dans des entreprises certainement, pour la plupart, où tout est hyper siloté, tout est hyper casté. Toi, ta spécialité, c'est les mathématiques, donc tu feras de l'informatique. Ah, oui, mais j'ai une sensibilité avec les ressources humaines, alors oui, ma formation, mais bon, je ne suis pas très aligné avec ça. Il y a aussi ces sujets-là qui vont être prédominants pour les enfants. Comment on les incite à ne pas s'enfermer dans une spécialité? Alors, naturellement, ils vont aller vers une spécialité parce que c'est ce que j'aime faire. Il faut les encourager dans ce qu'ils aiment faire, je pense. Mais souvent, ce qu'on vit à l'école, Alors l'éducation privée à la maison, c'est privé, ça regarde ce qui se passe à la maison. Mais l'éducation scolaire, alors l'instruction, pardon, on le retrouve dans le monde professionnel hyper corporate, hein, où les gens sont enfermés dans des choses, parce qu'on leur a dit, t'es bon là-dedans, reste là-dedans, fonce dans ce que tu fais. Oui, mais je suis pas aligné avec ça, j'ai d'autres sensibilités, j'aimerais. Alors, certaines entreprises le font, hein, ce qu'on appelle de la mobilité professionnelle, mais c'est très difficile aujourd'hui en France. Ouais. Comment est-ce que vous accompagnez ces enfants à prendre conscience qu'ils ont le choix et il faut qu'ils aient toujours le choix?
1: Donc en fait, on n'est pas non plus dans une bulle, c'est-à-dire aujourd'hui, oui, les premiers élèves, on était moins nombreux, aujourd'hui, voilà, l'école a beaucoup grandi. Les enfants ne sont pas dans une bulle. Ce qu'ils apprennent, c'est qu'ils ont un bon bagage. Ils apprennent à bien dialoguer. Le mot-clé vraiment chez nous, c'est aussi adaptabilité.
0: Oui.
1: Donc les enfants apprennent à s'adapter très très vite. Donc ça, c'est des valeurs qu'on garde. Et les enfants qui sont déjà partis, c'est vraiment l'occasion. Je rencontre beaucoup beaucoup d'anciens élèves qui sont maintenant d'ailleurs adultes aujourd'hui et qui s'épanouissent énormément et qui me disent qu'en fait c'était vraiment nécessaire qu'ils passent par cette école pour avoir confiance en eux, pour justement savoir dire non, savoir dire ce qu'ils savent faire, ce qu'ils ne savent pas faire, ce qu'ils veulent. Mm-hmm. Donc je pense que c'est vraiment un mot-clé, c'est adaptabilité dès le plus jeune âge.
0: Okay. Aujourd'hui, votre modèle, je pense qu'il est scalable, hein, c'est le terme à la mode en ce moment. Comment est-ce que... quel rôle vous jouez aujourd'hui dans la vie locale du territoire? Quel impact a votre école sur le territoire aujourd'hui? Est-ce que vous savez le mesurer, ça?
1: Donc, enfin, avec les chiffres que je vous ai donnés, donc en fait, on a vraiment, en fait, on apporte quand même au niveau local les emplois. Mm-hmm. On a des élèves qui viennent d'une vingtaine de villes dans le Val d'Oise. Donc, un tiers des élèves sont de Cergy. Ensuite, un tiers de Cergy-Pontoise et un autre tiers qui viennent un peu de loin, même des déménagements.
0: Oui.
1: Donc, des élèves qui sont venus de Rueil-Malmaison.
0: Ah oui.
1: Qui m'ont déménagé
0: pour se rapprocher.
1: Donc, vraiment, oui, okay. Tout à fait. Enfin, même de Paris, etc. Parce qu'ils voulaient vraiment un enseignement en anglais et surtout des petits groupes. Donc, on a vraiment des élèves qui viennent un peu de partout.
0: Donc, vous avez des retours aujourd'hui, des retours concrets d'impact au niveau des enfants, parce que là, ça fait combien d'ans? Ça fait 10 ans. Donc.
1: Alors, un des plus beaux exemples que je peux vous donner, c'est une des anciennes salariées que j'ai formée, parce qu'elle a pris le goût. Donc, elle était vraiment venue pour la petite enfance. Mmh. Elle est aujourd'hui directrice de 8 à 9 crèches dans le Val d'Oise. Donc, en fait, elle a démarré avec une crèche et maintenant, elle est directrice de plusieurs crèches.
0: Excellent.
1: Et donc, on a pu beaucoup travailler ensemble.
0: Et du coup, elle a dupliqué votre modèle aussi dans ses crèches, dans son approche managériale?
1: Oui, je pense que... en fait, c'était un modèle que je voulais créer. Donc, non, elle n'a pas dupliqué proprement
0: en tant que telle.
1: Mais en tout cas, ce qu'elle me dit, c'est que c'est la façon de manager, en fait.
0: Oui.
1: Donc, c'était important, le côté humain. Okay. Dans les approches, beaucoup le travail en binôme. Donc, de laisser la place à chaque adulte de s'épanouir. Mm-hmm. Parce qu'en fait, il n'y a pas juste un poste et le nombre d'heures et des choses à faire. Mais en fait, chaque adulte, je lui avais conseillé à l'époque, c'est ce que je fais dans mon école aussi, c'est qu'ils aient des missions.
0: Oui.
1: Et qu'ils soient force de proposition.
0: Oui.
1: Parce que, pareil, quand on fait une mission qui nous tient à cœur, par exemple, des balades en nature, une de nos enseignantes, elle apporte cela chez les élèves, elle accompagne le côté, il faut faire du vélo. Je peux parler moi-même de mes enfants maintenant, aujourd'hui, qui adorent faire du vélo. Mm-hmm. C'est un moyen de déplacement pour eux. Mm-hmm. C'est grâce à cette enseignante. Donc, ne pas les enfermer.
0: Oui. Ok, très bien. Et au niveau du territoire, du coup, sans transition, est-ce que vous avez mis en place des collaborations? Je sais que vous avez ouvert... Vous avez agrandi l'école actuelle avec un nouveau site pour accueillir les maternelles.
1: Oui.
0: Je sais que monsieur le maire est venu pour l'inauguration. Quel type de collaboration aujourd'hui vous avez mis en place avec la mairie, le territoire
1: Donc en fait, depuis septembre 2025, nous enseignons également l'anglais dans les deux écoles Saint-Louis à Pontoise et à Courdimanche.
0: D'accord.
1: Depuis maintenant 5 ans environ, on propose également l'anglais au tennis club de Cergy, les mercredis matins.
0: Mm-hmm.
1: Donc c'est une petite formule qui s'appelle tennis anglais.
0: Okay.
1: Donc il faut une heure d'anglais, une heure de tennis.
0: Très
1: donc
0: bien.
1: C'est très intéressant aussi pour les parents et pour les enfants.
0: Qui touchent un peu du doigt
1: aux deux.
0: Okay.
1: Et parfois il y a l'enfant qui vient pour l'anglais Mais il fait du tennis aussi, donc c'est gagnant-gagnant, mmh. ou l'inverse. Mmh. Donc c'est vraiment aussi très riche là-dessus. Et on a un projet de création de centre éducatif. Donc on aurait bientôt dans notre équipe une orthoptiste, orthophoniste, sur place, avec un médecin, etc. Enfin, de créer un centre très éducatif.
2: Okay.
1: Parce que, avec une nutritionniste, etc.,
0: pour avoir une approche complète.
1: Tout à fait.
0: Ok, parfait. En termes de perspective, parce que je vois que le temps passe et on aura encore beaucoup de choses à se dire, mais on a qu'une heure ensemble. En termes de perspective et d'inspiration, aujourd'hui, quels sont vos projets ? Alors là, vous venez d'en citer un sur l'agrandissement à travers d'autres services et accompagnements de l'humain, on oui. va dire de l'humain, de l'enfant et à la fois des parents, vous avez cité. Est-ce qu'il y a d'autres projets en cours en ce moment pour l'école, formation, initiative que vous pilotez, que vous allez piloter dans le futur ?
1: Alors, donc en fait, la toute première école, c'était ma maison, qu'on a transformée en école.
0: Ah oui.
1: La deuxième, donc le deuxième site qui a été inauguré oui. Récemment, était aussi une maison où habitait un couple formidable de pédagogues d'ailleurs, qui ont rencontré Maria Montessori et Freinet.
0: Ah
1: donc on a converti leur maison aussi en école. Okay. Et notre modèle, c'est vraiment petit, c'est-à-dire d'avoir des écoles à taille humaine. Okay. Donc dans nos sites, c'est 60 à 75 élèves par site.
0: D'accord.
1: Donc c'est vraiment à une échelle, petite échelle. Création d'une micro-crèche qui va sûrement arriver dans les années à venir. Okay. Avec le projet aussi de lycée.
0: Le lycée
1: aussi un peu sur un modèle un peu anglo-saxon. Donc l'école le matin.
0: Okay.
1: Et l'après-midi dédié en fait à la formation, à une sorte de... Enfin, je caricature un peu, mais alternance.
0: D'accord, très bien.
1: Où oui, on est en état d'action.
0: Ouais, pour qu'ils aient déjà, qu'ils soient déjà introduits dans des mises en action concrètes.
1: Tout à fait. En fait, abstrait le matin, concret l'après-midi.
0: Concret l'après-midi. D'accord. Très bien, super. Et je pense qu'après, moi, ce qui m'intéresse aussi, c'est avec votre recul, aujourd'hui, ou ce que vous vivez, quels sont les conseils que vous donneriez à des leaders éducatifs ou des entrepreneurs qui souhaitent transformer leur organisation aujourd'hui ?
1: Alors, j'aurais beaucoup de conseils à donner à des leaders déjà. Si jamais on peut me contacter, je reste bien sûr disponible. Et peut-être à créer une formation parce que c'est demandé aussi. Parce que c'est quelque chose de différent. Créer une école, quand je l'avais annoncé à mon mari il y a 12 ans, il m'a dit, mais je comprends pas, on peut pas créer une école. Bien sûr qu'on peut la créer.
0: On peut la créer.
1: Donc c'est quelque chose de peu connu et c'est important. Mais j'aurais également un conseil pour les institutions, c'est de ne pas avoir peur des leaders, de ne pas avoir peur des porteurs de projets.
0: Oui.
1: De ne pas penser que chaque projet est forcément avec un but sectaire ou financier ou autre.
0: Oui.
1: Et de vraiment nous accompagner en fait dans tout ce qui est RH, financier. Moi, j'ai appris beaucoup grâce à mon entourage qui m'a guidée. Il fallait prendre un expert comptable, un juriste, en fait, des différents domaines. Mais c'est d'oser, vraiment de oser.
0: Oui, savoir s'entourer.
1: Savoir s'entourer. Ouais. Et ça, c'est vraiment très important parce que dans les 12 ans, j'ai voulu arrêter 10 000 fois.
0: Mais c'est intéressant, ça. C'est intéressant.
1: Parce qu'en fait, quand il y a une pression, on est dans un monde vraiment en éducation, dans un monde, comme vous avez dit au début, avec les parents, avec les enfants.
0: Oui.
1: Avec ce cœur vraiment de bien faire les choses. Oui. Et de toute façon, on ne peut pas tout bien faire. C'est-à-dire, c'est pour ça qu'il faut se faire épauler.
0: Oui.
1: Parce que bulletin de salaire pour l'employé paraît simple. Mais il y a tellement de...
0: Ah bon ?
1: Il y a tellement de cotisations et de choses à faire. Donc, il faut vraiment bien se faire accompagner et d'être réactif. C'est-à-dire, c'est des petits détails. Hein, mais par exemple, de ne jamais laisser une lettre recommandée non répondue. Enfin, il faut toujours répondre.
0: Oui.
1: De ne pas avoir peur. Enfin, de dire, je ne sais pas, pourriez-vous m'accompagner dans telle ou telle démarche ?
0: Oui, c'est le courage que vous mentionniez plus tôt. C'est avoir ce courage de... Du leader, en fait, qui est OK, il m'arrive quelque chose, c'est comment je l'accueille et qu'est-ce que je fais de ce qui m'arrive, en fait, et comment je traite.
1: Et l'inconnu fait peur. Donc, en fait, qu'est-ce qu'on fait ? Qu'est-ce que cette école ou cette formation ou autre ? Mais en fait, oser expliquer, être dans le dialogue et surtout demander de l'aide à des institutions, à d'autres porteurs de projets.
0: Okay.
1: Je pense que s'entourer, c'est vraiment très, très important.
0: Et si ces porteurs de projets, ces futurs leaders, ces futurs entrepreneurs et entrepreneureux veulent vous contacter, ils peuvent le faire comment ?
1: Tout à fait, donc je ne sais pas s'il y a moyen de communiquer.
0: On pourra communiquer, évidemment, mais vous avez un site internet ?
1: On a un site internet, également par adresse email, etc.
0: Une adresse contact.
1: Je les accompagne aussi bénévolement dans la création de leur projet. Une des choses vraiment très importantes, c'est le business plan.
0: Oui.
1: Que je ne connaissais pas.
0: Ça a été structurant pour l'école, le business plan ?
1: C'était vraiment très important. Là aussi, en fait, c'est la thèse, en fait. Les années de doctorat, et je remercie vraiment mon enseignant, M. Rinaudot, en fait, qui m'a, dès la première année, dit « Écoute, tu as beaucoup d'énergie, il faut que tu apprennes à écouter.
0: Oui. »
1: Et en fait, j'ai écouté. Oui. Que ce soit mon mari, que ce soit l'expert comptable, oui. le juriste, etc., oui. qui m'ont dit...
0: Tout l'écosystème encadrant autour de vous.
1: Tout à fait. Okay. En fait, il faut un business plan dès le départ qui prenne en compte toutes les charges, tout. Oui. C'est-à-dire, il ne faut pas faire année par année,
0: oui.
1: mais il faut vraiment avoir cette vision à 5 ans, 10 ans.
0: Et oui, pour éviter de tomber dans le piège de « je suis passionné, ça va fonctionner, je me lance, je fonce ». Non, il y a quand même un cadre, une structure à mettre en place oui. avant de se lancer. Quoi.
1: C'est-à-dire, j'ai converti ma maison en école, donc forcément, l'école ne payait pas de loyer au départ, mais le loyer a été programmé, en tout cas, dans le business plan, a été prévu.
0: Okay.
1: Donc, en fait, c'est vraiment le business plan, c'est quelque chose que j'ai appris. Enfin, j'ai des heures et des heures d'insomnie.
0: Et oui, c'est du travail, hein, l'entrepreneuriat. Hein.
1: Et surtout, par contre, il faut aussi savoir ne pas écouter ceux qui vous disent « mais de toute façon, tu n'y arriveras pas ».
0: Ah oui.
1: Je comprends pas ce que tu fais,
0: oui.
1: etc. Donc en fait, je pense que
0: c'est peut-être pas les bonnes personnes avec qui il faut être
1: tout à fait
0: à ce moment-là de la création.
1: Écouter tout le monde, mais croire.
0: Oui. Croire en sa passion, croire en sa vision.
1: Tout à fait.
0: Croire en sa vision. Très bien. Mais ça va bien conclure notre interview. Est-ce que vous avez un dernier mot pour les Valoisiens qui souhaitent s'engager dans cette transformation sociale et éducative, ou peut-être à travers une anecdote ou une citation. Et on clôturera l'interview là-dessus.
1: Donc pour moi, en fait, il y a une chose qui... Enfin, il y a deux choses, si je peux prendre encore un tout petit peu de temps, qui me tiennent vraiment à cœur, c'est le nombre d'élèves par classe. C'est de vraiment limiter le nombre d'élèves. Mmh. C'est de rester dans l'échange humain, à taille humaine. Mmh. Et deuxième, c'est de, dans notre école, on s'appelle pas des enseignants, on s'appelle des facilitateurs d'apprentissage.
0: Excellent.
1: Et ça me donne un peu des frissons parce que pour moi, c'est important. C'est que moi, j'enseigne, mais qu'est-ce que l'enfant apprend ? Donc, il y a un pont, en fait. Il y a tout un lien entre enseignement et apprentissage.
0: Oui.
1: Et c'est ça qu'on oublie, c'est-à-dire un enseignant va forcément enseigner. Donc,
0: transmettre, diffuser de l'information.
1: Son cours. Mais par contre, qu'est-ce que l'élève apprend? Donc, en fait, de sans cesse faire ce lien. Parce que ce n'est pas la même chose. Enseignement et apprentissage, c'est
0: reformulation, pas la même. Feedback rétroactif. Il y a une boucle rétroactive qui se met en place systématiquement en enseignant. Et ça, c'est important. C'est la clé.
1: C'est la clé pour la réussite pour tous. C'est vraiment cet accompagnement de faciliter les apprentissages.
0: Okay.
1: Je pense que chaque enseignant doit vraiment être facilitateur d'apprentissage avant tout.
0: Très bien. Eh bien merci pour ces mots de la fin. Merci Mme Kinjal Damani d'avoir pris le temps de répondre. C'est passionnant et ça nous permet aussi de réfléchir à l'éducation de nos enfants, à l'instruction, pardon, et parfois on mélange un peu les deux. C'est deux choses complètement différentes. Donc merci. Excellente continuation dans votre projet de développement et on mettra tous les liens nécessaire pour vous contacter.
1: Merci beaucoup.
0: À très bientôt.
1: À très bientôt. Merci beaucoup pour cette occasion.
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0: Température comptée 18 en minimal, 35 en maximal.
1: La drogue, des armes, des voitures et de l'argent ont été saisies hier à Sarcelles après 4 mois d'enquête. 8 personnes, dont 3 frères soupçonnés d'être à la tête du réseau, ont été interpellées lors d'une opération de police. L'enquête visait plusieurs points de deal actifs dans la commune.
0: On le disait dans les titres, une enquête a été ouverte après des plaintes pour harcèlement moral déposées par au moins 6 agents municipaux après elle, qui dénoncent depuis plusieurs mois un management toxique au sein de la mairie. Ils évoquent notamment des intimidations, des brimades, des mises à l'écart ou des changements de service sans raison apparente. L'un d'eux, Louis, le prénom est anonymisé, dit avoir été rétrogradé en septembre avec une baisse de salaire et a aussi engagé un recours devant le tribunal administratif de Cergy-Pontoise. La maire, Céline Caudron, rejette ces accusations en bloc et affirme que les faits avancés ne sont étayés par aucun élément objectif. Elle met en cause la manière de servir de certains responsables, évoque des dysfonctionnements internes ayant mis la collectivité en difficulté financière et assure avoir mis en place plusieurs mesures en faveur des agents, des primes, des formations, etc. Elle dit aussi s'appuyer sur un questionnaire interne faisant état de retours majoritairement positifs sur la qualité de vie au travail et se réserve la possibilité d'action en justice pour protéger la commune et les personnes mises en cause. Le parquet de Pontoise confirme le dépôt des plaintes et l'enquête se poursuit. L'opposition municipale annonce vouloir reposer la question en conseil municipal le 14 juin prochain.
1: C'est le retour des chenilles processionnaires. La situation est plutôt préoccupante. Ces chenilles peuvent provoquer des réactions allergiques importantes. Face à cette invasion sur plusieurs secteurs de l'agglomération de Cergy-Pontoise, des communes prennent des dispositions afin de traiter les zones infestées et sécuriser les espaces publics. Chaque propriétaire, privé comme public, est invité à mettre en place les mesures préventives et curatives, traitement par pulvérisation, destruction des nids, pose de pièges, fermeture temporaire de certains espaces. Des consignes à respecter sont notamment rappelées en cas de présence de ces chenilles. Ne pas toucher les chenilles, les nids ou les cocons, même morts. Éviter de stationner sous les arbres infestés. Éloigner les enfants et les animaux domestiques. Porter des vêtements couvrants lors des balades en forêt ou encore se laver les mains.
0: Et oui, un peu compliqué les vêtements couvrants en ce moment, malheureusement, avec la chaleur, mais il faut bien si vous voulez éviter de grosses allergies. Dans quel état est le marché de l'emploi dans le Val d'Oise? Pour en parler, nous recevons Antonio Alves. Bonsoir.
2: Bonsoir Théo.
0: Directeur départemental de France Travail pour le Val d'Oise. On vous reçoit pour parler notamment d'une enquête publiée tous les ans par vos services, le BMO, pour besoins en main-d'œuvre. Avant d'y venir, j'aimerais d'abord qu'on parle justement de l'état du marché de l'emploi dans le Val d'Oise, comparé aussi à ces départements limitrophes, dans l'Île-de-France notamment. On en est où aujourd'hui cette année?
2: Alors Théo, aujourd'hui au 31 mars 2026, au niveau national, on a un taux de chômage qui a augmenté de 0,2 points comparativement au trimestre précédent, donc avec un taux de 8,1. Au niveau départemental et région Île-de-France, alors Île-de-France est un peu en dessous, on est aux alentours de 7,8%, et sur le 95, sur la tour, on a toujours notre point de chômage en plus par rapport à la moyenne régionale. Une augmentation qui s'explique d'une part par la frilosité des employeurs à recruter avec actuellement le contexte international que vous connaissez tous, et puis peut-être à une époque une incertitude politique aussi avec l'absence de budget aussi en début d'année qui a fait ralentir aussi les recrutements de la part des employeurs.
0: C'est ce qu'ils vous disent les employeurs concrètement, rapidement, mais on n'est pas... aujourd'hui, l'incertitude, ça pèse vraiment sur l'emploi, c'est-à-dire qu'on ne peut pas se projeter en fait, et du coup, on ne sait pas où on en est, notamment je pense à l'industrie qui doit
2: alors,
0: être
2: alors il y a toujours des recrutements, cependant, c'est vrai qu'on a un certain nombre d'employeurs, quand on parle avec eux, qui nous disent écoutez, moi j'ai des recrutements, mais pour l'instant, je n'y vais pas, j'attends de voir, j'ai besoin de stabilité un peu économique, de voir un petit peu plus loin pour recruter. Donc ce sont des recrutements qui vont arriver, mais qui tardent un petit peu dans le temps, en attendant justement de voir la conjoncture économique, au moins elle se déroule.
0: Alors justement, cette enquête, le BMO, ça veut dire besoin de main-d'œuvre, c'est publié tous les ans par France Travail, celui de l'Île-de-France, avec notamment une synthèse départementale sur le Val-d'Oise. D'abord, elle sert à quoi cette étude?
2: Alors déjà, cette étude, faut savoir, elle a plus de 20 ans. Elle est effectuée par France Travail et par le CREDOC, donc c'est quelque chose qui commence à dater. Elle permet avant tout de connaître vraiment les besoins de recrutement à la maille locale, donc chez nous, ça peut être un territoire au sein même du Val-d'Oise, à la maille départementale, et on va jusqu'à la région et au niveau national. Ça va être aussi connaître leurs difficultés de recruter de la part de ces employeurs et d'informer nous les demandeurs d'emploi sur l'évolution du marché du travail, les secteurs, les filières qui sont porteuses et du coup de pouvoir les former pour qu'elles puissent accéder à des métiers justement sur lesquels il y a du recrutement.
0: Mais j'imagine que c'est un levier énorme pour France Travail, en fait, puisque ça permet d'être toujours au plus

0: près du terrain, vous l'êtes à France Travail, de voir concrètement où sont les besoins. Est-ce qu'on va aussi, j'imagine, faire des orientations différentes?
1: Exactement, cette étude, elle nous permet, on ne prend pas que cette étude, aussi d'autres éléments du diagnostic territorial, mais en fait, cette étude nous permet justement de pouvoir savoir quel type de formation, par exemple, nous allons mettre en place sur le territoire pour justement pouvoir recruter en conformité avec les besoins de nos entreprises.
0: Et du besoin, il y en a, concrètement. Aujourd'hui, en intention d'embauche, on est à 29 400 dans le Val-d'Oise, dans ce BMO. C'est beaucoup pour vous? C'est pas beaucoup?
1: Alors, le Val-d'Oise, c'est 7,6% à peu près des projets de recrutement de la région Île-de-France. Il faut savoir que la région Île-de-France, déjà pratiquement 50% des projets de recrutement, c'est Paris et les Hauts-de-Seine, notamment avec tous les sièges sociaux que nous avons dans ces régions-là. Donc, oui, c'est pas mal, c'est beaucoup. Alors, il faut savoir qu'il y a une petite baisse, il y a 7,6%, mais le territoire du Val-d'Oise, c'est le territoire qui résiste le mieux justement à cette baisse. Donc moi j'ai tendance à dire que à la fois en région Île-de-France et sur le territoire du Val-d'Oise, nous avons un territoire qui est dynamique en termes de retour à l'emploi.
0: Est-ce qu'il y a des nouveautés cette année par rapport à l'année dernière? Quels changements vous voyez qui apparaissent?
1: Alors on n'a pas trop de nouveautés en termes de classement. Si on prend le top 5 des métiers les plus recherchés par nos entreprises, on va avoir des agents d'entretien, tout ce qui va être cuisine et employé de restauration, tout ce qui va être conducteur de véhicules légers, une grande demande aussi avec tout ce qui est aide à domicile et auxiliaire de vie, et aussi une demande assez accrue sur tout ce qui est conducteur routier.
0: Oui, donc les métiers plutôt qui avec de la pénibilité, plutôt aussi où il y a du manque à cet endroit-là.
1: Tout à fait, donc ça a à voir aussi en rapport avec justement l'attractivité des métiers et aussi de faire découvrir certains métiers qui sont méconnus pour nos demandeurs d'emploi, et c'est vraiment le rôle de France Travail avec l'ensemble des acteurs du réseau pour l'emploi justement de donner de la visibilité sur ces métiers.
0: Oui, effectivement, c'est important. Il y a des tensions aujourd'hui aussi. On voit des secteurs où c'est plus difficile de recruter, où vraiment il y a une volonté de recruter, mais il n'y a pas les candidats en face.
1: Alors, il y a quelques tensions. Il y a certains secteurs d'activité, certains métiers pour lesquels les employeurs nous disent juger plus difficile le recrutement. On va retrouver un certain nombre de métiers autour du BTP et autour des métiers de l'humain, tout ce qui va être aide à domicile, auxiliaire de vie, personnel de ménage, où là, les entreprises nous disent oui, ça va être compliqué de recruter.
0: Oui, effectivement. S'il y a des secteurs aujourd'hui qui sont porteurs, dans le Val-d'Oise notamment, on voit la défense arriver prochainement, là, avec l'arrivée de Dassault, avec l'arrivée de plusieurs entreprises autour de ça, ça va être porteur pour vous?
1: Alors, ça fait vraiment partie de nos filières et nos secteurs prioritaires dans le 95, que nous avons défini avec l'ensemble de nos partenaires économiques du territoire. Et nous avons déjà réalisé un certain nombre d'actions et qui vont s'intensifier dans les mois à venir autour de 4 filières. Alors, vous avez cité la défense, en effet, donc tout ce qui va être industrie, les métiers de la défense, avec les grandes entreprises qui sont implantées sur notre territoire, que vous connaissez, mais surtout avec l'ensemble des prestataires aussi. Donc, ce sont de grandes opportunités à venir pour les Val-d'Oisiens concernant ces métiers-là. Juste un chiffre, au national, ce sont 25 à 30 000 emplois par an d'ici 2030 sur les métiers de la défense, dont vont bénéficier bien sûr les demandeurs d'emploi du Val-d'Oise. Un autre secteur vraiment qui donne beaucoup d'opportunités à nos Val-d'Oisiens, c'est justement ce qu'on appelle la filière aéroportuaire, aérien et aéronautique. Nous avons la chance sur notre territoire d'avoir l'aéroport Paris-Charles de Gaulle. Avec les deux autres aéroports Orly-le-Bourget, sur les 10 prochaines années, c'est aussi 40 000 emplois à venir sur les 10 prochaines années. Donc c'est vraiment aussi une belle opportunité pour notre territoire. Et enfin, de grosses perspectives aussi de besoins sur les métiers du prendre soin suite au vieillissement de la population. Ouais. Et c'est des besoins que nous avons à hauteur au niveau national, de 500 000 recrutements d'ici 2030.
0: On l'a vu avec des suites aussi en termes de formation qui commencent à se développer. Je pense notamment à l'aéronautique. Il y a de la formation qui est arrivée avec l'AFPA là, récemment. C'est aussi intéressant pour vous d'être partenaire sur ces choses-là et de voir les choses avancer.
1: Et nous l'avons été d'ailleurs, parce que tu parles justement de l'AFPA avec une opération qu'on a fait pour 11 jeunes, les ailes de l'avenir. L'idée, c'était de former ces jeunes qui étaient tout de suite recrutés derrière par les entreprises de l'industrie aéronautique, avec une partie théorique, mais surtout une partie pratique, c'est-à-dire que tous ensemble, lors de la formation, ils ont construit un aéronef de A à Z. Et ce qui leur a permis ensuite d'aller sur des métiers de l'aéronautique.
0: Donc le message finalement de ce BMO pour notamment les demandeurs d'emploi, ceux qui veulent peut-être se réorienter, aller vers autre chose, aller à France Travail, on a des solutions.
1: C'est ça, aller à France Travail, aller auprès de l'ensemble des partenaires du réseau pour l'emploi, on va vous éclairer sur le marché du travail, on va vous donner toutes les opportunités d'emploi sur le territoire, et il y a du travail en région Île-de-France et il y a du travail sur le Val-d'Oise, des opportunités pour tous, et notre rôle c'est vraiment de faire en sorte à ce que tout le monde ait accès au marché du travail.
0: Merci Anthony Alves d'avoir été avec nous.
1: Merci Théo.
0: Directeur départemental de France Travail dans le Val d'Oise à Cergy Préfecture. Vous l'avez peut-être vu si vous êtes passé, l'ancienne tour EDF, longtemps plus haut, immeuble du Val d'Oise, entame sa reconversion en perdant 4 étages. Ce bâtiment emblématique de l'ex-ville nouvelle, haute 85 mètres et inoccupé depuis 2017, est en cours d'écrétage. Les engins de démolition attaquent son sommet avec l'appui d'une grue. Objectif, transformer la tour en un nouveau lieu mixte avec bureaux, commerce, restaurant, salle de sport et surtout, on en avait besoin, une résidence étudiante de 161 logements. Le projet prévoit aussi une forêt urbaine au sommet avec des arbres plantés dans plusieurs mètres de terre pour verdir la dalle très minérale du quartier. Et puis, dans le grand centre, on y reste puisqu'il y a un nouveau marché. Inauguré ce jeudi, il prendra place toutes les semaines devant la gare de Cergy-Préfecture entre 15h30 et 19h30. Reportage d'Elona Marin-Kerbol.
2: À Cergy-Préfecture, un nouveau rendez-vous hebdomadaire prend vie chaque jeudi de 15h30 à 19h30, le marché s'installe au cœur du quartier avec divers exposants, poissonniers, charcutiers, primeurs. Et aujourd'hui, c'est le grand jour, celui de son inauguration officielle. Et les commerçants sont au rendez-vous. Nous sommes partis à leur rencontre afin d'avoir leurs premières impressions.
3: Quand on commence à marcher, on espère rien. Mais ensuite, on espère bien sûr travailler. On vient pour ça. Le monde amène le monde. Il y a à manger pour le soleil brille pour tout le monde.
4: Vous voyez, le but c'est de faire plaisir à tout le monde. Alors le déroulé, il n'y en a pas. Tout simplement, si je plaisante. Mais c'est sûr qu'il y a un déroulé. En fait, on doit distribuer des bons d'achat au sein des clients du marché. Alors le but du bon d'achat, c'est bien évidemment de dynamiser les commerçants et de proposer aussi aux clients d'avoir des remises exceptionnelles sur beaucoup de produits qu'on utilise tous les jours, comme les fruits et légumes, comme vous pouvez le voir, les œufs et autres produits, poissons, viande, etc. Je ne sais pas combien de commerçants il y aura aujourd'hui, mais les bons d'achat sont valables chez tout le monde. Alors on va pas les distribuer comme ça, c'est pas un jeu de cartes, simplement on va leur poser des questions un petit peu sous forme de blind test, un peu quiz, un peu sympa, on va peut-être les faire chanter dans le micro, je vais voir comment je vais m'organiser, je prévois rien d'avance, c'est au feeling, et puis c'est comme ça, c'est l'ambiance qui parle, tout simplement.
5: C'est un très bon point dans le sens où ce marché vient renforcer l'offre qui est déjà existante sur la ville de Cergy, notamment un jeudi parce qu'il y a le marché de Saint-Christophe qui se déroule le mercredi et samedi, et il y a aussi le marché de Cergy-Lot qui se déroule le dimanche, et donc pour un jeudi ça vient renforcer justement l'offre pour les habitants de la ville. Puis on va rester jusqu'à 20h environ, après on va voir comment ça va évoluer avec le temps selon les habitants. Si par exemple il y a une demande plus tôt, on va essayer de réadapter un peu les horaires, mais sinon pour l'instant ça va commencer de 15h jusqu'à 20h.
2: Et à l'occasion de cette inauguration, nous avons eu l'opportunité d'interviewer un élu afin d'échanger avec lui sur cet événement, ses enjeux et les projets autour de ce nouveau lieu de vie.
6: Bonjour, donc Gilles Coupé, je suis adjoint au maire en charge du commerce et des marchés forains. Alors c'est un marché qu'on voulait de longue date, l'idée est née en 2020 et on était en attente de la livraison de la place après les travaux de la SNCF pour pouvoir installer ce marché. C'est le troisième grand marché de la ville puisque les deux autres grands quartiers de la ville avaient déjà leur marché. On voulait absolument, dans le cadre de l'hyper-proximité, avoir un marché à Cergy-Préfecture. Et on a fait une enquête l'année dernière auprès de, alors j'ai plus le nombre exact, mais entre 400 et 500 questionnaires qui nous étaient revenus sur les attentes des gens du quartier sur ce marché. Voilà. Et donc on a eu beaucoup de retours sur des produits primeurs, on a juste à côté de nous un maraîcher, et puis les produits traditionnels alimentaires, donc poissons, œufs, le fromage, charcutier, enfin voilà, ce type d'offres alimentaires.
2: c'est
6: que ça va être une offre différente. On n'est pas du tout sur les mêmes créneaux que les Trois Fontaines. Et en général, les gens qui fréquentent les marchés sont un peu différents aussi de ceux qui achètent dans les centres commerciaux. On n'est pas dans un esprit de concurrence, on est plutôt dans un esprit de complémentarité. Voilà, sur des produits très locaux, là par exemple qui viennent du Vexin, typiquement ça se retrouve que dans des marchés, ces choses-là. Donc on n'est vraiment pas sur de la concurrence, mais sur du complémentaire. Et c'est comme ça qu'on a travaillé notre. Alors on est limité en termes de linéaire, parce que la place n'est pas extensible. On pourra encore mettre quelques stands. Et on a un certain nombre de stands qui ont déjà répondu à l'offre. Mais en fait, avec les élections municipales, on ne pouvait pas entamer trop tôt les démarches. Donc on a eu un timing assez contraint pour pouvoir ouvrir le marché. Et là maintenant, on va se laisser un peu plus le temps d'étoffer l'offre. On devra encore avoir 3 ou 4 stands. 5 stands qui viennent à l'avenir. On a une vingtaine de dossiers en attente, donc on va étudier ça tranquillement. Alors on a un fonctionnement avec une commission des marchés forains, où vous avez des représentants de la ville, des représentants de l'exploitant et des représentants des délégués des forains. Et c'est tous ensemble qu'on a choisi les dossiers qui étaient les plus à même de fonctionner sur ce marché. Donc on a travaillé tous ensemble et ça a été le cas, c'était mi-mai la commission. Donc voilà, on a travaillé ces dossiers ensemble et on va revoir bientôt pour les futurs dossiers qui vont arriver.
0: Rendez-vous donc tous les jeudis entre 15h30 et 19h30 pour des bons petits produits de saison, on espère. Bruno Martin, jeune habitant de Sarcelles, a réussi un défi aussi sportif que solidaire, marcher 1000 km jusqu'à Marseille. Arrivé le 17 mai après 35 jours de marche en solitaire, il s'était imposé un rythme de 20 à 30 km par jour avec une étape poussée jusqu'à 50 km. Objectif, récolter des dons pour l'association Sourire d'enfants qui aide des enfants hospitalisés. Mission accomplie, sa cagnotte a dépassé les 4 300 euros auxquels s'ajoutent des dons en espèces remis en route. Au-delà de la performance, le Sarcellois raconte surtout une aventure humaine, l'appréhension de trouver un toit chaque soir, des portes parfois closes mais aussi beaucoup d'hospitalité et de rencontres qui ont porté ce périple jusqu'au bout. Un mot de sport quand même, en raison des alertes canicules et de la pollution à l'ozone, la ville de Vauréal annonce l'annulation de la trace verte qui devait avoir lieu ce samedi. Les conditions météo prévues combinées à l'épisode de pollution ne permettent pas d'assurer l'événement dans de bonnes conditions de sécurité pour les participants, bénévoles, agents mobilisés et spectateurs. Les recommandations sanitaires invitent notamment à réduire ou reporter les activités physiques intenses. La municipalité dit mesurer la déception liée à cette décision, remercie les associations, partenaires et bénévoles mobilisés et appelle chacun à la plus grande vigilance face à cet épisode exceptionnel. C'est la fin de ce journal où il fait chaud aussi pour nous. Prochain rendez-vous d'information demain, 18h sur RGB 99.2 FM, radio-rgb.net, en direct sur Facebook, en différé sur YouTube bien sûr. Je vous souhaite une excellente soirée et je laisse la parole à Damien Gissa, la technique, pour la suite.

0: Alors, du côté de la programmation de votre radio locale, rendez-vous à 19h, dans quelques instants, donc juste après la rediffusion de ce journal, pour C'est de la balle, qui sera exceptionnellement en rediffusion. Vous retrouverez quand même Zico et sa playlist. 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Bonne soirée à tous!
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2: Nous sommes aujourd'hui le 28 mai, retour sur un match qui a fait couler beaucoup d'encre lors de la Coupe du Monde de football de 1982.
3: En sport et notamment dans le football, on se souvient le plus souvent des matchs où l'héroïsme est le mot phare de la rencontre. Mais on préfère la plupart du temps oublier ces confrontations où tricherie et lâcheté prennent le jeu à leur compte et laissent place à la supercherie et à la parodie sportive. Plantons le décor. Nous sommes en 1982 en Espagne. L'Algérie se qualifie à la Coupe du Monde pour la première fois de son histoire. Mais le cadeau de bienvenue semble empoisonné. En effet, les Fenech, surnom des footballeurs algériens, hérite au premier tour de l'Allemagne de Rummenigge, de l'Autriche et du Chili. Le 16 juin 82, donc, les joueurs africains rencontrent ainsi la RFA pour leur entrée dans le tournoi. Les blancs et verts s'offrent le plaisir de réaliser une surprise et affligent au double champion du monde de l'époque une défaite 2-1 grâce notamment au célèbre Rabah Madjer. Après une défaite contre les Autrichiens 2-0, rien n'est perdu pour autant pour l'Algérie. Le jeudi 24 juin, pour la dernière opposition de poule, les hommes de Maïdine Ralef remplissent un bout du contrat et neutralisent le Chili et 3-2. Mais quid de la dernière rencontre du groupe entre les deux nations germanophones? Nous sommes alors le lendemain, le 25 juin, à Riron, en Catalogne. L'objectif est clair pour les deux formations, se qualifier, et ceci à tout prix. Il suffisait à l'Allemagne d'inscrire un tout petit but et d'enregistrer une victoire afin de se voir passer un palier supplémentaire dans cette compétition et ainsi éliminer l'Algérie. Dès la 10e minute, les compatriotes du gardien Schumacher inscrivent ce but. Et après cela, plus rien. Le match est éteint, plus aucune action de jeu, à part une passe à 10 interminable pour respecter ce pacte de non-agression. La supercherie est trop flagrante, trop dégoûtante. Elle indigne le public ibérique, pas dupe du tout, qui quitte le stade El Molinón. Les commentateurs TV des deux pays ont même honte de leur sélection. Le fair play en prend un coup, et les Maghrébins aussi. Leur rêve est gâché par calcul, par malhonnêteté. Des années plus tard, des joueurs allemands, comme le défenseur Briegel, avoueront que des ententes ont été effectuées afin de geler ce résultat, qualifiant leur patrie aux dépens des Algériens. Aucune sanction n'a été prononcée, mais par remise de conscience et pour éviter de nouveau ces malversations, la FIFA a instauré cette règle que les matchs de la dernière journée de chaque poule se joueraient désormais le même jour et à la même heure. Allez, on se donne rendez-vous demain pour d'autres histoires d'un jour avec Mémoire Sport.
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5: Et pour se remettre des émotions d'un festival de Cannes agité entre pétitions et prise de position, quoi de mieux qu'un petit ciné dimanche à 11h à Utopia Saint-Ouen-l'Aumône. Alors le film cette semaine, choisi par les équipes d'Utopia pour ce dimanche à la cool, c'est la super comédie 80s de Nakash et Toledano, dont nous vous avons déjà dit le plus grand bien, Juste une illusion, avec Camille Cotin et Louis Garrel, en parents typiques des années 80. Voilà, c'est un regard tendre et pas si fun que ça, hein, sur une décennie, avec du jogging fluo et puis de la musique pop, tout ça. C'est assez sympa, mais c'est pas non plus quelque chose qui est à la gloire des années 80. Il y a une petite amertume en plus de cette nostalgie. Bref, c'est un bon Nakash et Toledano. Voilà, on est un peu dans la veine du sens de la fête, mais ne vous attendez pas à retrouver un film peut-être aussi balèze, entre guillemets. On n'est pas dans la comédie chorale, plutôt dans la comédie familiale. Donc voilà, pour ceux qui ne l'auraient pas encore vu, c'est l'occasion et c'est parfaitement la bonne case, le dimanche à 11h. À Utopia Saint-Ouen-l'Aumône. Ensuite, en sortie nationale, et toujours encore pour rester un petit peu sur la croisette, voilà, il y a encore un petit peu d'actualité comme ça, c'est le nouveau film de et avec Agnès Jaoui, L'objet du délit. Elle l'a présenté à Cannes. Le film sort aujourd'hui sur les écrans. Il y a aussi Daniel Auteuil et Eye Haidara, révélés notamment au grand public dans Le sens de la fête de Nakash et Toledano, justement. Alors, L'objet du délit, le nouveau film d'Agnès Jaoui, ça se passe dans les coulisses d'une ambitieuse production d'un opéra sur les noces de Figaro. Et puis, les tensions montent lorsqu'une accusation d'agression sexuelle éclate au sein de l'équipe, forçant chacun à prendre position. Voilà, on est sur un sujet brûlant, d'actualité. Voilà, on aime le ton d'Agnès Jaoui. On est très heureux de la retrouver sur grand écran avec son nouveau film à elle. Voilà, à découvrir sur vos écrans dès cette semaine, L'objet du délit. Enfin, une séance spéciale au Pâté Conflant pour terminer cette chronique. Ça se passe ce vendredi. Il y a deux séances. Il y en a une à 19h45 et il y en a une autre à 22h30 ce vendredi. Pour le thriller psychologique à haute tension, Who, voilà, du réalisateur, scénariste et acteur français, s'il vous plaît, Will Aimé. Voilà, donc allez vous faire peur. C'est aussi une avant-première puisque le film ne sortira que la semaine prochaine, donc vous pouvez le découvrir dès ce vendredi au Pâté Conflant. C'est la petite case un petit peu film d'horreur qui fait peur. Là, c'est pas vraiment de l'horreur, mais ça fait peur quand même. 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
2: Bonjour à toutes et à tous, bienvenue à la chronique emploi-recrutement de RGB. Je suis Jacques-Alexandre Reynard, votre expert en recrutement local du Mercato de l'emploi. Aujourd'hui, dans cette chronique emploi-recrutement de RGB, je voudrais vous donner un petit tip de recrutement. Mon conseil du jour se porte sur la rubrique « centre d'intérêt » ou « divers » que certains mettent sur leur CV. Je vois souvent passer des « cinéma, vélo, voyage » et cela n'a aucun intérêt pour un recruteur qui lit votre CV. Je donne toujours ce conseil aux candidats. Les centres d'intérêt n'ont d'intérêt que s'ils en ont. Pour faire simple, ne mettez cette rubrique que si vous avez vraiment quelque chose qui sort de l'ordinaire, qui pique la curiosité ou qui peuvent mettre en avant certaines de vos compétences. Tout le monde peut mettre vélo, cinéma, voyage dans cette rubrique, donc ça n'a pas d'intérêt. Par contre, réalisation de vidéos pour une association de quartier ou champion départemental de karaté, ça c'est intéressant, car cela vous caractérise vraiment et peut éventuellement intéresser le recruteur qui lira votre CV. D'ailleurs, il m'est déjà arrivé de présenter un candidat après un entretien en me basant fortement sur cette rubrique de CV et la personne a été recrutée. En conclusion, soit vous avez quelque chose d'intéressant et de caractéristique à mettre, alors mettez-le, sinon ne mettez rien. Ah et puis, si vous posiez la question sur mes propres CV, qu'est-ce que je mettais? Eh bien moi je mettais « passionné du 9e art ». Dans tous les cas, dans mes entretiens, soit mon interlocuteur avait la référence et nous pouvions en discuter un peu, soit il ne l'avait pas et je lui expliquais ce que c'était. Mais, en tout cas, j'avais attisé sa curiosité. Si vous ne le savez pas, le 9e art, c'est la bande dessinée.
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4: Bonsoir à toutes et à tous, il est 18h et il fait toujours chaud dans le Val d'Oise. Dans l'actualité du jeudi 28 mai, 6 agents communaux de la ville de Presles déposent plainte pour harcèlement moral, on y reviendra. Dans quel état est le marché de l'emploi dans le Val d'Oise? On en parle avec le directeur de France Travail dans un instant. Un nouveau marché pour le Grand Centre à Cergy, reportage. Et puis côté météo, demain il fait encore et toujours très chaud toute la journée sur le département, ça ne s'arrange pas. Côté température, comptez 18 en minimal, 35 en maximal.
5: La drogue, des armes, des voitures et de l'argent ont été saisies hier à Sarcelles après 4 mois d'enquête. 8 personnes, dont 3 frères soupçonnés d'être à la tête du réseau, ont été interpellées lors d'une opération de police. L'enquête visait plusieurs points de deal actifs dans la commune.
4: On le disait dans les titres, une enquête a été ouverte après des plaintes pour harcèlement moral déposées par au moins 6 agents municipaux à Presles qui dénoncent depuis plusieurs mois un management toxique au sein de la mairie. Ils évoquent notamment des intimidations, des brimades, des mises à l'écart ou des changements de service sans raison apparente. L'un d'eux, Louis, le prénom est anonymisé, dit avoir été rétrogradé en septembre avec une baisse de salaire et a aussi engagé un recours devant le tribunal administratif de Cergy-Pontoise. La maire Céline Caudron rejette ces accusations en bloc et affirme que les faits avancés ne sont étayés par aucun élément objectif. Elle met en cause la manière de servir de certains responsables, évoque des dysfonctionnements internes ayant mis la collectivité en difficulté financière et assure avoir mis en place plusieurs mesures en faveur des agents, des primes, des formations, etc. Elle dit aussi s'appuyer sur un questionnaire interne faisant état de retours majoritairement positifs sur la qualité de vie au travail et se réserve la possibilité d'action en justice pour protéger la commune et les personnes mises en cause. Le parquet de Pontoise confirme le dépôt des plaintes et l'enquête se poursuit. L'opposition municipale annonce vouloir reposer la question en conseil municipal le 14 juin prochain.
5: C'est le retour des chenilles processionnaires. La situation est plutôt préoccupante. Ces chenilles peuvent provoquer des réactions allergiques importantes. Face à cette invasion sur plusieurs secteurs de l'agglomération de Cergy-Pontoise, des communes prennent des dispositions afin de traiter les zones infestées et sécuriser les espaces publics. Chaque propriétaire, privé comme public, est invité à mettre en place les mesures préventives et curatives. Traitement par pulvérisation, destruction des nids, pose de pièges, fermeture temporaire de certains espaces. Des consignes à respecter sont notamment rappelées en cas de présence de ces chenilles. Ne pas toucher les chenilles, les nids ou les cocons, même morts. Éviter de stationner sous les arbres infestés. Éloigner les enfants et les animaux domestiques. Porter des vêtements couvrants lors des balades en forêt ou encore se laver les mains.
4: Et oui, un peu compliqué les vêtements couvrants en ce moment, malheureusement, avec la chaleur. Mais il faut bien si vous voulez éviter de grosses allergies. Dans quel état est le marché de l'emploi dans le Val d'Oise? Pour en parler, nous recevons Antonio Alves. Bonsoir.
6: Bonsoir Théo.
4: Directeur départemental de France Travail pour le Val d'Oise. On vous reçoit pour parler notamment d'une enquête publiée tous les ans par vos services, le BMO, pour besoin en main-d'œuvre. Avant d'y venir, j'aimerais d'abord qu'on parle justement de l'état du marché de l'emploi dans le Val d'Oise, comparé aussi à ces départements limitrophes, dans l'Île-de-France notamment. On en est où aujourd'hui cette année?
6: Alors Théo, aujourd'hui au 31 mars 2026, au niveau national, on a un taux de chômage qui a augmenté de 0,2 points comparativement au trimestre précédent, donc avec un taux de 8,1. Au niveau départemental et région Île-de-France, alors Île-de-France est un peu en dessous, on est aux alentours de 7,8%, et sur le 95, sur l'absence, on a toujours notre point de chômage en plus par rapport à la moyenne régionale. Une augmentation qui s'explique d'une part par la frilosité des employeurs à recruter, avec actuellement le contexte international que vous connaissez tous, et puis peut-être à une époque une incertitude politique aussi, avec l'absence de budget aussi en début d'année, qui a fait ralentir aussi les recrutements de la part des employeurs.
4: C'est ce qu'ils vous disent, les employeurs, concrètement, rapidement, mais on n'est pas... aujourd'hui, l'incertitude, ça pèse vraiment sur l'emploi, c'est-à-dire qu'on ne peut pas se projeter, en fait, et du coup, on ne sait pas où on en est, notamment, je pense, à l'industrie, qui doit
6: être
4: touchée.
6: Alors, il y a toujours des recrutements. Cependant, c'est vrai qu'on a un certain nombre d'employeurs, quand on parle avec eux, qui nous disent, écoutez, moi, j'ai des recrutements, mais pour l'instant, je n'y vais pas, j'attends de voir, j'ai besoin de stabilité un peu économique, de voir un petit peu plus loin pour recruter. Donc, ce sont des recrutements qui vont arriver, mais qui tardent un petit peu dans le temps, en attendant, justement, de voir la conjoncture économique, au moins, elle se déroule.
4: Alors justement, cette enquête, le BMO, ça veut dire besoin de main-d'œuvre, c'est publié tous les ans par France Travail, celui de l'Île-de-France, avec notamment une synthèse départementale sur le Val-d'Oise. D'abord, elle sert à quoi cette étude?
6: Alors déjà, cette étude, il faut savoir, elle a plus de 20 ans. Elle est effectuée par France Travail, par le CREDOC, donc c'est quelque chose qui commence à dater. Elle permet avant tout de connaître vraiment les besoins de recrutement à la maille locale, donc chez nous, ça peut être un territoire au sein même du Val-d'Oise, à la maille départementale, et on va jusqu'à la région et au niveau national. Ça va être aussi connaître leurs difficultés de recruter de la part de ces employeurs et d'informer, nous les demandeurs d'emploi, sur l'évolution du marché du travail, les secteurs, les filières qui sont porteuses et du coup de pouvoir les former pour qu'elles puissent accéder à des métiers justement sur lesquels il y a du recrutement.
4: Oui, j'imagine que c'est un levier énorme pour France Travail, en fait, puisque ça permet d'être toujours au plus près du terrain. Vous l'êtes à France Travail, de voir concrètement où sont les besoins. Est-ce qu'on va aussi, j'imagine, faire des orientations différentes?
6: Exactement, cette étude, elle nous permet, on ne prend pas que cette étude, on prend aussi d'autres éléments du diagnostic territorial, mais en fait, cette étude nous permet justement de pouvoir savoir quel type de formation, par exemple, nous allons mettre en place sur le territoire pour justement pouvoir recruter en conformité avec les besoins de nos entreprises.
4: Et du besoin, il y en a, concrètement. Aujourd'hui, en intention d'embauche, on est à 29 400 dans le Val-d'Oise, dans ce BMO. C'est beaucoup pour vous? C'est pas beaucoup?
6: Alors, le Val-d'Oise, c'est 7,6% à peu près des projets de recrutement de la région Île-de-France. Il faut savoir que la région Île-de-France, déjà pratiquement 50% des projets de recrutement, c'est Paris et les Hauts-de-Seine, notamment avec tous les sièges sociaux que nous avons dans ces régions-là. Donc, oui, c'est pas mal, c'est beaucoup. Alors, il faut savoir, il y a une petite baisse, il y a 7,6%, mais le territoire du Val-d'Oise, c'est le territoire qui résiste le mieux justement à cette baisse. Donc moi j'ai tendance à dire que à la fois en région Île-de-France et sur le territoire du Val-d'Oise, nous avons un territoire qui est dynamique en termes de retour à l'emploi.
4: Est-ce qu'il y a des nouveautés cette année par rapport à l'année dernière? Quels changements vous voyez qui apparaissent?
6: Alors on n'a pas trop de nouveautés en termes de classement. Si on prend le top 5 des métiers les plus recherchés par nos entreprises, on va avoir des agents d'entretien, tout ce qui va être cuisine, employé de restauration, tout ce qui va être conducteur de véhicules légers, une grande demande aussi avec tout ce qui est aide à domicile et auxiliaire de vie, et aussi une demande assez accrue sur tout ce qui est conducteur routier. Pardon.
4: Oui, donc les métiers plutôt qui avec de la pénibilité, plutôt aussi où il y a du manque à cet endroit-là.
6: Tout à fait, donc ça a à voir aussi en rapport avec justement l'attractivité des métiers et aussi de faire découvrir certains métiers qui sont méconnus pour nos demandeurs d'emploi, et c'est vraiment le rôle de France Travail avec l'ensemble des acteurs du réseau pour l'emploi justement de donner de la visibilité sur ces métiers.
4: Oui, effectivement, c'est important. Il y a des tensions aujourd'hui aussi. On voit des secteurs où c'est plus difficile de recruter, où vraiment il y a une volonté de recruter, mais il n'y a pas les candidats en face.
6: Alors, il y a quelques tensions. Il y a certains secteurs d'activité, certains métiers qui, pour lesquels les employeurs nous disent juger plus difficile le recrutement. Mmh. On va retrouver un certain nombre de métiers autour du BTP et autour des métiers de l'humain. Tout ce qui va être aide à domicile, auxiliaire de vie, personnel de ménage, où là, les entreprises nous disent oui, ça va être compliqué de recruter.
7: Oui, effectivement. S'il y a des secteurs aujourd'hui qui sont porteurs, dans le Val-d'Oise notamment, on voit la défense arriver prochainement, là, avec l'arrivée de Dassault, avec l'arrivée de plusieurs entreprises autour de ça, ça va être porteur pour vous ?
6: Alors, ça fait vraiment partie de nos filières et nos secteurs prioritaires dans le 95, que nous avons défini avec l'ensemble de nos partenaires économiques du territoire. Et nous avons déjà réalisé un certain nombre d'actions et qui vont s'intensifier dans les mois à venir autour de quatre filières. Alors, vous avez cité la défense, en effet, donc tout ce qui va être industrie, les métiers de la défense, avec les grandes entreprises qui sont implantées sur notre territoire, que vous connaissez, mais surtout avec l'ensemble des prestataires aussi. Donc, ce sont de grandes opportunités à venir pour les Val-d'Oisiens concernant ces métiers-là. Juste un chiffre, au national, ce sont 25 à 30 000 emplois par an d'ici 2030 sur les métiers de la défense, dont vont bénéficier bien sûr les demandeurs d'emploi du Val-d'Oise. Un autre secteur vraiment qui donne beaucoup d'opportunités à nos Val-d'Oisiens, c'est justement ce qu'on appelle la filière aéroportuaire, aérien et aéronautique. Nous avons la chance sur notre territoire d'avoir l'aéroport Paris-Charles de Gaulle. Oui. Avec les deux autres aéroports Orly-le-Bourget sur les 10 prochaines années, c'est aussi 40 000 emplois à venir sur les 10 prochaines années. Donc c'est vraiment aussi une belle opportunité pour notre territoire. Et enfin, de grosses perspectives aussi de besoins sur les métiers du prendre soin suite au vieillissement de la population. Mmh. Et c'est des besoins que nous avons à hauteur de, au niveau national, de 500 000 recrutements d'ici 2030.
7: On l'a vu avec des suites aussi en termes de formation qui commencent à se développer. Je pense notamment à l'aéronautique. Il y a de la formation qui est arrivée avec l'AFPA là, récemment. C'est aussi intéressant pour vous d'être partenaire sur ces choses-là et de voir les choses avancer.
6: Et nous l'avons été d'ailleurs, parce que tu parles justement de l'AFPA avec une opération qu'on a fait pour 11 jeunes, les aides de l'avenir. L'idée, c'était de former ces jeunes qui étaient tout de suite recrutés derrière par des entreprises de l'industrie aéronautique avec une partie théorique, mais surtout une partie pratique, c'est-à-dire que tous ensemble, lors de la formation, ils ont construit un aéronef de A à Z. Et ce qui leur a permis ensuite d'aller sur des métiers de l'aéronautique.
7: Donc le message finalement de ce BMO pour notamment les demandeurs d'emploi, ceux qui veulent peut-être se réorienter, aller vers autre chose, aller à France Travail, on a des solutions.
6: C'est ça, aller à France Travail, aller auprès de l'ensemble des partenaires du réseau pour l'emploi, on va vous éclairer sur le marché du travail, on va vous donner toutes les opportunités d'emploi sur le territoire, et il y a du travail en région Île-de-France, et il y a du travail sur le Val-d'Oise, des opportunités pour tous, et notre rôle c'est vraiment de faire en sorte à ce que tout le monde ait accès au marché du travail.
7: Merci Anthony Alves d'avoir été avec nous.
6: Merci Théo.
7: Directeur départemental de France Travail dans le Val-d'Oise à Cergy Préfecture. Vous l'avez peut-être vu si vous êtes passé, l'ancienne tour EDF longtemps plus haut, immeuble du Val-d'Oise entame sa reconversion en perdant 4 étages. Ce bâtiment emblématique de l'ex-ville nouvelle, haute 85 mètres et inoccupé depuis 2017, est en cours d'écrétage. Les engins de démolition attaquent son sommet avec l'appui d'une grue. Objectif, transformer la tour en un nouveau lieu mixte avec bureaux, commerce, restaurant, salle de sport et surtout on en avait besoin, une résidence étudiante de 161 logements. Le projet prévoit aussi une forêt urbaine au sommet avec des arbres plantés dans plusieurs mètres de terre pour verdir la dalle très minérale du quartier. Et puis, dans le Grand Centre, on y reste puisqu'il y a un nouveau marché inauguré ce jeudi. Il prendra place toutes les semaines devant la gare de Cergy-Préfecture entre 15h30 et 19h30. Reportage d'Elona Marin-Kerbol.
8: À Cergy-Préfecture, un nouveau rendez-vous hebdomadaire prend vie. Chaque jeudi de 15h30 à 19h30, le marché s'installe au cœur du quartier avec divers exposants, poissonniers, charcutiers, primeurs. Et aujourd'hui, c'est le grand jour, celui de son inauguration officielle. Et les commerçants sont au rendez-vous. Nous sommes partis à leur rencontre afin d'avoir leurs premières impressions.
9: Quand on commence à marcher, on espère rien. Mais ensuite, on espère bien sûr travailler. On vient pour ça. Le monde amène le monde. Il y a à manger pour le soleil brille pour tout le monde.
10: Voyez, le but, c'est de faire plaisir à tout le monde. Alors, le déroulé, il n'y en a pas. Tout simplement, si je plaisante. Bien sûr qu'il y a un déroulé. En fait, on doit distribuer des bons d'achat au sein des clients du marché. Alors, le but du bon d'achat, c'est bien évidemment de dynamiser les commerçants et de proposer aussi aux clients d'avoir des remises exceptionnelles sur beaucoup de produits qu'on utilise tous les jours, comme les fruits et légumes, comme vous pouvez le voir, les œufs et autres produits, poissons, viande, etc. Je ne sais pas combien de commerçants il y aura aujourd'hui, mais les bons d'achat sont valables chez tout le monde. Alors, on ne va pas les distribuer comme ça, ce n'est pas un jeu de cartes. Simplement, on va leur poser des questions un petit peu sous forme de blind test, un peu quiz, un peu sympa. On va peut-être les faire chanter dans le micro. Je vais voir comment je vais m'organiser. Je ne prévois rien d'avance, c'est au feeling. Et puis, c'est comme ça, c'est l'ambiance qui parle, tout simplement.
11: C'est un très bon point dans le sens où ce marché vient renforcer l'offre qui est déjà existante sur la ville de Cergy, notamment un jeudi parce qu'il y a le marché de Saint-Christophe qui se déroule le mercredi et samedi, et il y a aussi le marché de Cergy-Lot qui se déroule le dimanche, et donc pour un jeudi ça vient renforcer justement l'offre pour les habitants de la ville. Puis on va rester jusqu'à 20h environ, après on va voir comment ça va évoluer avec le temps selon les habitants. Si par exemple il y a une demande plus tôt, on va essayer de réadapter un peu les horaires, mais sinon pour l'instant ça va commencer de 15h jusqu'à 20h.
8: Et à l'occasion de cette inauguration, nous avons eu l'opportunité d'interviewer un élu afin d'échanger avec lui sur cet événement, ses enjeux et les projets autour de ce nouveau lieu de vie.
12: Bonjour, donc Gilles Coupé, je suis adjoint au maire en charge du commerce et des marchés forains. Alors c'est un marché qu'on voulait de longue date, l'idée est née en 2020 et on était en attente de la livraison de la place après les travaux de la SNCF pour pouvoir installer ce marché. C'est le troisième grand marché de la ville puisque les deux autres grands quartiers de la ville avaient déjà leur marché. On voulait absolument, dans le cadre de l'hyper-proximité, avoir un marché à Cergy-Préfecture. Et on a fait une enquête l'année dernière auprès de, alors j'ai plus le nombre exact, mais entre 400 et 500 questionnaires qui nous étaient revenus sur les attentes des gens du quartier sur ce marché. Voilà. Et donc on a eu beaucoup de retours sur des produits primeurs. On a juste à côté de nous un maraîcher. Et puis les produits traditionnels alimentaires, donc poissons, œufs, le fromage, charcutier, enfin voilà, ce type d'offre alimentaire. Ça va être une offre différente, on n'est pas du tout sur les mêmes créneaux que les Trois Fontaines. Et en général, les gens qui fréquentent les marchés sont un peu différents aussi de ceux qui achètent dans les centres commerciaux. On n'est pas dans un esprit de concurrence, on est plutôt dans un esprit de complémentarité. Voilà, sur des produits très locaux, là par exemple qui viennent du Vexin, typiquement ça se retrouve que dans des marchés, ces choses-là. Donc on n'est vraiment pas sur de la concurrence, mais sur du complémentaire. Et c'est comme ça qu'on a travaillé notre... Alors on est limité en termes de linéaire, parce que la place n'est pas extensible, on pourra encore mettre quelques stands. Et on a un certain nombre de stands qui ont déjà répondu à l'offre. Mais en fait, avec les élections municipales, on ne pouvait pas entamer trop tôt les démarches. Donc on a eu un timing assez contraint pour pouvoir ouvrir le marché. Et là, maintenant, on va se laisser un peu plus le temps d'étoffer l'offre. On devra encore avoir 3 ou 4 stands, 5 stands qui viennent à l'avenir. On a une vingtaine de dossiers en attente, donc on va étudier ça tranquillement. Alors on a un fonctionnement avec une commission des marchés forains. Vous avez des représentants de la ville, des représentants de l'exploitant et des représentants des délégués des forains. Et c'est tous ensemble qu'on a choisi les dossiers qui étaient les plus à même de fonctionner sur ce marché. Donc on a travaillé tous ensemble et ça a été le cas, c'était mi-mai la commission. Donc voilà, on a travaillé ces dossiers ensemble et on va revoir bientôt pour les futurs dossiers qui vont arriver.
7: Rendez-vous donc tous les jeudis entre 15h30 et 19h30 pour des bons petits produits de saison, on espère. Bruno Martin, jeune habitant de Sarcelles, a réussi un défi aussi sportif que solidaire. Marcher 1000 km jusqu'à Marseille. Arrivé le 17 mai après 35 jours de marche en solitaire, il s'était imposé un rythme de 20 à 30 km par jour avec une étape poussée jusqu'à 50 km. Objectif, récolter des dons pour l'association Sourire d'enfants qui aide des enfants hospitalisés. Mission accomplie. Sa cagnotte a dépassé les 4 300 euros auxquels s'ajoutent des dons en espèces remis en route. Au-delà de la performance, le Sarcellois raconte surtout une aventure humaine. L'appréhension de trouver un toit chaque soir, des portes parfois closes mais aussi beaucoup d'hospitalité et de rencontres qui ont porté ce périple jusqu'au bout. Un mot de sport quand même, en raison des alertes canicules et de la pollution à l'ozone, la ville de Vauréal annonce l'annulation de la trace verte qui devait avoir lieu ce samedi. Les conditions météo prévues combinées à l'épisode de pollution ne permettent pas d'assurer l'événement dans de bonnes conditions de sécurité limitée pour les participants, bénévoles, agents mobilisés et spectateurs. Les recommandations sanitaires invitent notamment à réduire ou reporter les activités physiques intenses. La municipalité dit mesurer la déception liée à cette décision, remercie les associations, partenaires et bénévoles mobilisés et appelle chacun à la plus grande vigilance face à cet épisode exceptionnel. C'est la fin de ce journal où il fait chaud aussi pour nous. Prochain rendez-vous d'information demain, 18h sur RGB 99.2 FM, radio-rgb.net, en direct sur Facebook, en différé sur YouTube, bien sûr. Je vous souhaite une excellente soirée et je laisse la parole à Damien Gissa, la technique, pour la suite.

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2: Bonjour à tous, à la une de l'actu sportive du tennis avec le début du deuxième tour de Roland-Garros. Quentin Alice a éliminé Hugo Humbert dans le duel 100% français. Autre français éliminé, Valentin Royer qui n'a rien pu faire face à Novak Djokovic. Grosse journée aujourd'hui avec pas mal de français sur les cours. Hugo Gaston, Arthur Hinderknecht, Moïse Kwame, Lucas Van Haché, Diane Paris et à la lyonnaise Elsa Jacquemot. En football, Crystal Palace a remporté la Ligue Europa, un succès 1-0 face au Rayo Vallecano en finale hier soir. C'est Jean-Philippe Mateta sélectionné avec l'équipe de France pour le mondial de cet été qui a inscrit le seul but de la rencontre. En basket, Nanterre et Monaco qualifiés pour les demi-finales du championnat.

0: Premier français au général, Mathis Rondel a reculé d'une place. Il est ce matin 12e à 10 minutes du Danois. Voilà pour l'essentiel de l'actu sportive.
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L'art sauve de la réalité en tant que créateur, mais aussi en tant que spectateur. L'art sous toutes ses formes, quelle que soit son expression. L'art procure des émotions uniques et donne sens à notre vie, comme l'homme préhistorique au fond de sa grotte, il y a 36 000 ans. L'artiste cherche à interpréter son monde en laissant une trace derrière lui, libérant dans l'instant l'identification d'émotions et d'idées. Dans cette émission, je reçois, vous l'avez compris, des artistes pour partager avec eux leur univers. Art en Partage est une émission réalisée, animée par Fabienne Louis et avec, à la technique, Damien Gissa.

0: photographe. Il vit depuis de nombreuses années en France, à Vauréal avec sa famille, sa femme, et puis ses deux enfants, bien sûr, sont grands hein, maintenant. Donc dans son pays natal, l'Iran, il a fait l'école des beaux-arts de Téhéran, et c'est en qualité de photographe que je le reçois ce soir. L'œil du photographe crée une bonne photo, dit-on. On va dire que les très bons photographes ont la capacité de nous offrir, leur univers propre à eux. Bonjour, Bijam Souzani. Alors moi, je suis très ravie de vous recevoir dans cette émission.
1: Bonjour.
0: Et donc, je voulais vous poser une question, là, comme ça, parce qu'en sortant de la préparation de l'émission la semaine dernière, j'ai trouvé que vous aviez gardé quand même une âme d'enfant.
1: Oui, je pense que c'est ça qui me donne la possibilité d'imaginer plus que qu'il faut. Et c'est ça la base de ma créativité dans l'art, peinture ou photographie ou autre chose.
0: Ouais, cet œil curieux en fait, hein. Il y a de la curiosité toujours. On va voir, vous avez un parcours très riche et on n'est pas en peine de. Enfin, vous avez été quand même très prolifique dans toutes vos activités et on en parlera tout à l'heure. Alors donc vous êtes originaire donc de l'Iran, vous êtes né en 1946. Votre maman était française et votre père iranien.
1: Exact.
0: Vous pouvez nous en parler un petit peu?
1: Donc je suis né en Iran et d'une mère française et un père iranien. Mais j'ai vécu en Iran, j'ai fait mes études en Iran. Et jusqu'à ce que cette révolution islamique envahit notre pays et que j'étais obligé de quitter parce que j'ai refusé d'exécuter leur demande. Je illustrais les livres de l'école, de maternelle jusqu'à l'université. Mm-hmm. Et quand ils sont arrivés, ils nous ont demandé de changer les dessins, l'illustration du livre, et de le islamiser, c'est-à-dire de dessiner des foulards si dans l'image il y avait des filles.
0: Oui.
1: Et ça m'a...
0: Oui, parce que sous le chat d'Iran, en fait, c'était pas ça. Elles n'étaient pas obligées de porter.
1: Absolument pas.
0: Oui.
1: Parce qu'à l'époque du chat, le pays était laïque. Toutes les religions avait sa place, et même si celui qui n'avait pas de religion.
0: Il avait sa place.
1: Voilà. Mais voilà, donc j'ai refusé de le faire, et si vous refusez d'exécuter l'ordre qui vient de cet régime, vous êtes obligé de partir.
0: Voilà. Ouais, ouais.
1: Donc c'est comme ça que j'ai quitté l'Iran.
0: Voilà. Ouais. Et si pour mettre un petit peu de revenir un peu à vos origines, votre maman, si je vous dis saperlipopette.
1: Oui, voilà. Et, vous savez, je me souviens depuis toujours, dispute entre mon père et ma mère, c'était pourquoi tu parles pas ta langue avec tes enfants.
0: Langue française.
1: Voilà, la langue française. Et bon. Ma mère, pour commencer de parler en français, tout de suite, elle se mettait en colère parce qu'il n'aimait pas. Et dès que je faisais quelque chose, le seul mot que j'ai appris en mémoire, c'était saperlipopette. Et je ne savais pas ça veut dire quoi.
0: Ouais, je trouve très, très, très mignon ce petit mot, en fait.
1: Oui.
0: Et un des souvenirs marquants de votre enfance aussi, parce que votre maman, elle était directrice d'un hôpital.
1: Oui, elle était directrice d'un hôpital psychiatrique. Enfin, c'était un hôpital en deux parties. Une partie psychiatrique. Psychiatrique.
0: Oui,
1: et
0: oui.
1: L'autre partie, c'était le diabète, pour la maladie diabétique. Et dans cet hôpital, bon, j'étais très petit, j'avais 5 ans, Je me souviens, je me baladais dans cet hôpital qui était très grand. Et nous...

0: grand parc. Et je m'amusais beaucoup dans cet hôpital.
1: C'était votre aire de jeu.
0: Oui, c'était vraiment aire de jeu, parce que, bizarrement, je me faisais beaucoup d'amis parmi les malades. Je le trouvais qu'ils pensent la même chose que moi. ils avaient beaucoup d'imagination. Donc, ça me facilitait d'avoir relation avec ces gens-là. Mmh. Je me souviens, il y avait une femme vieux, russe, qui était hébergée dans cet hôpital.
1: Et qui s'appelait Firouzé.
0: Oui, elle s'appelait Firouzé. Et elle était très fermée. Elle laissait personne rentrer dans sa chambre. Elle refusait de lit d'hôpital. Elle refusait tout, tout. Simplement, elle s'assoyait par terre devant un foyer en charbon. Et elle ramassait les objets en plastique ou en caoutchouc cassés. Et il fondait avec sa main sur le charbon. Et elle fabriquait des paysages avec les morceaux de plastique. La seule personne qui avait le droit de rentrer dans sa chambre, c'était moi.
1: Ah oui.
0: J'avais 5 ans et demi. Mmh. Et je me mettais à côté d'elle et je regardais ce qu'elle faisait. Et ça m'amusait énormément et ça me donnait vraiment... Ça rentrait dans ma tête, dans mon imagination, de toutes ces beautés qu'elle créait. Mmh. Je pense que c'est le premier pas vers l'art que j'ai commencé avec elle. Mmh. Voilà. Donc, et il y avait aussi un jeune homme dans la section de diabétique, elle était très malade. Il était très malade. Excusez-moi de ma langue française.
1: Ben oui, votre maman, elle ne vous a pas appris le français.
0: Oui.
1: Donc, non, mais on comprend.
0: Vous savez, chez nous, il n'y a pas de féminin masculin. On est tous égaux.
1: Ah ouais, ça, je savais pas, tiens.
0: Oui, il n'y a pas. Donc, on ne dit pas un homme fort et une femme forte. Mm-hmm. Tout le monde est fort ou tout le monde n'est pas.
1: Ouais,
0: c'est tout. Et voilà, j'ai du mal à saisir le et la pour... bon, voilà.
1: Donc revenons à ce jeune diabétique.
0: Jeune diabétique, il jouait accordéon. Mm-hmm. Et quand il était bien, il pratiquait l'accordéon dans sa chambre. Et moi, je jouais avec lui harmonica.
1: Ah ouais.
0: Parce que harmonica, c'était... un jour, un ami de famille, comme je jouais, il m'a offert un petit harmonica. Et j'ai pris cet harmonica et j'ai commencé un petit peu à pratiquer. J'ai eu que dès que j'entends une mélodie, je peux le jouer en harmonica. Mmh. Et pour moi, ce n'était pas un jouet, c'était un instrument de m'exprimer.
1: Mmh. Et vous avez découvert que vous avez l'ouïe, l'oreille.
0: L'oreille absolue, parce que j'ai jamais fait...
1: Vous étiez capable de reproduire.
0: Reproduire en écoutant. Mm-hmm. D'ailleurs, cette oreille-là absolue qui m'a aidé à apprendre à parler français. Parce que je n'ai pas fait des cours de français. Parce que ici, malgré que je venais de l'étranger, je considérais comme
1: que
0: français.
1: Votre mère, voilà, c'est ça, votre maman était française, donc du coup...
0: Et nationalité par naissance.
1: C'était que pour les étrangers.
0: Voilà. Et je ne pouvais pas profiter de cette situation d'apprendre la langue française dans un cours gratuit pour les étrangers. Voilà.
1: L'excuse. Bon, c'est pas grave.
0: Voilà.
1: Vous vouliez devenir architecte, puis finalement, votre père vous trouve un travail dans une maison d'édition. Les fameux livres scolaires.
0: Oui, voilà.
1: Et je crois qu'en fait, ça vous a permis de partir au Japon pour une formation.
0: Oui, parce que quand j'ai commencé... j'ai failli venir en France pour continuer mes études. Parce que ma grand-mère... Qui voulait que je vienne vivre avec elle.
1: Oui.
0: Donc, je me préparais pour partir, que ma grand-mère est tombée malade. Mmh. Et donc, on m'a dit, il faut attendre, et donc, voilà. ma mère...

0: est venue en France pour soigner sa mère, et après que je reviens. Mais ma grand-mère est décédée, et donc tout
1: vous
0: n'avez
1: pas pu, c'est
0: tout
1: un...
0: est parti.
1: Vous deviez être déçu.
0: Déçu, mais je restais en Iran.
1: Mais vous avez quand même, grâce à cette formation, découvert plein de choses au Japon.
0: Oui.
1: En fait, je rappelle quand même que vous avez donc travaillé dans une maison d'édition nommée Franklin à Téhéran.
0: Ouais.
1: Vous êtes resté de 1968 à 1977 comme illustrateur des livres pédagogiques et des livres d'enfants.
0: Exact.
1: Et qu'effectivement, vous avez suivi pendant une ou deux années un parcours, une formation au Japon.
0: Oui, ça c'était pour une raison, parce que dans à cette époque-là, en Iran, on a décidé de créer une université libre. C'est-à-dire que n'importe qui, de chez lui, il pouvait suivre
1: l'éducation
0: pour tout le monde, d'être étudiant dans n'importe quel
1: dans
0: domaine.
1: Les montagnes, et on n'a pas d'école à côté de chez soi, du coup on aurait pu suivre avec ses livres.
0: De niveau d'université.
1: Oui.
0: Donc pour ça, cette société que je travaillais, il fournissait toutes les matières nécessaires pour l'étudier.
1: Mm-hmm.
0: Donc pour étudier chez soi, on devait faire des films strips et vidéos. Et pour cela, on m'a choisi, moi, pour aller faire un stage au Japon.
1: Mm-hmm.
0: Et que ça a duré 2 ans. Et donc, pendant que j'étais au Japon, ils étaient en train de construire un bâtiment qui concernait les studios de films et de sons et tout ça.
1: Oui, j'ai lu une formation de trucage photo et de procédé de dye transfer.
0: Oui, c'était une procédé vraiment très particulière.
1: Inventée par Kodak, je crois.
0: Et ça se pratiquait pour le tirage photo impérial de Japon. C'est-à-dire, c'est un système de tirage, pas comme photo, c'est quelque chose entre photographie et imprimerie. C'est-à-dire, on divisait une image en 3 films de base, de couleur de base, cyan, magenta, jaune, et transférait par des encres particulières sur une surface.
1: D'accord.
0: Et que cette image était éternelle. Au contraire de photographies qui perdent au fur et à mesure les couleurs, il reste éternel. Donc, ça ne bouge pas.
1: Mmh.
0: Et donc, pour ça, j'ai appris de sélectionner une image en 3 films de 3 couleurs et de faire des trucages de filtres et tout ça. C'était exactement les procédés de Photoshop que j'ai découvert quand... j'ai vu que tous ces éléments, je les fais manuellement. Et donc, pour moi, apprendre Photoshop, c'était comme le
1: Doroche. Vous connaissiez, oui, parce que c'est peut-être un peu difficile. C'est pas si simple que ça au départ. Et donc, et pendant ce temps-là, en fait, votre future femme, Zoré, elle vous a attendu.
0: Oui. On s'est rencontrés au travail.
1: Oui.
0: Elle a écarté mes fiancés que j'avais avant elle. Donc, et on s'est donné une promesse de se marier. Mm-hmm. Mais je suis allé au Japon. Et elle a attendu 2 ans pour que je retourne.
1: Mm.
0: Et quand je suis retourné, on s'est marié. Donc,
1: elle travaillait. Choisi.
0: Voilà. Elle travaillait en tant que mise en page dans cette société édition.
1: Mm.
0: Et voilà. Donc, comme ça, on s'est marié. Et ça dure maintenant à peu près 55 ans qu'on est marié.
1: Alors, donc, la fameuse révolution islamique arrive, il faut fuir.
0: Voilà.
1: Quand vous dites non du Japon,
0: à leur demande, il faut partir.
1: On ne peut pas rester là-bas. Ça ne doit pas être simple de laisser comme ça. Vous êtes parti, vous aviez près de 30 ans, non, c'est ça?
0: Oui, à peu près.
1: Vous avez quand même vécu un tiers de... Voilà, c'est énorme.
0: Oui.
1: Et vous étiez bien en Iran?
0: Très bien, on était très bien. J'étais... Vraiment, je touchais... un salaire très intéressant dans mon travail, surtout que

0: mes travaux étaient appréciés. Donc, toutes les évolutions, on était 8 artistes illustrateurs, graphistes, mais très souvent, les projets importants, on me proposait à moi. Mmh. Et donc, jusqu'à ce qu'arrivait de faire le parti de vidéo et cinéma, je devais devenir directeur de cette partie-là.
1: Donc, c'était un moment de votre vie où on imagine bien que ça a dû être terrible.
0: Oui.
1: C'est un déracinement. Partir, il y avait des vols réguliers tous les jours entre Nice, Téhéran et Nice.
0: Quand j'ai décidé de venir en France, parce qu'en France, j'avais pas de problème de papier, parce que j'étais français de naissance. Mais des amis qui étaient dans le presse et de édition, un ami m'a dit que il va me donner le contrat de distribution de presse iranien à Nice, parce que à Nice il y avait beaucoup de Iraniens riches qui vivaient, et à tel point que tous les matins il y avait un vol direct Téhéran-Nice. Et ça me permettait aussi de recevoir le journal de jour et distribuer dans les...
1: De garder contact. Voilà.
0: Et quand je suis arrivé à Nice, je suis allé voir tous les marchands de journaux pour prendre cette relais. Mais ils m'ont dit que non, depuis gouvernement islamiste, les Iraniens ne veulent plus voir les presses iraniennes, parce que...
1: C'est un déchirement.
0: Donc, d'un coup, je me trouve en dessous de zéro, parce que zéro, ça veut dire que j'avais rien comme travail, et en plus, je ne parlais pas français, à part le mot.
1: Vous êtes venu avec sa perlipopette. Ah oui, c'est vrai qu'on va loin avec sa perlipopette. Hein.
0: Voilà.
1: Ouais. Voilà. Et votre femme est venue, vos parents sont venus avec vous.
0: Pas avec moi. Mes parents sont venus un peu plus tard.
1: D'accord.
0: Mais moi et ma femme et mon fils,
1: qui est né
0: en Iran, on est venus en France. Et donc, à Nice, j'ai eu que il n'y a rien à faire. Et on m'a dit que pour trouver du travail, il vaut mieux de monter à Paris. Donc, ok, on est monté à Paris.
1: Ouais.
0: Mais bon, pour trouver du travail, quand...
1: Par relation, vous arrivez par un parent d'un ami de votre fils.
0: Oui.
1: Vous trouvez un travail dans un magasin.
0: Dans un magasin de photos.
1: Ouais.
0: C'était des magasins, nouvelle génération de magasins de photos, développement tirage dans une heure.
1: Ah ouais.
0: C'est-à-dire avec des machines automatiques et tout le bazar.
1: Ah ouais. Parce qu'avant, c'était quelques jours qu'il fallait attendre.
0: Laboratoire chez Kodak ou Fuji. Mais là, c'était une machine.
1: Une heure, pardon. Ouais.
0: Dans une heure, on réalisait les tirages photos. Voilà, j'ai commencé à travailler dans cette
1: Puis vous avez eu envie de monter votre magasin après.
0: Parce que j'ai rencontré le propriétaire de cette magasin que je travaillais, c'était un Iranien. Bizarrement. Ok, très bien. Mais lui, il ne travaillait pas dans ce magasin. Ça, c'était un investissement de la part. Lui, il était designer de bijoux de Vacheron Constantin. Donc, on s'est rencontrés. Après, puisque j'étais Iranien, il avait plus de confiance peut-être. Il m'a délégué un peu plus
1: de responsabilité
0: dans ce magasin. Évidemment, sans augmenter mon salaire. Mais bon, moi, j'étais contente que je commençais à apprendre beaucoup plus de choses. Et petit à petit, donc, j'ai pensé que, bon, maintenant, je connais les relations avec la banque, les comptabilités, et je sais tirer des photos avec des machines et tout bazar. Alors, j'ai décidé de fonder ma propre société. Pourquoi pas? Alors, je suis allé voir la banque que j'avais mon compte à la banque. Et Voilà, donc...
1: Donc vous avez fait pendant des années, vous avez eu votre magasin de photos,
0: oui,
1: vous voilà. avez mis à l'intérieur un studio aussi
0: oui,
1: pour prendre des photos.
0: Voilà, qui m'a aidé beaucoup.
1: La photo, il y a une histoire d'amour aussi, c'est à l'âge de 9 ans, votre papa...
0: Parce que la photographie, c'était ma passion en Iran, c'était pas mon profession. Mais en France, je pouvais pas pratiquer mon profession parce que pour illustrer un texte, il fallait être capable de le lire. Et donc, j'ai pris la photographie, qui était ma passion, comme métier, comme profession.
1: Il vous a offert quoi, votre papa, à 9 ans ?
0: Voilà. Quand j'étais petit, à l'âge de 9 ans, un jour, mon père est venu me offrir son appareil photo, un appareil photo Rolleiflex.
1: Ouais.
0: Et qu'il m'a dit, bon, à partir d'aujourd'hui, tu n'es plus un enfant. Tu es un grand et je te donne mon appareil photo et tu vas être photographe de la famille. Ah, c'était tout est changé dans ma tête. Donc, ok, à la fois paniquée, mais à la fois contente. Donc, j'ai pris cet appareil et j'ai rentré dans ma chambre et j'ai ramassé tous mes jouets et j'ai jeté tous mes jouets. Je gardais que mon harmonica. Et cet appareil photo.
1: Voilà, il n'était plus un enfant.
0: Voilà,
1: voilà.
0: Donc j'étais plus un enfant.
1: Il avait dit.
0: Voilà.
1: Et donc après, donc une belle carrière. Enfin, c'est vrai, vous avez quand même du coup pu pratiquer la photo dans votre studio.
0: Oui.
1: Et puis, ben, vous venez vous installer avec votre famille à Vauréal.
0: Oui.
1: Et là, vous allez prendre part véritablement à la vie de la ville au travers de différentes activités. Vous donnez des cours de multimédia aux jeunes de votre quartier, de votre maison de quartier. Oui. Vous créez une association de peinture à Lizarine, qui existe toujours d'ailleurs, mais que vous avez quitté depuis parce qu'il s'est passé quelque chose.
0: Oui.
1: Vous êtes revenu.
0: Voilà.
1: Ouais.
0: Dans cette association, on l'a fondée avec un ami. Lui, il s'en occupait de partie administrative, et moi, je m'en occupais de donner des cours de peinture.
1: Oui.
0: Mais je voyais que les membres qui apprenaient la peinture, ils réalisaient souvent à partir d'une photo leur tableau, une carte postale et tout ça. Et bon, c'était pas important, c'était pas grave, mais le problème c'était que quand je regardais la photo et leur tableau, il manquait l'âme de photo dans ces tableaux. Je disais, ok, si vous voulez faire à partir de photos, au moins faites votre propre photo. Là, c'est votre vision que vous allez transmettre en peinture. Alors, mon ami n'était pas d'accord. Non, ici, c'est association de peinture, ce n'est pas photographie.
1: Ouais, parce que vous vouliez donner des cours de photos, et du coup, il a dit non, on ne fait pas de...
0: Le base de photographie pour donner le base pour qu'ils puissent faire leurs propres photos. Et lui, il n'était pas d'accord. Non, ici, c'est peinture, pas de photos. J'ai dit, ok, dans ce cas-là, je vais fonder une association de photographie.
1: Qui s'appelle Image Passion.
0: Celui qui veut, il peut venir dans cette association, apprendre la photo et retourner dans la peinture. Donc, c'est
1: vous êtes resté 21 ans, hein, quand
0: 21
1: même,
0: hein,
1: donner des cours de photos et de traitement d'image sur Photoshop.
0: Oui.
1: L'image passion s'appelle toujours. Voilà, elle existe toujours, mais elle s'appelle Déclic Photo Vauréal.
0: Ils ont changé le nom.
1: Et vous d'ailleurs, faites avec votre travail toutes ces années, vous avez l'occasion de faire des expositions dans des salons d'art contemporain, Manganèse, à Vauréal, dès 2000. Et là, vous avez reçu le premier prix Nadar. Donc, ça commençait très bien, en fait. Hein, ils vous ont encouragé. Vous avez fait d'autres salons du printemps à Daïs, à Senlis, celui du fil de l'art à Marine en 2018. Oui. Et en 2019, l'organisation d'un concours photo à Jouy-le-Moutier sur le thème de l'arbre. Là, vraiment, on sent une activité riche autour de la photo, vous vous faites connaître. Et puis, il y a quand même aussi d'autres passions, parce qu'en fait, vous êtes, multibras un peu.
0: Oui.
1: Et donc, vous avez aussi créé un jardin nommé le Jardin de Ganat à Vauréal, où on peut dire que là, vous avez été vraiment, moi, je trouve, très, très impliqué dans la ville de Vauréal. Hein.
0: Oui.
1: Et ce Jardin de Ganat, en deux mots,
0: Jardin de Ganat, c'était c'était un terrain vague, ouais. Que une amie vivait au-dessus de ce terrain vague. Il m'a demandé parce que c'était rempli de ronces et les gens jetaient des poubelles dedans. Et elle disait, est-ce que tu peux faire quelque chose dans ce lieu? On a dit, d'accord, ok. Avec ma femme, on a commencé à nettoyer cet espace et on a créé un jardin style jardin anglais.
1: Oui.
0: C'est-à-dire, pas mathématique, pas. C'était un peu
1: sauvage.
0: C'était
1: pas la française, voilà. C'était, rectiligne, voilà. C'était voilà. Sauvage.
0: C'était sauvage, parce que c'était nécessaire, à mon avis. Parce que pour ne pas utiliser des produits chimiques, il faut faire appel à la nature. Dans la nature, nous avons tout ce qu'il faut. Mais il faut savoir comment l'utiliser.
1: Voilà.
0: Voilà, c'était des insectes. Et pour avoir les ouvriers insectes dans le jardin, il fallait avoir des plantes sauvages, ce que les gens disent mauvaises herbes. Mais parce que quand le printemps arrive, les insectes sortent de hibernation, mais ils ont besoin de butiner tout de suite. Et les plantes cultivées ne fleurissent pas si vite. Et s'il n'y a pas de fleurs dans votre jardin, ils vont partir ailleurs. Alors, mais plantes sauvages, il fleurit rapidement. Donc, il commence à boutiner sur ça, et ensuite, sur votre rosier.
1: Donc, vous avez compris, voilà. Hein, c'est un spécialiste voilà. De beaucoup de choses, voilà. Bijan. Donc, oui. Donc on va... Vauréal, donc très belle, oui. Très beau parcours dans cette ville. Oui. Il y a beaucoup de gens qui venaient voir même vos photos que vous oui. Exposiez sur les murs oui. De l'enceinte
0: pas,
1: du
0: pas
1: jardin.
0: Pas seulement moi, oui. Cet jardin est devenu une centre
1: public.
0: Culturelle.
1: Oui, c'est ça.
0: Tous les artistes avaient le droit d'exposer.
1: Oui.
0: Et donc, tout le temps, pas... périodiquement, mais tout le temps dans ce jardin, il y avait quelque chose exposé.
1: Bon, voilà. on va continuer avec en écoutant un choix musical. Oui. Jethro Tull
0: oui.
1: Dans Aqualung. Et vous êtes bien sur Radio RGB 99.2 FM et nous espérons que vous y êtes bien.

0: merci beaucoup de m'avoir fait redécouvrir ce groupe Jethro Tull. Oui. Et pourquoi ce choix musical alors, Bijam?
1: C'est-à-dire que je l'ai découvert, ce groupe, en Iran, quand j'avais 22 ans, cet album qui est sorti. Et en écoutant, bon, avant, c'était, pour moi, c'était des Beatles, c'était des Bee Gees. Mais quand j'ai découvert ça, d'abord, pour une raison, dans une musique rock, il y avait instrument de flûte. Flûte, c'est un instrument traditionnel d'Iranien. Et d'un coup, ça m'a attiré, et plus en écoutant, vous savez, d'avoir l'oreille absolue. C'est-à-dire que quand j'écoute la musique, j'entends en détail tous les instruments. Et donc, dans cette musique, je trouvais que ce n'est pas un mélodie. Ce n'est pas un mélodie et des accords derrière. Mais chaque instrument jouait un mélodie.
0: Joue sa partition.
1: Voilà, jouait un partition. Qui allait très bien ensemble, c'est-à-dire c'est comme une composition dans peinture. C'est-à-dire vraiment, si on le fait bien, cette composition, ça se voit, et dans la musique, ça s'entend. Voilà, ça m'a attiré énormément.
0: Voilà, donc vous découvrez ce groupe à l'âge de 23 ans.
1: Voilà.
0: En deux mots, c'est un groupe britannique de rock.
1: Oui.
0: Il est originaire de Blackpool en Angleterre.
1: Exact.
0: Et ça a été formé dans les années 60.
1: Ouais.
0: Et puis, effectivement, on remarque bien.
1: Et il continue encore.
0: Et oui, le leader Ian Anderson a reformé un groupe parce qu'à un moment donné. Mais bon, on peut aller les voir jouer en concert. Et j'ai écouté, c'est dans la même veine.
1: Oui.
0: C'est de la musique classique, du celtique, hard rock, blues.
1: Voilà.
0: Et on peut même entendre des phases art rock alternatif et rock progressif.
1: Exact.
0: Voilà,
1: exact.
0: Donc allez-y, continuez à les découvrir.
1: Oui.
0: On va arriver sur votre parcours de photographe, parce que c'est quand même pour ça aussi que vous êtes là avant tout. Votre champ d'action, il est large, de la couleur au noir et blanc, du portrait au minimalisme, des paysages aux insectes, aux végétaux, tout peut être source d'inspiration pour Bijam Souzani. Et puis, donc, une porte rouillée, un queue de bouteille, d'huile, toutes sortes de choses éclectiques, ça l'inspire. Le détail est très important dans votre travail, mais que vous avez quand même commencé par le portrait.
1: Ouais.
0: Et y a, je sais, un thème dont vous voulez parler aujourd'hui, c'est le thème de l'impressionnisme.
1: Oui.
0: Donc, je vous laisse parler de l'impressionnisme, déjà de la peinture qui vous a amené à la photo, du coup.
1: Oui, exactement.
0: Alors.
1: Parce que, en tant que peintre, la peinture impressionniste ou peinture moderne, ça m'attire énormément. Et donc, j'étais très intéressé par connaître l'histoire. Alors, on dirait que le nom de impressionnisme vient d'un tableau de Claude Monet le tableau, ça s'appelait de Lever de soleil.
0: Oui, Lever de soleil. Oui.
1: Et qu'un critique d'art qui, pour moquer de cette peinture,
0: l'a
1: appelé impression. Et donc, malgré que c'était en moquant, c'est devenu un titre pour cette peinture moderne.
0: Ouais.
1: Donc, mais j'ai ma propre idée, parce que ça, c'était dans une époque que l'appareil photo a commencé à apparaître.
0: Et oui,
1: parce la photographie
0: pouvait prendre la place de ce que faisaient les peintres à l'époque, les portraits.
1: Exact. Voilà. C'est-à-dire que avant l'appareil photo, la peinture était très nette, très parfaite. Ça ressemblait à une photo. Donc, les peintres, pour vivre aussi, ils faisaient des portraits des gens fortunés. Donc, de cette manière, ils gagnaient leur vie pour pouvoir continuer leur passion qui était peinture. Et quand l'appareil photo est arrivé, alors ça commençait à faire tort aux peintres, parce que pour faire portrait de quelqu'un, il fallait en peinture, il fallait que la personne reste sans bouger pendant des heures et des heures, ouais. Et ça durait une semaine peut-être pour finir une portrait. Mm-hmm. Et quand, mais avec un appareil photo, un soixantième de seconde faisait un portrait. Ou même de paysages et de nature morte et tout ça en photo rapidement. Alors, il fallait trouver une solution pour continuer à exister. Mmh. Alors, ils ont décidé de faire quelque chose que l'appareil photo ne pouvait pas le faire. Voilà l'impressionniste, c'est-à-dire de faire des peintures, pas comme une photo, mais avec une style, une méthode rapide et impressionnant. Donc, impressionniste arrive et petit à petit, bon, évidemment, pas tout de suite, mais ça a pris des années pour que ça devienne assez connu et assez suivi. Voilà.
0: Oui, parce qu'au début, c'est effectivement, les premières expositions ont été critiquées.
1: Oui, voilà. Donc, les gens n'arrivaient pas à accepter une chose pareille.
0: Cette façon nouvelle de peindre.
1: Voilà.
0: Et vous, vous êtes inspiré de ça pour faire de la photo.
1: Voilà, c'est-à-dire que, en tant que photographe professionnel, je faisais ma vie. Et petit à petit, les appareils photo sont devenus des appareils photo automatiques. Donc, à tel point amélioré que n'importe qui, en appuyant sur un bouton, arrivait de faire une image bien parfaite, nette, claire et bon. Donc, je me sentais un peu comme les artistes peintres de cette époque, en 1874. Je me trouvais débordé par les amateurs qui faisaient un clic et ils obtenaient une image très net, très parfait. Alors j'ai décidé de faire quelque chose qu'un appareil automatique ne peut pas le faire. J'ai décidé de peindre avec mon appareil photo. C'est-à-dire, je choisissais un sujet et je devais régler l'appareil sur manuel. Donc, choisir la vitesse qui me donnait suffisamment de temps de peindre avec mon appareil photo.
0: Voilà, donc c'est le fameux, c'est quand même le procédé de l'ICM, hein, Intentional Camera Movement, ou en français mouvement intentionnel de l'appareil photo, mais pas que, parce qu'effectivement,
1: il fallait que le mouvement, ça venait de le sujet que je choisissais, des fois en horizontal, des fois en vertical, des fois un petit mélange de tout, des fois une max, pause pendant pause longue, une pause rapide pour capter quelques parties nettes en même temps. Donc ça ressemble à une peinture impressionniste. Donc j'ai envie de lancer ça. Bon, ça aussi c'est comme peinture impressionniste. Ça fait au moins 40 ans que j'ai démarré cette procédé.
0: Oui, voilà. On ne connaît pas l'origine. Elle est floue d'ailleurs, à l'origine de l'ICM, son aspect flou.
1: Oui,
0: apparemment, ça viendrait d'un courant artistique photographique, le pictorialisme, à la fin du 19e siècle, qui visait à adoucir les contours pour imiter le style des peintures à l'huile.
1: Oui, voilà.
0: Voilà, donc en tout cas, ça vous a correspondu. Ça vous a parlé.
1: Ce style, ce technique me donnait la possibilité de rapprocher les deux passions.
0: La netteté avec le côté flou. Vos photos, quand on les regarde, effectivement, vous avez cette possibilité, cette capacité, sans rentrer non plus sans dévoiler votre savoir-faire. Bon, on est sur de la focale.
1: Oui. Voilà. Donc, l'essentiel, c'est d'avoir le temps de pause. Parce que le temps de pause, ça me permettait de faire le mouvement que je voulais avoir dans cette image, selon l'impression qui donnait le sujet pour moi. Alors, donc, en temps de pause longue, il fallait régler un diaphragme assez fermé pour ne pas surexposer de l'image aussi. C'est-à-dire, c'est pas quelque chose de simple à faire. Et il fallait choisir une journée pas ensoleillé, c'est-à-dire manque de luminosité pour qui me permet d'avoir le temps de pose longue et choisir une film de basse sensibilité. Je utilisais des films 25 ASA quand c'était ouais, en négatif.
0: C'est parce ça, que ouais, parce que vous êtes voilà, il y a 40 ans.
1: Hein, il y a 40 ans, numérique n'existait pas encore. Voilà, donc il y avait tous ces éléments à respecter pour pouvoir réussir. Une image.
0: Vous m'avez dit que vous preniez énormément de temps en fait à préparer votre photo.
1: Exact, parce que un clic, peut-être je mettais 3 secondes, 4 secondes de temps, mais avant ça, il fallait tout calculer dans mon esprit, dans ma tête, que tel sujet, quel genre de mouvement que je veux donner à ce sujet. Est-ce que ça donne ce que j'ai dans mon imagination ou pas? Et en plus, tous les éléments de l'art visuel, c'est-à-dire cadrage, un tiers de tiers, tous ces règles qui sont nécessaires, et mettre tout ça ensemble avec une autre méthode de photographie pour réussir ces images-là. Voilà. Et donc, pendant que je donnais des cours de photo dans mon association, j'essayais d'expliquer, mais j'ai rarement vu quelqu'un réussi. Leur photo, ça donnait une photo floue. Ça donnait pas une impression de peinture. Et je pense que c'était côté de mon côté de peintre qui m'aidait aussi et que c'était pas présent chez les gens passionnés de photos.
0: Mais vous utilisez aussi du Photoshop pour faire les derniers réglages de vos photos, j'imagine, non?
1: Le Photoshop, je l'utilise comme on utilisait des filtres sur l'appareil photo pour obtenir telle couleur ou telle chose. Mais il fallait que essentiel soit là, c'est-à-dire votre image, votre photo impressionniste devrait être là et de corriger quelque peu avec Photoshop si ça permettait. Voilà.
0: Avec l'ICM, on ne peut pas connaître le résultat en fait à l'avance, donc c'est toujours une découverte, une surprise. Des fois, vous avez eu des bonnes surprises par rapport à ce que vous aviez imaginé, ou
1: c'est-à-dire que voilà, je pense que je le voyais dans mon imagination avant de le faire. C'est pour ça que souvent mes photos étaient réussies et que les membres de mon association n'arrivaient pas parce que ils n'arrivaient pas à imaginer avant de le faire. Ils attendaient hasard des choses pour obtenir quelque chose. Et hasard des choses ne fait pas l'art. Je pense que par hasard, on ne peut pas créer une œuvre d'art. Œuvre d'art se imagine avant d'être créée. Et voilà. Oui. Je ne sais pas dire autre chose.
0: Ben, c'est un travail de préparation.
1: Oui, exact.
0: Qui est énorme finalement, oui. Beaucoup plus qu'on peut l'imaginer, oui. Plutôt qu'un simple mouvement avec son appareil photo.
1: Des fois, pendant plusieurs jours, je réfléchissais là-dessus sur un sujet que j'ai découvert quelque part, et je réfléchissais là-dessus pour choisir. Quel mouvement? Qu'est-ce que je veux obtenir de cet sujet qui sera différent qu'une photo réelle? Voilà.
0: Oui. Et effectivement, on est bien dans. On n'est plus dans une photo réelle.
1: Non.
0: On est dans un monde imaginaire.
1: Imaginaire.
0: On est dans un. C'est un vrai travail artistique ce que vous faites, hein, parce que j'ai donc l'occasion de voir ces photos sur votre blog, mais aussi vous les avez fait voir chez vous. Donc, c'est la fragilité éphémère d'un monde qui se délite.
1: Oui.
0: Ça vous parle si je dis ça?
1: Oui, exactement. Parce que, vous savez, on est fragile à la fois. On est parmi les animaux le plus capable, mais aussi plus fragile. Mais cette fragilité, c'est beau. parce que ça nous permet de faire des choses que les autres vivants ne le font pas. Parce qu'ils ne cherchent pas. Parce qu'eux, ils sont forts. Un lion n'a pas besoin d'imaginer autre chose que ça, ça, ce qu'il fait dans sa vie.
0: Ah ben oui, mais il n'a même pas chassé, c'est les lions qui le font pour lui.
1: Voilà. Voilà. Mais bon. Nous, on a besoin de se... De présenter notre imagination. Et l'imagination, c'est fragile. Si on ne le manipule pas correctement, c'est très fragile. On le abîme. Et on est réussi si on sait manipuler quelque chose de fragile comme imagination. Voilà.
0: Donc, moi, ça me fait penser aussi à une sorte de forme de nostalgie d'un monde passé.
1: Oh, monde... Vous savez, monde passé, c'est pas, c'est, ça, ça appartient à notre vie. Évidemment, on ne peut pas reculer dans la vie. On est obligé d'avancer. Mais ça ne veut pas dire qu'on oublie notre passé. Parce que notre passé nous suive. Et grâce à ça aussi qu'on avance. Parce que les passés, on a des problèmes. Des joies, des réussites, de ratés. Et tout ça, ce sont des leçons qui nous permettent d'avancer. Donc, le passé est important. Voilà. Donc, moi, dans ma vie, mon passé m'a aidé beaucoup dans une vie que j'ai traversée. Et je me suis lancé dans quelque chose complètement inconnu. J'ai quitté mon pays de naissance pour aller dans un autre pays que je ne connaissais pas, à part ma mère.
0: Ça perd les
1: choses. Française, mais c'est tout. Mais j'ai choisi la France parce que ici, je n'avais pas de problème de papier. Apparemment.
0: Vous ne le regrettez pas?
1: Non, absolument bon, pas. D'accord. Parce que, de toute façon...
0: Parce que je crois qu'il y a beaucoup d'Iraniens qui étaient partis aux États-Unis,
1: oui,
0: parce qu'ils parlent l'anglais, parce qu'à l'école, vous apprenez pas le français, mais l'anglais.
1: Non, l'anglais. La deuxième langue, c'est l'anglais. Donc, pour eux, c'était plus facile d'aller quelque part qu'ils parlent leur langue. Mais moi, j'ai préféré quand même... c'était choisir le pays de ma mère. Quand même, je suis chez moi ici aussi.
0: Oui, bien sûr.
1: Voilà.
0: Et vous l'avez prouvé largement en faisant tout ce que vous avez fait chez nous, chez vous.
1: Oui, chez mon deuxième, chez moi.
0: Oui, exactement.
1: Voilà. Donc, à Vauréal, même j'ai réussi d'être élu de Vauréal pendant 10 ans. Et bon, j'ai quitté parce que avec d'autres... mère, je m'entendais pas et donc j'ai quitté. Mais sinon, avec le premier, quand j'ai commencé, on a fait même un groupe de musique. Lui aussi, il jouait harmonica.
0: Qu'est-ce qu'il est prolifique, Viviane. C'est incroyable, incroyable. Il n'arrête pas. Donc, comment on peut faire pour voir votre travail? Je crois que vous avez un compte Facebook, mais vous avez aussi un site internet intitulé Imagine. Alors, ça s'écrit Image, deux I et N sans E. Voilà. Imagine, I-M-A-G-2-I.
1: Oui.
0: G-E, pardon, 2-I-N. Je ne sais pas si, bon, voilà. Oui. Et donc, on peut voir une partie seulement de votre travail, parce que vous n'avez pas eu le temps de vous occuper,
1: non,
0: on le voit.
1: Non, ça fait quelques temps que j'ai pas
0: renouvelé. Je pense que ça serait intéressant. Mais en tout cas, si jamais vous écoutez cette émission et que vous êtes... vous êtes organisateur d'expositions, Vijam, aujourd'hui, pour des raisons personnelles, ne peut pas se consacrer à cette activité, mais il a quand même des choses à faire voir. Vous pouvez toujours le contacter par le biais de son site internet. Parce qu'en fait, Zoré, votre femme est souffrante. Donc, si vous êtes organisateur, eh bien, vous pouvez prendre contact avec Bijan et lui proposer si son travail, bien sûr, vous plaît, d'exposer dans une de vos galeries ou une de vos endroits, voilà, dans un salon.
1: Ça me fait énormément de plaisir si j'arrive de le faire.
0: Ouais. Ben voilà, c'est le but. Hein. C'est pour ça que je vous ai invité aussi, Benjamin. C'est la fin de notre émission. On va se quitter avec un morceau que vous aimez aussi, que vous écoutez. Vous m'avez dit, c'est celui que j'écoute en ce moment tout le temps. Il pleure, donc presque. Et donc, c'est Budapest.
2: Oui.
0: Toujours du groupe Jethro Tull. Voilà, donc on va écouter Budapest. C'est un morceau qui dure 10 minutes. Alors, on ne va pas pouvoir l'écouter pendant 10 minutes. Mais voilà, moi, je voudrais vous remercier, Bijan, d'être venu dans mon émission sur Radio RGB pour partager avec nous un moment agréable, parce qu'en ce moment, voilà, je pense que vous en avez d'autant plus besoin. Partager votre vie incroyable, quand même, partir au bout de 30 ans de son pays et d'arriver dans un pays, même si votre mère était originaire de la France, eh bien, on peut dire que vous avez réussi haut la main à partager et votre intégration. Enfin, c'est même pas de l'intégration, de toute façon. Vous êtes une personne française. Et donc, j'espère avoir donné aux auditeurs l'envie de, bien sûr, de consulter votre blog pour découvrir une partie de vos réalisations. Et surtout, n'hésitez pas à prendre contact avec lui via son blog. Il se fera un plaisir de pouvoir partager ce qu'il aime, c'est la photo. Et puis, bien sûr, sa peinture photo, on va dire. Sa peinture photo. Et je vous souhaite une bonne continuation, Viviane.

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1: Bonsoir à tous. L'essentiel de l'actualité, il l'a fait. Moïse Kwame s'est qualifié pour le troisième tour de Roland-Garros. Le jeune prodige français a battu le Paraguayen Adolfo Daniel Valero en 5-7. À 17 ans à peine, Moïse Kwame est le plus jeune joueur à atteindre le troisième tour de la compétition depuis Rafael Nadal. Légère accalmie dans l'épisode de forte chaleur qui traverse la France. 14 départements resteront placés en vigilance orange canicule demain. Le Finistère, les Côtes d'Armor et la Manche repasseront en jaune. Ce jeudi, plusieurs records mensuels ont été battus avec 37,2 degrés relevés à Perpignan, un niveau inédit pour un mois de mai. La chaleur touche aussi les écoles, les transports et la qualité de l'air, notamment en Île-de-France où la circulation différenciée est mise en place. Wegovy et Mounjaro seront bientôt pris en charge par l'assurance maladie à partir de la mi-juin. Le remboursement ne concernera que certains patients souffrant d'obésité sévère ou massive. Près d'1 million de personnes pourraient être éligibles à terme. Un mot de basket, Nanterre et Monaco qualifiés pour les demi-finales de championnat de France. Suite des matchs 2 des quarts de finale ce soir, Cholet-Asvel à 19h et Strasbourg-Paris Basketball à 21h.
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1: Bonsoir à tous, l'essentiel de l'actualité, il l'a fait. Moïse Kwame s'est qualifié pour le troisième tour de Roland-Garros. Le jeune prodige français a battu le paraguayen Adolfo Daniel Valero en 5-7. À 17 ans à peine, Moïse Kwame est le plus jeune joueur à atteindre le troisième tour de la compétition depuis Raphaël Nadal. Légère accalmie dans l'épisode de forte chaleur qui traverse la France. 14 départements resteront placés en vigilance orange canicule demain. Le Finistère, les Côtes d'Armor et la Manche repasseront en jaune. Ce jeudi, plusieurs records mensuels ont été battus avec 37,2 degrés relevés à Perpignan, un niveau inédit pour un mois de mai. La chaleur touche aussi les écoles, les transports et la qualité de l'air, notamment en Île-de-France où la circulation différenciée est mise en place. Wegovy et Mounjaro seront bientôt pris en charge par l'assurance maladie à partir de la mi-juin. Le remboursement ne concernera que certains patients souffrant d'obésité sévère ou massive. Près d'1 million de personnes pourraient être éligibles à terme. Un mot de basket, Nanterre et Monaco qualifiés pour les demi-finales de championnat de France. Suite des matchs 2 des quarts de finale ce soir, Cholet-Asvel à 19h et Strasbourg-Paris Basketball à 21h.
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2: Bonsoir à tous, l'essentiel de l'actualité, il l'a fait. Moïse Kwame s'est qualifié pour le troisième tour de Roland-Garros. Le jeune prodige français a battu le Paraguayen Adolfo Daniel Valero en 5-7. À 17 ans à peine, Moïse Kwame est le plus jeune joueur à atteindre le troisième tour de la compétition depuis Rafael Nadal. Légère accalmie dans l'épisode de forte chaleur qui traverse la France. 14 départements resteront placés en vigilance orange canicule demain. Le Finistère, les Côtes d'Armor et la Manche repasseront en jaune. Ce jeudi, plusieurs records mensuels ont été battus avec 37,2 degrés relevés à Perpignan, un niveau inédit pour un mois de mai. La chaleur touche aussi les écoles, les transports et la qualité de l'air, notamment en Île-de-France, où la circulation différenciée est mise en place. Wegovy et Mounjaro seront bientôt pris en charge par l'assurance maladie à partir de la mi-juin. Le remboursement ne concernera que certains patients souffrant d'obésité sévère ou massive. Près d'un million de personnes pourraient être éligibles à terme. Un mot de basket, Nanterre et Monaco qualifiés pour les demi-finales de championnat de France. Suite des matchs 2 des quarts de finale ce soir, Cholet-Asvel à 19h et Strasbourg-Paris Basketball à 21h.
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En tout cas, les températures sont à la hausse, hein, comme vous avez pu le remarquer. J'irais même qu'elles sont un peu trop à la hausse, hein. Mais enfin, on va pas se plaindre, hein. 16h04 sur l'antenne d'RGB. Le cocktail Rare Groove, c'est maintenant. On a eu un petit problème, un petit souci avec notre générique. Et tout rentrera dans l'ordre bientôt.

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À tous les départements qui nous écoutent. Merci le net.

Ok. On est sur Cocktail. C'est moi qui reprends la suite. Et on va aller dans les années 70. Avec la chaleur qu'il y a. On va rester dans les années 70. Parlons peu et parlons bien. Allez, gros bisous. Et puis prenez, profitez de cette journée. En plus, c'est ensoleillé. Allez, ciao. Allez, à tout à l'heure. Cocktail Rare Groove.

me reste un petit quart d'heure avec vous. Après, on va repartir et tout. Il y a DJ House qui va vous remettre une petite couche encore des années 80. Et moi, je repars après sur le 90-2000 comme d'hab et tout. Et puis, prenez soin de vous et puis profitez de la journée. Et bon week-end à tous et à toutes. Et c'est un long week-end de 3 jours. Allez, profitez bien. On est toujours sur Cocktail à la Groove. Comme 99.2.

On est toujours sous cocktail. J'espère que vous appréciez bien. On continue comme ça et tout, on va changer. Il y a DJ Az qui va reprendre un peu. On va en parler dans les années 80 et moi je reviens tout à l'heure et tout dans les années 90, 2000. Allez, gros bisous à tous et profitez de ce week-end. Allez, bisous.